0: puisqu'elle marque le haut de la vague de chaleur qui sévit actuellement. Le soleil va donc briller de partout, même si quelques nuages lui tiendront compagnie dans le quart nord-ouest. Notez aussi que 17 départements sont placés en vigilance orange canicule, principalement à l'ouest du pays, près de l'océan. Côté mercure, les températures grimpent encore. Les minimales sont rarement au-dessous de 18 degrés. Et pour les maximales, eh bien, vous pourrez compter 27 à Nice, 30 à Marseille, 33 à Montélimar, 34 à Lyon, 37 à Perpignan et même jusqu'à 38 degrés près de Montpellier.
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0: 2h passées, 3 minutes sur Radio Vinci Autoroute, circulation bien fluide, mais pas mal de zones de travaux à évoquer ensemble, et puis une zone aussi où des obstacles se trouveraient sur les voies de circulation. Je vais commencer par vous rejoindre, vous qui circulez à l'ouest de Lyon. Notez que la sortie, la tour de Salvani, lentille numéro 38 de la 89, est fermée dans les deux sens de circulation. Vous pouvez sortir à l'Arbrel numéro 36. Vous qui roulez au-delà du réseau Vinci Autoroute entre Saint-Étienne et Lyon en direction de la capitale des Gaunes, notez que sur la 47, une portion de cette A47 est fermée à hauteur de Stélitech numéro 15, c'est après avoir passé Saint-Chamond, et puis une seconde portion est fermée à hauteur de Chasse-sur-Rhône numéro 8. Retour sur les autoroutes et je vous retrouve entre Valence et Lyon, vous qui circulez sur l'A7, notez que la sortie Chanas-Saint-Robert-d'Albon est fermée en direction de Lyon dans les sortir, vous pouvez anticiper et sortir à Tain-l'Hermitage numéro 13. Je vais maintenant vous rejoindre plus à l'ouest, vous qui roulez dans la région de Montpellier. Je vous rappelle que le trafic sur l'A9 qui permet habituellement de contourner la ville est entièrement dévié sur l'A709, uniquement dans le sens Espagne-Lyon, pour réaliser des travaux sur la chaussée. Exceptionnellement, c'est donc au niveau de Saint-Jean-de-Védas que vous êtes orienté sur l'A709. Suivez bien la signalisation. Je vais aussi vous rejoindre, vous qui circulez dans l'Aude. Vous êtes sur l'A61 en direction de Narbonne. Notez que 9 km après avoir passé la sortie 22 Brame, des obstacles pourraient se trouver sur les voies de circulation au niveau du kilomètre 310. Dans ce secteur, c'est Pascal, l'homme en jaune, qui va se rendre sur place pour pouvoir sécuriser cette zone. Cap maintenant sur les Bouches-du-Rhône. La 54 est fermée en direction de Nîmes entre Grance numéro 14 et Saint-Martin-de-Crau numéro 12. Vous devez obligatoirement sortir à Grance puis emprunter le réseau secondaire pour reprendre la 54 à Saint-Martin-de-Crau. Je vous rejoins dans le Var maintenant. La 8 y est fermée en direction de l'Italie entre Brignoles numéro 35 et la bifurcation avec la 57 pour réaliser des travaux de peinture. Vous devez sortir à Brignoles, emprunter la DN7 pour reprendre l'autoroute au Canet des Morts numéro 13. Ce sera sur la 57. Et sur la 57, justement, toujours dans ce département, une portion d'autoroute est fermée en direction de Marseille au niveau de la bifurcation avec la 570. Vous n'avez pas d'autre choix que de vous engager sur la 570 puis faire demi-tour pour reprendre l'autoroute en direction de Marseille. Il y a aussi des sorties d'autoroute qui sont fermées près de la Côte d'Azur. Je vous les détaillerai dans le prochain point sur vos conditions de circulation. Quelques mots de météo pour l'instant. Les départements de la Drôme, de l'Isère, du Rhône et des Alpes-Maritimes sont actuellement touchés par un épisode de pollution de l'air. C'est la raison pour laquelle il vous est demandé de réduire votre vitesse lorsque vous y circulez. Et puis je vous souhaite évidemment bon courage, vous qui roulez sous ces fortes chaleurs. N'hésitez pas à faire des pauses plus régulières et à bien vous hydrater.
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C'était Grégory Porter, Don't Lose Your Steam sur Radio Vinci. Autoroute, ça se passe vraiment bien sur votre trajet à l'instant T. Pas mal de travaux quand même qui vont vous impacter cette nuit, évidemment. Je vous détaille tout ça à 2h16. Pour l'instant, voici le retour de la musique avec Robbie Williams. Et avant ça, un titre d'Emilia, Big Big World.

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1: Il est 2h16, pas de grosses difficultés de circulation. À vous signaler en tout cas pas d'accident ni de véhicule en panne sur les voies de circulation. Par contre, pas mal de zones de travaux. Avant de les évoquer, je vous rappelle que les départements de la Drôme, de l'Isère, du Rhône et des Alpes-Maritimes sont actuellement touchés par un épisode de pollution de l'air. C'est la raison pour laquelle il vous est demandé de réduire votre vitesse lorsque vous roulez dans les départements que je viens de cité. On va refermer cette petite parenthèse plus pollution et je vais revenir au trafic. Et pour commencer, je vais vous rejoindre, vous qui circulez dans ce département de l'Aude. Vous êtes sur l'A61 en direction de Narbonne, 9 km après la sortie 22. Brame des obstacles se trouverait sur les voies de circulation au niveau du kilomètre 310. Et c'est Pascal, l'homme en jaune, qui est en train de se rendre sur place pour sécuriser cette zone. En attendant, vous n'hésitez pas à redoubler de vigilance. Maintenant, passons aux zones de travaux qui vont vous impacter dans la région de Montpellier. Le trafic sur la 9 est actuellement dévié sur la 709 uniquement dans le sens Espagne-Lyon pour réaliser des travaux sur la chaussée. Et exceptionnellement, c'est donc au niveau de Saint-Jean-de-Védas que vous êtes orienté sur la 709. Suivez bien la signalisation. Je vous rejoins maintenant dans la région de Salon de Provence pour vous rappeler que la 54 est fermée en direction de Nîmes entre Grance, numéro 14, et Saint-Martin-de-Crau, numéro 12. Maintenant, on voyage ensemble et je vous rejoins dans le Var. L'autoroute A8 est fermée en direction de l'Italie entre Brignoles, numéro 35, et la bifurcation avec la 57, ici pour réaliser des travaux de peinture. Vous devez donc sortir à Brignoles, emprunter la DN7 et reprendre l'autoroute au Canet des Morts, numéro 13 sur la 57. Et sur la 57, justement, bien une portion est fermée en direction de Marseille au niveau de la bifurcation avec la 570. Toujours sur la 57, d'ailleurs, en direction de Marseille, les sorties 3, la Valette Centre et 5A, la Valette Nord, sont fermées. Et dans l'autre sens, en direction de Nice, donc, c'est la sortie 5B, Valgora Université et l'aire de service de la Bigue qui sont fermées. Cap maintenant sur la Côte d'Azur et plus principalement sur l'autoroute A8, puisque en direction d'Aix-en-Provence, la sortie Nice Nord 54 est fermée. Vous pouvez sortir avant, anticiper, à Nice Est numéro 55. Et puis toujours sur cette autoroute et dans ce sens, il y a aussi la sortie Cagnes-sur-Mer 48 qui est fermée. Vous pouvez ici sortir à Villeneuve-Loubet numéro 47. Et enfin, toujours sur la 8, mais cette fois en direction de l'Italie, la sortie La Turbie 57 est fermée. Ici, il va falloir aussi anticiper pour sortir à Monaco numéro 56. Maintenant que vous savez tout, vous pouvez rouler tranquillement en musique avec Shakira tout de suite. 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

C'était Escroc de Marine. 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Je vous souhaite bonne chance et comme une bonne nouvelle n'arrive jamais seule, circulation parfaitement fluide. Et voici les LMFAO tout de suite avec Party Rock Anthem.

Priorité au trafic, vous écoutez Radio Vinci Autoroute. Je vous rejoins, vous qui circulez près de Cannes sur la 8 en direction de l'Italie. Notez que juste avant d'arriver au niveau de la sortie 39, les adrets, des morceaux pourraient se trouver sur les voies de circulation près du kilomètre 140.

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1: Il est 2h30, la nuit est calme et c'est tant mieux en ce jeudi 28 mai. On fait quand même le point sur notamment les travaux qui vont venir vous impacter. Pour commencer, je vous retrouve, vous qui circulez à l'ouest de Lyon, la sortie, la tour de Salvani-Lanty, numéro 38 de la 89 est fermée dans les deux sens pour effectuer des travaux de fauchage. Vous pouvez sortir à l'Arbrel numéro 36. Cap maintenant sur le département de l'Hérault. Je vous retrouve donc près de Montpellier. Le trafic sur la 9 qui permet habituellement de contourner la ville est actuellement entièrement dévié sur la 709 uniquement dans le sens Espagne-Lyon pour réaliser des travaux sur la chaussée. Et exceptionnellement, c'est donc au niveau de Saint-Jean-de-Védas que vous êtes orienté vers la 709. Maintenant, je vous rejoins dans les Bouches-du-Rhône, près de Salon-de-Provence. La 54 est fermée en direction de Nîmes, entre Grance numéro 14 et Saint-Martin-de-Crau numéro 12. Cap maintenant sur le département du Var, avec plusieurs informations qui vont vous y concerner. Tout d'abord, la 8 est fermée en direction de l'Italie, entre Brignoles numéro 35 et la bifurcation avec la 57, ici pour effectuer de la peinture au sol. Vous devez sortir à Brignoles, emprunter la DN7 pour reprendre l'autoroute au Canet des Morts numéro 13 sur la 57. Sur la 57, eh bien, une portion est fermée en direction de Marseille au niveau de la bifurcation avec la 570. Vous n'avez d'autre choix que de vous engager sur cette A570, puis de faire demi-tour pour reprendre l'autoroute en direction de Marseille. Et d'ailleurs, toujours sur la 57 en direction de Marseille, les sorties 3, Lavalette Centre et 5A, Lavalette Nord, sont fermées. Puis dans l'autre sens, en direction de Nice, c'est la sortie 5B, Valgora Université et l'aire de service de la Big qui sont, elles aussi, fermées. D'ailleurs, j'ai une toute dernière information qui va vous concerner. Cette fois, si vous circulez encore une fois dans le Var, sur l'autoroute A8, en direction de l'Italie, c'est des obstacles qui se trouveraient sur les voies de circulation. Au niveau de la sortie 39, les adrés, pas de panique. Alexion, l'homme en jaune, est chargé de venir sécuriser cette zone. Et puis, mis à part le trafic, hein, j'ai terminé pour ce volet de trafic, je vous rappelle que les départements de la Drôme, de l'Isère, du Rhône et des Alpes-Maritimes sont touchés par un épisode de forte pollution de l'air. Conséquence, eh bien, on vous demande de réduire votre vitesse lorsque vous roulez dans ces départements. Vous voilà prévenu.
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1: Votre rendez-vous conso arrive dans un instant. Zoom sur le contenu de nos assiettes aujourd'hui avec cette question. Les jambons sans nitrite sont-ils meilleurs pour la santé? Notre partenaire, l'association Que Choisir Ensemble, a testé 24 références de jambon blanc à découvrir juste après un titre de Gérald de Palmas. Elle s'ennuie.

0: 2h36, circulation toujours aussi fluide sur le quart sud-est du pays. Place à votre rendez-vous conso. Charles Dedon est avec une journaliste du magazine Que Choisir.
1: Bonjour Elsa Abdoun.
0: Bonjour.
1: Je ne sais plus si je dois encore proposer du jambon blanc à ma fille et je pense ne pas être le seul à m'interroger.
2: Oui, vous vous faites bien de vous interroger. La charcuterie globalement et le jambon blanc en fait partie. C'est fortement à limiter, 150 grammes maximum par semaine pour les adultes, encore moins évidemment pour les enfants. C'est salé, c'est gras, c'est de la viande rouge. Et puis ensuite, la charcuterie spécifiquement, elle est reconnue cancérigène. Et un des suspects désignés prioritairement, ce sont les nitrites. En 2022, l'ANSES, l'Agence sanitaire française, a dit qu'il fallait réduire l'exposition des Français aux nitrites.
1: Et c'est particulièrement visible dans les rayons, Elsa. On retrouve de plus en plus de jambon sans nitrites, c'est bien, non ?
2: Alors, ça dépend. Il y a d'abord des sans nitrites où les fabricants vont simplement remplacer ces conservateurs par des bouillons de légumes riches en nitrates qu'ils vont associer à des bactéries qui vont transformer ces nitrates en nitrites. Donc au final, on a exactement les mêmes effets sur la santé. Ensuite, il y a de plus en plus de nouvelles alternatives qui sont très facilement repérables dans les rayons. Il y a écrit en gros sur l'emballage « Conservation sans nitrite grâce aux extraits végétaux et antioxydants ». Ça, c'est une solution dont on ne sait pas grand-chose, qui n'a pas été encore évaluée par l'Autorité européenne de sécurité des aliments. La vraie alternative actuelle, ce sont les jambons gris. Ceux-là, ils ne contiennent aucun conservateur. Ils se conservent moins longtemps, mais ils n'ont vraiment ni nitrite, ni cette espèce d'alternative dont on ne sait pas grand-chose et sur laquelle on a des doutes. Eux, c'est sans conservateur. A priori, c'est un peu meilleur pour la santé.
1: Et vous avez testé une vingtaine de jambons et c'est justement un gris, si j'ose dire, qui arrive en tête.
2: Oui, ce sont même plusieurs gris. Ils ne sont pas complètement gris, hein, mais on les repère en rayon parce qu'ils sont quand même un peu moins roses. Ils sont identifiés avec des noms comme zéro nitrite. Ensuite, il faut dire aussi que parmi les jambons roses, il y en a des plus ou moins mauvais, on va dire. Parce qu'évidemment, on a regardé cette question des nitrites, mais on regarde aussi le goût avec un panel de dégustants qui testent à l'aveugle. On regarde aussi les apports en sel. On regarde la qualité de la viande avec l'injection de plus ou moins de saumure. Il y en a beaucoup dans les jambons les moins chers. Donc effectivement, le jambon blanc, ce n'est pas un produit recommandé, mais on peut quand même en choisir des meilleurs que d'autres.
1: Et on retrouve dans le détail ce test de 24 jambons dans le magazine Que Choisir de juin, déjà dans les kiosques. Merci Elsa Abdoun.
2: Merci à vous.
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1: Il est 2h45, vous écoutez Radio Vinci Autoroute et tout de suite, on fait le point sur vos conditions de circulation. Je vous rassure, d'ailleurs elles sont très bonnes ces conditions si on oublie les fortes chaleurs du moment qui vous obligent à bien vous hydrater et à faire un petit peu plus de pause qu'à l'accoutumée. Mais trêve de blabla, on arrête de parler météo et tout de suite on s'intéresse aux travaux de la nuit qui peuvent vous impacter. À l'ouest de Lyon, la sortie la tour de Salvani-Lanty numéro 38 de la 89 est fermée dans les deux sens. Je vous rejoins maintenant, vous qui circulez dans le département de l'Hérault, pour vous rappeler que le trafic sur l'autoroute A9 qui permet habituellement de contourner la ville est actuellement entièrement dévié sur la 709 au niveau de Saint-Jean de Védas. C'est là que vous y êtes orienté. Cap maintenant sur la région de Salon de Provence, puisque la 54 est fermée en direction de Nîmes entre Grance, numéro 14, et Saint-Martin-de-Crau, numéro 12. Vous devez donc sortir à Grance et suivre le réseau secondaire pour reprendre la 54 à Saint-Martin-de-Crau. Dans le Var, maintenant, la 8 est fermée en direction de l'Italie entre Brignoles, numéro 35, et la bifurcation avec la 57. Et puis toujours dans le Var, c'est la 57 qui est aussi fermée en direction de Marseille au niveau de la bifurcation avec la 570. Et toujours sur cette A57, plusieurs sorties d'autoroute qui sont fermées. Je vous les détaillerai évidemment dans le prochain point sur vos conditions de circulation. On fait cap ensemble sur l'autoroute A8. Je vais vous rappeler plusieurs informations qui vont vous y concerner. Tout d'abord, en direction d'Aix-en-Provence, la sortie Cagnes-sur-Mer numéro 48 est fermée. L'alternative, c'est de sortir à Villeneuve-Loubet numéro 47. Et puis, il y a aussi la sortie Nice-Nord 54 qui est fermée dans cette direction-ci. Là, vous pouvez sortir avant à Nice-Est numéro 55. Maintenant, toujours sur la 8, mais en direction de l'Italie déjà, des obstacles qui se trouveraient au niveau de la sortie Les Adrets numéro 39. Au niveau du kilomètre 145, il pourrait y avoir de la gêne sur les voies de circulation et c'est Alexian, l'homme en jaune, qui est en train de se rendre sur place. Et puis toujours en direction de l'Italie, la sortie La Turbie 57 qui est fermée. L'alternative, c'est de sortir à Monaco numéro 56. D'ailleurs, on vous informe en direct, donc j'apprends à l'instant une nouvelle information qui va nous ramener plus au nord et qui va vous concerner, vous qui circulez dans le département du Puy-de-Dôme sur la 89 en direction de Lyon, puisque 2 km après la sortie 29, tiers, un poids lourd est en panne sur la voie de droite. Vous n'avez donc plus que les deux voies de gauche pour circuler près du kilomètre 429. Et enfin, je vais clôturer ce point par vous parler pollution. En effet, 4 départements, la Drôme, l'Isère, le Rhône et les Alpes-Maritimes, sont touchés par un épisode de pollution de l'air. Et c'est pour cette raison que dans ces départements, eh bien, on vous demande de réduire votre vitesse de circulation. Tout de suite, voici le retour de la musique avec Sheryl Crow, My Favorite Mistake.

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C'était Georgia Smith pour vous accompagner sur Radio Vinci Autoroute. Il est 2h passées de 53 minutes. Pas de nouvelles difficultés de circulation à vous signaler. Ça, c'est la bonne nouvelle, évidemment. On reviendra sur le véhicule en panne qui pourrait vous gêner dans le Puy-de-Dôme et puis sur les travaux de la nuit après les informations de 3h. Et pour y arriver, vous allez pouvoir voyager en compagnie de Benjamin Biolay et de Zaz, ébloui par la nuit.

0: C'était Soleil profond de Benjamin Biolay pour vous accompagner jusqu'à l'actualité de la rédaction de Radio Vinci Autoroute. Il est tout juste 3h, belle route.
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2: Bonsoir à toutes et à tous. 17 départements colorés en orange pour cette nouvelle journée anormalement caniculaire. Météo France surveille particulièrement le littoral atlantique du Finistère à la Gironde, où certains secteurs pourraient encore dépasser la barre des 37 degrés. Paris et la Petite Couronne viendront s'ajouter à la liste des vigilances orange à partir de midi. Le détroit d'Ormuz doit être accessible à tous. Ce sont des eaux internationales. Personne ne les contrôlera, a dit Donald Trump hier lors d'une conférence de presse. Le président américain a assuré qu'il ne prévoit aucun allègement des sanctions ou de donner de l'argent et juge pour l'heure insatisfaisante les dernières propositions iraniennes pour tenter d'aboutir à un accord de paix. On vient d'apprendre tout à l'heure que l'armée américaine avait lancé de nouvelles frappes dans le sud de l'Iran. La Norvège va rejoindre la dissuasion nucléaire avancée instaurée par la France. C'est ce qu'a annoncé Emmanuel Macron qui recevait à Paris le premier ministre norvégien Jonas Gahr Støre. Ce dernier a pointé un dialogue ouvert par la France avec ses proches alliés pour contribuer à la sécurité et la dissuasion européenne contre les menaces militaires. Mise en examen et placement en détention provisoire des deux adolescents de 15 et 16 ans pour le meurtre d'un enfant de 11 ans retrouvé étranglé dimanche à Rennes. Les adolescents avaient invoqué avant-hier un motif de vengeance pour du matériel de pêche. 22 000 policiers et gendarmes mobilisés dans l'Hexagone, dont 8 000 à Paris. C'est ce qu'a évoqué et dévoilé surtout le ministre de l'Intérieur, Laurent Nunez, un dispositif de sécurité conséquent en vue de la finale de la Ligue des Champions entre le Paris Saint-Germain et Arsenal samedi. Et puis, dans le monde du football, justement, Crystal Palace a soulevé hier soir le trophée de la Ligue Conférence après sa victoire 1-0 face au Rayo Vallecano. Et c'est Jean-Philippe Mateta qui est l'auteur du seul but de la rencontre. Sacré mois de mai pour l'attaquant tricolore, appelé il y a 15 jours dans la liste de Didier Deschamps pour disputer le mondial avec l'équipe de France le mois prochain. Il est maintenant 3h02, le match retour de l'actualité et lui est prévu dans une heure. Restez bien branchés, tout de suite on évoque les prévisions météo.
0: Merci Corentin, hâte de vous retrouver pour ce match retour. Côté météo, eh bien ce jeudi, la journée s'annonce très chaude puisqu'elle marque le haut de la vague de chaleur qui sévit actuellement. Le soleil va briller de partout, même si quelques nuages tiendront compagnie au soleil dans le ciel, dans le quart nord-ouest. Notez que 17 départements sont placés en vigilance orange canicule, principalement à l'ouest du pays, près de l'océan. Un épisode de pollution de l'air touche aussi plusieurs départements que je vous détaillerai évidemment dans les prochaines minutes. Côté mercure, les températures grimpent encore. Les minimales sont rarement en dessous de 18 degrés. Pour les maximales, vous pourrez compter 27 à Nice, 30 à Marseille, 33 à Montpellier, 34 à Lyon, 37 à Perpignan et même jusqu'à 38 degrés près de Montpellier.
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0: Il est 3h passées de 3 minutes. Côté trafic, ça se passe plutôt bien, même si j'ai plusieurs informations à évoquer avec vous. Je vais commencer par vous rejoindre, vous qui circulez dans le Puy-de-Dôme. Vous êtes sur la 89 en direction de Lyon, 2 km après avoir passé la sortie 29 d'hier. Un poids lourd est en panne sur la voie de droite. Conséquence, au niveau du kilomètre 429, vous n'avez que les deux voies de gauche pour circuler. Philippe Lemangeaune est arrivé sur place pour sécuriser cette zone. Maintenant, je vais vous rejoindre beaucoup plus au sud, en Occitanie, pour vous rappeler que dans la région de Montpellier, le trafic sur l'A9, qui permet habituellement de contourner la ville, est entièrement dévié sur l'A709, conséquence de travaux sur la chaussée. Maintenant, je vais rester sur cette autoroute A9 pour vous qui circulez en direction de Barcelone. Notez que si vous souhaitez marquer la pause sur l'aire de service de Tavel Nord, c'est 4 km après la sortie 22, Roquemort, un fourgon serait en panne dans la voie qui vous sert à accéder à cette aire. Soyez vigilants et puis abaissez votre vitesse si vous comptez vous arrêter sur cette aire de Tavel Nord. Maintenant, je vais vous rejoindre en Provence-Alpes-Côte d'Azur, près de Salon de Provence. La 54 est fermée en direction de Nîmes entre Grance, numéro 14, et Saint-Martin-de-Crau, numéro 12. Vous devez donc obligatoirement sortir à Grance, puis emprunter le réseau secondaire pour reprendre la 54 à Saint-Martin-de-Crau. Dans le Var, c'est la Bit qui est fermée en direction de l'Italie entre Brignoles numéro 35 et la bifurcation avec la 57. Pour ici des travaux de peinture, vous allez devoir sortir à Brignoles, emprunter la DN7 et reprendre l'autoroute au Canet des Morts numéro 13 sur la 57. Et sur la 57, eh bien, l'autoroute est fermée en direction de Marseille au niveau de la bifurcation avec la 570. Vous n'avez d'autre choix que de vous engager sur cette A570, puis de faire demi-tour pour reprendre l'autoroute en direction de Marseille. Toujours sur cette autoroute, d'ailleurs, en direction de Marseille, les sorties 3, la Valette Centre et 5A, la Valette Nord, sont fermées. Et dans l'autre sens, en direction de Nice, c'est la sortie 5B, Valgora Université et l'aire de service de la Bigue, qui sont, elles aussi, fermées. J'en profite maintenant aussi, hein, on va faire un petit crochet par l'autoroute A8, et je vous rejoins, vous qui circulez en direction de l'Italie, vous êtes près de Cannes. Notez que juste avant la sortie 39, les adrets des obstacles se trouveraient possiblement sur les voies de circulation près du kilomètre 145. Et puis, je l'ai évoqué avec vous il y a quelques minutes, mais certains départements sont touchés par un épisode de pollution de l'air. C'est le cas de la Drôme, de l'Isère, du Rhône et des Alpes-Maritimes. C'est pour cette raison que dans ces départements, il vous est demandé de réduire votre vitesse lorsque vous roulez. Vous savez désormais tout.
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Sam Smith, c'était Too Good at Goodbyes. Moi, je ne vous dis pas au revoir. Hein. Je reste à vos côtés. Évidemment, je continue de surveiller les autoroutes dans le quartier d'Est du pays. Je vous rassure, pas de grosses difficultés à l'horizon. Mais on reviendra quand même sur tout ce qui pourrait vous gêner. Eh bien, après, dans le prochain point trafic, hein, tout simplement, qui aura lieu après la musique de T.Y.O. et d'Angèle et de Justice. 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
1: Il est 3h15, très peu d'événements trafic qui vont vous impacter sur les voies de circulation, mais quand même pas mal de zones de travaux à retenir. Et puis une information aussi sur la pollution, puisque plusieurs départements, 4 très précisément, sont touchés par un épisode de pollution de l'air. C'est le cas de la Drôme, de l'Isère, du Rhône et des Alpes-Maritimes. C'est d'ailleurs pour cette raison qu'il vous est demandé de réduire votre vitesse lorsque vous roulez dans ces départements. Mis à part ça, je vous l'ai dit, pas mal de travaux. C'est le cas notamment pour vous qui roulez sur la Côte d'Azur. La sortie Cagnes-sur-Mer 48 de la 8 est fermée en direction d'Aix-en-Provence. L'alternative, c'est de sortir à Villeneuve-Loubet, numéro 47. Et puis sur cette même autoroute, dans le même sens, il y a aussi la sortie Nice-Nord 54 qui est fermée. Ici, vous pouvez sortir avant à Nice-Est, numéro 55. Toujours sur la 8, mais en direction de l'Italie, il y a aussi la sortie La Turbie 57 qui est fermée. Vous pouvez encore une fois anticiper et sortir avant à Monaco, numéro 56. D'ailleurs, en direction de l'Italie sur la 8, il y a aussi des obstacles qui se trouveraient sur les voies de circulation, juste avant la sortie 39, les Adrets, près du kilomètre 145. Vous voilà prévenus. On va rester en Provence-Alpes-Côte d'Azur et je vais vous rejoindre, vous qui circulez sur la 57. Sachez qu'elle est fermée en direction de Marseille au niveau de la bifurcation avec la 570. Et puis, toujours dans le Var, il y a aussi la 8 qui est fermée en direction de l'Italie entre Brignoles, numéro 35, et la bifurcation justement avec la 57. Près de Salon de Provence, il y a aussi la 54 qui est fermée en direction de Nîmes entre Grance, numéro 14, et Saint-Martin-de-Crau, numéro 12. Je vais vous rejoindre maintenant en Occitanie pour vous rappeler que dans la région de Montpellier, le trafic sur l'A9 qui permet habituellement de contourner la ville est actuellement dévié sur la 709, conséquence de travaux sur la chaussée. C'est valable uniquement dans le sens Espagne-Lyon. C'est donc au niveau de Saint-Jean-de-Védas que vous êtes orienté vers la 709. Vous suivez bien la signalisation. D'ailleurs, vous qui roulez près de cette autoroute A9, vous vous trouvez dans le département du Gard, en direction de l'Espagne. Vous avez passé la sortie 22, Roquemort, depuis 4 km et vous souhaitez marquer la pause sur l'aire de service de Tavel Nord. Notez que dans cette voie qui vous sert à accéder à cette aire de service, un fourgon est en panne. Vous réduisez bien votre vitesse dans ce secteur. Et enfin, quelques mots de météo, puisqu'il y a des fortes chaleurs qui nous touchent en ce moment. N'hésitez pas à faire des pauses plus fréquemment et puis à bien vous hydrater, car cette chaleur, elle nous fatigue. Maintenant que vous savez tout du trafic, on peut retrouver la musique. Voici Kenny Williams avec Come Back to Me.

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C'était Dizzy sur Radio Vinci Autoroute. Il est 3h24. Pas de difficultés à l'horizon pour vous qui circulez dans le sud-est du pays. Mais je vous le rappelle, toujours ces fortes chaleurs. Même la nuit, les températures descendent rarement en dessous des 18 voire 20 degrés. Vous n'oubliez pas que lorsqu'il fait chaud, mais même tout le temps, hein, il faut penser à bien emmener de l'eau avec vous, que ce soit pour un long trajet ou même pour parcourir quelques kilomètres. Maintenant que le rappel est fait, je vous propose de revenir à la musique avec Jessie Green et nous on se retrouve pour parler trafic à 3h30.

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1: Il est 3h30 en ce jeudi 28 mai et à part des zones de travaux, eh bien aucun événement ne va vous concerner. C'est-à-dire qu'il n'y a pas de bouchons, d'accidents ou de véhicules en panne qui vont venir vous embêter sur les autoroutes dans le quart sud-est du pays. Ça, c'était pour la bonne nouvelle. On va quand même s'intéresser aux travaux de la nuit, je vous l'ai dit, qui sont désormais bien en place. Pour commencer, je vous rejoins au-delà du réseau Vinci Autoroute. Vous qui roulez eh bien dans la Loire, vous êtes sur la 47 en direction de Lyon. Notez qu'une première zone de travaux va vous concerner puisque la conséquence directe, c'est que cette A47 elle est fermée à hauteur de Stelitech numéro 15, c'est près de Saint-Chamond, et puis un petit peu plus loin, elle est fermée à hauteur de Chasse-sur-Rhône numéro 8. Vous voilà prévenus. Je vais quitter l'Auvergne-Rhône-Alpes et je vais vous rejoindre, vous qui circulez en Occitanie, pour vous rappeler que près de Montpellier, le trafic sur la 9 qui permet habituellement de contourner la ville est actuellement entièrement dévié sur la 709 uniquement dans le sens Espagne-Lyon. Exceptionnellement, c'est donc au niveau de Saint-Jean-de-Védas que vous êtes orienté vers la 709. Suivez bien la signalisation. Maintenant, je quitte l'Occitanie et je vous rejoins en Provence-Alpes-Côte d'Azur, dans la région de Salon de Provence. La 54 est fermée en direction de Nîmes entre Grance numéro 14 et Saint-Martin-de-Crau numéro 12 pour rénover la chaussée. Vous devez obligatoirement sortir à Grance puis emprunter le réseau secondaire pour reprendre la 54 à Saint-Martin-de-Crau. Dans le Var, c'est la 8 qui est fermée en direction de l'Italie entre Brignoles numéro 35 et la bifurcation avec la 57 ici pour effectuer de la peinture au sol. Vous devez sortir à Brignoles, emprunter la DN7 et reprendre l'autoroute au Canet des Morts numéro 13 sur la 57. Et sur la 57 en direction de Marseille, bien une portion d'autoroute est fermée au niveau de la bifurcation avec la 570 pour des travaux d'entretien. Conséquence, vous n'aurez d'autre choix que de vous engager sur cette à 570, puis de faire demi-tour pour reprendre l'autoroute en direction de Marseille. D'ailleurs, toujours sur la 57 en direction de Marseille, les sorties 3, la Valette Centre et 5A, la Valette Nord sont fermées, puis dans l'autre sens, donc en direction de Nice, c'est la sortie 5B, Valgora Université et l'aire de service de la Bigue qui sont, elles aussi, fermées. Avant de vous laisser tranquille de la route, j'ajouterai que 4 départements sont actuellement touchés par un épisode de pollution de l'air. C'est la raison pour laquelle, dans la Drôme, l'Isère, le Rhône et les Alpes-Maritimes, il vous est demandé de réduire votre vitesse lorsque vous roulez.
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1: Le saviez-vous, votre pharmacien peut vous proposer un rendez-vous dédié de 30 minutes à 1 heure, plusieurs fois par an. Un échange pour mieux comprendre sa maladie ou son traitement, mais qui n'est pas ouvert à tous. Toutes les explications arrivent dans votre rendez-vous santé, juste après un titre de soprano. Fragile.

0: Le Marseillais Soprano vous a accompagné au cours des tout derniers kilomètres. Il est 3h36, côté trafic, ça ne bouge pas et c'est tant mieux parce qu'il ne se passe pas grand chose. Place à votre rendez-vous santé en partenariat avec le magazine Bien-être et Santé. Charlotte Latour est avec Juliette Legros, directrice de la rédaction du magazine.
1: Juliette Legros, vous proposez dans le numéro de ce mois de mai un dossier consacré aux entretiens pharmaceutiques. De quoi s'agit-il ?
2: Alors en fait, il s'agit d'échanges en tête-à-tête dans un espace de confidentialité entre donc le patient et le pharmacien. C'est en fait un accompagnement personnalisé. L'idée, c'est de permettre un suivi pour ceux qui souffrent de maladies chroniques et qui suivent un traitement au long cours. Alors, qui peut en bénéficier ? Les personnes sous traitement chronique par anticoagulant oral, les asthmatiques traités par corticoïdes inhalés et les patients sous traitement anticancéreux oraux. Et autre chose, les seniors qui sont polymédiqués, donc qui ont plus de 5 molécules au quotidien, peuvent eux aussi profiter d'un entretien approfondi qu'on appelle le bilan partagé de médication afin de sécuriser leur traitement.
1: Et tout pharmacien peut pratiquer ces entretiens ?
2: Alors oui. Mais tous ne le pratiquent pas.
1: Oui, mais.
2: Donc oui et non, oui, à condition qu'ils soient formés, qu'ils soient équipés d'une cabine de confidentialité. Et il doit aussi respecter le cadre de l'assurance maladie en travaillant en lien avec le médecin. Donc oui, il le peut, mais si il peut pas disposer d'espace parce que sa pharmacie ne lui permet pas, si il ne peut pas dégager de temps, si il n'a pas été formé, il ne le fait pas, mais en tout cas, c'est entre ses mains.
1: Bon, ce qui est bien, c'est que ça permet d'avoir des réponses rapidement quand souvent un rendez-vous chez le médecin est difficile à obtenir.
2: Oui, et même au-delà de ça, il n'est pas rare qu'un patient à la sortie d'une consultation avec son médecin ne maîtrise pas toujours, voire oublie certaines informations
1: médicales. Oui, des fois
2: médicales.
1: Trop d'infos, voilà.
2: C'est compliqué et du coup, ces entretiens vont permettre de revenir sur certains aspects du traitement, par exemple la posologie, les précautions d'usage, les effets secondaires, et il va aussi répondre à toutes les questions du patient. Donc ces entretiens, il faut savoir qu'ils sont longs et structurés, mais ça permet de sécuriser tout. Ils durent de 30 à 60 minutes, il ne s'agit pas d'un seul entretien, mais de 3 rendez-vous. Le premier, sans doute le plus important, permet de faire un état des lieux, d'évaluer les connaissances de la personne, d'identifier les points qui méritent d'être approfondis. Et les autres entrevues, donc elles sont espacées de quelques mois en général, elles donnent la possibilité de revenir sur des difficultés que le patient rencontre, et aussi au pharmacien de vérifier que le patient suit correctement son traitement. Donc à chaque fois, on se pose, le temps est pris pour expliquer ou réexpliquer ce qui doit l'être.
1: Merci Juliette Legros, Bien-être et Santé, magazine à retrouver dans toutes les pharmacies partenaires.
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1: Il est tout juste 3h44, la nuit est calme et c'est tant mieux pour vous, mais il y a quand même des informations dont vous pouvez prendre note. Tout d'abord, les départements de la Drôme, de l'Isère, du Rhône et des Alpes-Maritimes sont actuellement touchés par un épisode de pollution de l'air. C'est la raison pour laquelle il vous est demandé de réduire votre vitesse lorsque vous roulez dans ces départements. Maintenant, je vous rejoins tout de suite, vous qui circulez en Provence-Alpes-Côte d'Azur, pour vous rappeler que sur l'A8 en direction de l'Italie, la sortie à la Turbie 57 est fermée. L'alternative, c'est de sortir à Monaco numéro 56. Puis dans l'autre sens de circulation, donc en direction d'Aix-en-Provence, la sortie Nice-Nord 54 est fermée. Là, vous pouvez sortir avant à Nice-Est. Il y a aussi la sortie Cagnes-sur-Mer 48 qui est fermée. Et encore une fois, vous pouvez sortir à Villeneuve-Loubet numéro 47. Maintenant, dans le Var, notez que la 57 est fermée en direction de Marseille au niveau de la bifurcation avec la 570. Vous n'avez donc d'autre choix que de vous engager sur la 570 et de faire demi-tour pour reprendre l'autoroute en direction de Marseille. Toujours dans le Var, il y a aussi la 8 qui est fermée en direction de l'Italie entre Brignoles numéro 35 et la bifurcation justement avec la 57. Dans la région de Salon de Provence, c'est la 54 qui est fermée en direction de Nîmes entre Grance numéro 14 et Saint-Martin-de-Crau numéro 12. Vous devez donc obligatoirement sortir à Grance puis emprunter le réseau secondaire pour reprendre la 54 à Saint-Martin-de-Crau. Et enfin, deux informations qui vont vous concerner dans le département de l'Hérault. Tout d'abord, vous roulez à proximité de Montpellier sur la 9 en direction d'Orange et de Lyon. Notez que 13 km après avoir passé la bifurcation, la jonction avec la 9 et la 709, un cône se trouverait sur les voies de circulation près du kilomètre 96. Et c'est Cyril, l'homme en jaune, qui est en train de se rendre sur place pour sécuriser la zone. Et puis, dans le même secteur, le trafic sur la 9 qui permet habituellement de contourner la ville est actuellement dévié sur la 709 uniquement dans le sens Espagne-Lyon pour réaliser des travaux sur la chaussée. Donc au niveau de Saint-Jean-de-Védas, vous êtes orienté vers la 709. Suivez bien la signalisation, vous savez tout. Voici tout de suite In Excess avec By My Side pour passer les prochains kilomètres.

Souvenir avec Human, un titre de Lenny Kravitz. J'espère que vous avez apprécié le moment passé en sa compagnie. Il est 3h passées de 53 minutes, circulation toujours aussi fluide. Ça, c'est la bonne nouvelle du moment. Évidemment, on va revenir en détail sur vos conditions de circulation, mais pour l'instant, je vous laisse profiter de deux titres. Vous allez retrouver un classique de George Michael. Et juste avant, voici Marguerite. C'est La Bosse, une nouveauté à consommer sans modération que vous pouvez découvrir à l'instant ou redécouvrir évidemment.

0: avec Careless Whisper, George Michael pour vous accompagner jusqu'à l'actualité de la rédaction de Radio 1 sur Autoroute. Il est tout juste 4 heures, belle route et belle information.
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2: Et bonjour à toutes et à tous. Les normales de saison devraient encore être largement dépassées au cours de cette journée qui s'annonce comme la plus chaude de la vague de chaleur. À partir de midi, Paris et les départements de la Petite Couronne viendront s'ajouter aux 13 départements du littoral atlantique toujours placés en vigilance orange canicule par Météo France, ce qui en fera en tout 17. À l'inverse, des températures toujours aussi élevées. Le prix du baril du pétrole a lui légèrement chuté de plus de 5% hier soir, les marchés voulant toujours croire à une résolution du conflit entre les États-Unis et l'Iran malgré le regain des tensions ces derniers jours. Téhéran a en tout cas jugé peu probable la reprise des hostilités, alors que cette nuit l'armée américaine a fait état de nouvelles frappes sur le sud de l'Iran. Israël aussi poursuit ses opérations militaires en ce moment et les étend dans le sud du Liban, autre théâtre des conflits. Malgré le cessez-le-feu théorique, Tsahal a appelé les populations à évacuer plusieurs zones en vue d'une nouvelle offensive contre les forces du Hezbollah. Des appels à se rassembler et manifester ce week-end ont été lancés dans 30 villes, dont Montpellier et Marseille, pour lutter contre la loi Riposte et ses propositions jugées liberticides. Loi qui entend notamment créer de nouvelles sanctions contre les rave parties, les rodéos urbains ou encore la consommation de protoxyde d'azote. Et puis, côté sport, il n'y a pas que la canicule qui a fait transpirer Novak Djokovic hier sur le central de Roland-Garros. Son adversaire français, Valentin Royer, y est aussi pour quelque chose. Le vétéran serbe et ex-numéro 1 mondial aura laissé un set et de précieux jeux aux jeunes tricolores. Pour l'heure, Quentin Alice est le seul français dans le tableau pour disputer les 16e de finale après avoir éliminé son compatriote Hugo Humbert en 3-7. En fin de matinée, le tout jeune espoir de 17 ans, Moïse Kouamé, tentera de le rejoindre. Il lui faudra prendre le dessus sur Adolfo Daniel Valero, le paraguayen. 4h02, vous écoutez le 107.7, retour de l'actualité dans une heure, mais tout de suite, on prend la direction du ciel avec la météo.
0: Merci Corentin. Ce jeudi, la journée s'annonce encore très chaude puisqu'elle marque le pic, le haut de cette vague de chaleur qui sévit actuellement. Le soleil va donc briller de partout, même si quelques nuages lui tiendront compagnie dans le quart nord-ouest. Notez que 17 départements sont placés en vigilance orange canicule, principalement à l'ouest du pays, près de l'océan. En tout cas, 17 seront placés dès demain midi. Un épisode de pollution de l'air touche aussi plusieurs départements dans le sud-est. Côté mercure, les températures grimpent encore. Les minimales sont rarement en dessous de 18 degrés. Pour les maximales, vous pourrez compter 27 à Nice, 30 à Marseille, 33 à Montélimar, 34 à Lyon, 37 à Perpignan et même jusqu'à 38 degrés près de Montpellier.
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0: Il est 4h03, la circulation est parfaitement fluide, ça c'est la bonne nouvelle. Par contre, il y a quand même des travaux de la nuit qui vous concernent encore à l'instant T. Je vais commencer par vous rejoindre, vous qui circulez dans la Loire. Vous êtes sur la 47 en direction de Lyon. Notez que ça y est, près de Saint-Chamond, la 47 est désormais rouvert. Par contre, elle est encore fermée à hauteur de Chasse-sur-Rhône numéro 8. Donc ça vous concerne dans le Rhône. Maintenant, on fait cap ensemble sur l'Occitanie, puisque près de Montpellier, le trafic sur la 9 qui permet habituellement de contourner la ville est entièrement dévié sur la 709, uniquement dans le sens Espagne-Lyon, pour réaliser des travaux sur la chaussée. Maintenant, je vous rejoins dans les Bouches-du-Rhône, puisque près de Salon de Provence, c'est la 54 qui est fermée en direction de Nîmes, entre Grans, numéro 14, et Saint-Martin-de-Crau, numéro 12. Vous devez obligatoirement sortir à Grans, puis emprunter le réseau secondaire pour reprendre la 54 à Saint-Martin-de-Crau. Dans le Var, c'est la Bite qui est fermée en direction de l'Italie, entre Brignoles, numéro 35, et la bifurcation avec la 57 pour réaliser des travaux de peinture au sol. Vous devez sortir à Brignoles, emprunter la DN7 et reprendre l'autoroute au Canet des Morts, numéro 13, sur la 57. Et la 57, justement, est fermée en direction de Marseille au niveau de la bifurcation avec la 570. Vous n'avez d'autre choix que de vous engager sur la 570 et de faire demi-tour en direction de Marseille. D'ailleurs, toujours sur la 57 en direction de Marseille, les sorties 3, la Valette Centre, et 5A, la Valette Tête Nord sont fermés. Et puis en direction de Nice, c'est la sortie 5B, Valgora Université et l'aire de service de la Bigue qui sont elles aussi fermées. Il y a aussi quelques sorties fermées sur l'autoroute A8 près de la Côte d'Azur. Je vous détaillerai tout ça évidemment dans les prochaines minutes. Avant de vous laisser à la musique, je vous rappelle que les départements de la Drôme, de l'Isère, du Rhône et des Alpes-Maritimes sont actuellement touchés par un épisode de pollution de l'air. Conséquence, on vous demande dans ces départements de réduire votre vitesse de circulation.
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Dans ton téléphone, c'était Lynn sur Radio Vinci Autoroute. Côté trafic, c'est toujours aussi fluide dans le quart sud-est du pays. C'est donc tant mieux. 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Pas de téléphone au volant. Sur ça, je vous laisse avec Tina Turner, When the Earthquake is Over.

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1: Il est 4h15, je dois vous rassurer, hein, tout se passe plutôt bien sur les autoroutes dans le quart sud-est du pays. J'ai quand même quelques informations qui vont vous intéresser. On va parler un petit peu météo et puis on va aussi évoquer les travaux de la nuit qui sont toujours d'actualité. Tout d'abord, je commence par vous annoncer ou vous rappeler que les départements de la Drôme, de l'Isère, du Rhône et des Alpes-Maritimes sont actuellement touchés par un épisode de pollution de l'air. C'est la raison pour laquelle il vous est demandé de réduire votre vitesse lorsque vous roulez dans ces départements. J'ajoute aussi qu'une vague de chaleur connaît son pic ce jeudi 28 mai. Pensez à bien prendre avec vous de l'eau en quantité mais quand vous roulez, hein, même si vous effectuez un tout petit trajet. Puis n'hésitez pas à marquer des pauses un petit peu plus régulièrement parce que cette chaleur, elle nous fatigue. Bon, trêve parler de météo, on va revenir au trafic. Je vous rejoins. Vous qui roulez sur la Côte d'Azur, sur la 8 en direction de l'Italie, puisque la sortie La Turbie 57 est fermée. Vous pouvez sortir avant à Monaco, numéro 56. Puis dans l'autre sens de circulation, direction d'Aix-en-Provence, vous avez deux sorties qui sont fermées, Cagnes-sur-Mer 48 et Nice-Nord 54 à chaque fois. Vous pouvez emprunter, dans le cas de Nice, la sortie précédente, c'est Nice-Est, numéro 55. Et puis du côté de Cagnes-sur-Mer, vous pouvez sortir après à Villeneuve-Loubet, numéro 47. Enfin, je vais vous rejoindre, vous qui circulez dans le Var, puisque la 57 est fermée en direction de Marseille au niveau de la bifurcation avec la 570. Vous voilà prévenu. Toujours dans le Var, il y a aussi la 8 qui est fermée en direction de l'Italie entre Brignoles, numéro 35, et la bifurcation avec la 57. Et puis, vous avez aussi la 54 qui est fermée près de Salon de Provence en direction de Nîmes entre Grance, numéro 14, et Saint-Martin-de-Croix, numéro 12. Enfin, je quitte la région Provence-Alpes-Côte d'Azur et je vous rejoins en Occitanie, puisque dans la région de Montpellier, le trafic sur la 9 qui permet habituellement de contourner la ville est entièrement dévié sur la 709. Ne soyez pas surpris. Et ça, c'est valable uniquement dans le sens Espagne-Lyon. D'ailleurs, j'ai une toute nouvelle information qui me parvient et qui va vous concerner, vous qui circulez près de Narbonne. Vous êtes sur la 9 en direction d'Orange et de Lyon, une quinzaine de kilomètres après avoir passé la sortie 37 Narbonne-Est. Un obstacle, un cône se trouverait possiblement sur les voies de circulation au niveau du kilomètre 174. Et c'est Maxime, l'homme en jaune, qui est chargé de venir le ramasser. Et voilà, vous êtes au courant de tout ce qui pourrait vous gêner à cette heure-ci. Ce que je vous propose tout de suite, c'est de vous rappeler des souvenirs sur Radio Vinci Autoroute avec Lady Marmalade.

Il est 4h22. Côté trafic, ça se passe toujours aussi bien. Ça, c'est vraiment la bonne nouvelle. Toutefois, je pense à vous qui roulez alors qu'il fait très chaud. Hein. Les minimales dépassent, en tout cas, sont rarement en dessous des 20 degrés. Ça, eh bien, ça peut être compliqué. Ça peut être fatigant. Vous n'hésitez pas à vous hydrater plus qu'à l'accoutumée. Et puis, vous pensez à faire des pauses un petit peu plus régulièrement. Sur ce rappel qui n'est pas des moindres, je vous laisse à nouveau en compagnie de la musique avec notamment Le Bruit de l'Autre et puis Christopher Cross. Et on se retrouve à 4h29 pour parler trafic.

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1: Il est 4h30 et tout de suite, on s'intéresse à vos conditions de circulation dans le sud-est du pays. Je ne vais pas laisser plus de suspense, je vous rassure, pas d'accident ou de véhicule en panne ni de bouchon pour venir gêner votre trajet. Simplement un obstacle et puis des zones de travaux de la nuit qui se poursuivent. Je vais commencer ce point par vous rejoindre dans la région de Montpellier puisque le trafic sur la 9 qui permet habituellement de contourner la ville est actuellement entièrement dévié sur la 709 en direction de Lyon pour réaliser des travaux sur la chaussée. Exceptionnellement, c'est donc au niveau de Saint-Jean-de-Védas que vous êtes orienté sur la 709. Suivez bien la signalisation. J'ajoute d'ailleurs pour vous qui roulez sur la 9 en direction de Lyon qu'une quinzaine de kilomètres après avoir passé la sortie 37 Narbonne Est, un cône se trouverait sur les voies de circulation au niveau du kilomètre 174. Maxime, l'homme en jaune, est sur place pour sécuriser la zone. Maintenant, je quitte l'Occitanie et je vous rejoins en Provence-Alpes-Côte d'Azur, plus précisément près de Salon de Provence, pour vous rappeler que la 54 est fermée en direction de Nîmes entre Grance, numéro 14, et Saint-Martin-de-Crau, numéro 12, également pour rénover la chaussée. Vous devez obligatoirement sortir à Grance, suivre le réseau secondaire pour reprendre la 54 à Saint-Martin-de-Crau. Dans le Var, c'est la Bite qui est fermée en direction de l'Italie entre Brignoles, numéro 35, et la bifurcation avec la 57 ici pour effectuer de la peinture au sol. Vous allez devoir sortir à Brignoles, emprunter la DN7 et reprendre l'autoroute au Canet des Morts, numéro 13, sur la 57. Toujours dans le Var, la 57 est fermée en direction de Marseille au niveau de la bifurcation avec la 570. Vous n'avez d'autre choix que de vous engager sur cette A570 et de faire demi-tour pour reprendre l'autoroute en direction de Marseille. D'ailleurs, toujours en direction de Marseille, les sorties 3 à la Valette Centre et 5 à la Valette Nord sont fermées. Et puis, en direction de Nice, il y a la sortie 5B Valgora Université, ainsi que l'aire de service de la BIG qui sont, elles aussi, fermées. Maintenant, j'ai une dernière information qui va vous concerner dans 4 départements, puisque la Drôme, l'Isère, le Rhône et les Alpes-Maritimes sont actuellement touchés par un épisode de pollution de l'air. C'est pour cette raison qu'il vous est demandé de réduire votre vitesse lorsque vous roulez dans l'un de ces 4 départements. Évidemment, il y a aussi quelques sorties qui sont fermées sur la Côte d'Azur, sur l'autoroute A8. Je vous dirai tout ça, en tout cas je vous les détaille dans le prochain point sur vos conditions de circulation.
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1: Les beaux jours sont de retour et dans un instant, nous partirons camper sur le 107.7. Notre partenaire, l'Automobile Magazine, nous présentera un compromis entre la tente classique et le confort d'un van aménagé. Focus sur les tentes de toit, juste après un titre de Zazie. Speed.

0: Il est 4h36, ça se passe vraiment bien sur le sud-est du pays puisque je n'ai aucune difficulté de circulation à vous signaler. Il y a toutefois des zones de travaux de la nuit qui sont encore d'actualité dans plusieurs secteurs, notamment si vous roulez en Provence-Alpes Côte d'Azur. Évidemment, je vous détaillerai tout ça, je vous expliquerai tout dans les prochaines minutes et vraiment précisément à 4h45. De votre magoto sur le 107.7, Sébastien Dat avec le rédacteur en chef adjoint de l'Automobile Magazine.
1: Pierre Lefebvre, bonjour.
2: Bonjour Sébastien.
1: Les beaux jours sont de retour, l'été approche à grands pas et vous nous proposez justement un dossier de saison, roulé différent avec un spécial van et on va parler cette semaine des tentes de toit.
2: Alors l'idée en fait c'est vous poser sur la galerie du véhicule une sorte de boîte hein, en aluminium qui contient la tente et après quelques manipulations vous la déployez, vous avez une tente qui vous permet d'accéder à votre petit nid de place. Mais il existe hein, des tentes 4 places comme celles que nous avons pu essayer. Globalement moi ce que j'ai trouvé vraiment de plutôt pas mal là-dessus c'est qu'en termes de confort il y a un matelas à l'intérieur hein, de cette tente de toit, donc on est plutôt bien accueilli, il y a quelques rangs aussi dans la tente, la possibilité de dézipper, d'avoir plusieurs fenêtres, ça permet de regarder les étoiles. Alors, il y a quand même quelques inconvénients, on va pas se mentir. Le premier inconvénient, déjà, c'est que pour l'installer, hein, le dispositif, celui qu'on avait nous à l'essai, pèse une 60aine de kilos, donc c'est impossible de le faire tout seul. Ensuite, c'est une incidence sur la consommation de carburant, je vous apprends rien, surtout en ces temps de, voilà, où à la pompe, le litre pique un petit peu. Et puis, il y a un autre facteur aussi, c'est le bruit. À partir de 80 km/h, ça a commencé à devenir très présent. Bref, il faudra éviter les réseaux autoroutiers. Si vous voulez arriver frais et pas avec la tête fatiguée à destination, et plutôt privilégier l'esprit camping, l'esprit balade. Voilà.
1: Le gros avantage de ces tentes de toit, c'est quand même qu'on peut les adapter sur n'importe quel véhicule. Pas besoin d'aménager un van, c'est quand même pratique.
2: Alors, il y a ça.
1: Pas trop cher.
2: Il y a un avantage en termes de coût déjà. Les premiers prix, c'est aux alentours de 1000 euros. Là, pour la version 4 places qu'on avait, c'est un peu plus de 2000 euros. Donc, c'est évidemment beaucoup moins cher qu'un van, beaucoup moins cher qu'un camping-car aussi, mais beaucoup plus cher qu'une tente. En revanche, en fonction du véhicule que vous avez, parce que vous rajoutez beaucoup de hauteur au véhicule, attention, si vous avez un SUV, typiquement, notamment pour passer les barrières de télépéage, et ben là, vous êtes largement au-dessus des 2 mètres, donc vous ne pourrez pas y aller, et vous ne pourrez pas, bien sûr, accéder au parking souterrain,
1: d'ailleurs,
2: entre autres.
1: La tente de toit est installée sur un break, là, dans le dernier numéro de l'Automobile Magazine. La maison dans les nuages, c'est le titre de l'article que vous consacrez à cette tent box dans votre dossier spécial van. C'est à retrouver dans le dernier numéro de l'Automobile Magazine. À très bientôt, Pierre Lefebvre.
2: À bientôt, Sébastien.
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Je vous rejoins, vous qui circulez sur la Côte d'Azur près de Monaco. Vous êtes sur la 500 en direction de l'autoroute A8. Notez que 2 km avant d'arriver au niveau de la sortie 57 Laguet, un véhicule est arrêté sur la voie d'autoroute A8. Notez que 2 km avant d'arriver au niveau de la sortie 57 Laguet, un véhicule est arrêté sur la voie de droite.

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1: Il est 4h45, vous écoutez Radio Vinci Autoroute, circulation parfaitement fluide à l'instant T, et ça c'est la bonne nouvelle si vous venez peut-être de vous lever pour commencer le tout début de journée. Toutefois, j'ai une information qui va vous concerner si vous roulez dans un des quatre départements que je vais vous citer, la Drôme, l'Isère, le Rhône et les Alpes-Maritimes, puisque dans ces départements, eh bien, il y a actuellement un épisode de pollution de l'air en cours, et donc on vous demande de réduire votre vitesse de circulation. D'ailleurs, j'ai des informations qui vous concerne si vous roulez dans les Alpes-Maritimes. Vous êtes sur la 500 en direction de l'autoroute A8, donc à Monaco. Vous prenez bien note que sur la voie de droite, au niveau du kilomètre numéro 2, une moto est en panne, donc vous n'avez que la voie de gauche pour circuler dans ce secteur. Mis à part ça, je vous le disais, pas d'autres difficultés de circulation à vous signaler, mais des informations qui vont vous concerner quand même. Ce sont des zones de travaux de la nuit qui sont encore d'actualité. Pour commencer, si vous roulez sur l'A8 en direction d'Aix-en-Provence, vous avez la sortie Nice-Nord 54 qui est fermée. Vous pouvez sortir avant à Nice-Est numéro 55. Et puis, il y a aussi la sortie Cagnes-sur-Mer 48 qui est fermée. Et là, l'alternative, c'est de sortir à Villeneuve-Loubet numéro 47. Maintenant, je vous rejoins dans le Var, puisque l'A8 est fermée en direction de l'Italie entre Brignoles numéro 35 et la bifurcation avec l'A57 pour réaliser des travaux de peinture au sol. Dans la région de Salon de Provence, c'est l'A54 qui est fermée en direction de Nîmes entre Grans numéro 14 et Saint-Martin-de-Crau numéro 12. Et puis, je vais terminer ce pan par vous rejoindre près de Montpellier et vous rappeler que le trafic sur l'A9 qui permet habituellement de contourner la ville est actuellement entièrement dévié sur l'A709, conséquence de travaux sur la chaussée. C'est une information qui vous concerne dans le sens Espagne-Lyon. Exceptionnellement, c'est donc au niveau de Saint-Jean-de-Védas que vous êtes orienté vers l'A709. Suivez bien la signalisation. Ce que je vous propose, c'est de vous laisser en musique, mais avant ça, j'en profite pour vous rappeler qu'avec les fortes chaleurs qui sont en cours ces derniers jours, peu importe où vous vous trouvez en France, hein, il ne faut pas hésiter à vous hydrater et à faire des pauses plus qu'à l'accoutumée, parce que cette chaleur nous fatigue et nous déshydrate.

C'était Rosé et Bruno Mars en duo sur le titre Apathé. Il est 4h54, je vous rappelle, la seule difficulté du moment, elle va vous concerner si vous roulez à Monaco sur la 500 direction de l'autoroute A8. C'est une moto arrêtée sur la voie de droite, 2 km avant d'arriver au niveau de la sortie 57, la Gaie. Maintenant que le rappel est fait, je peux vous laisser avec la musique de Will Smith et de Kinvey et on se retrouve après 5h. Pour la météo et on repart le trafic et notamment des travaux de la nuit qui vont encore vous concerner.

0: Wild Wild West, c'était Will Smith pour vous accompagner jusqu'à l'actualité de la rédaction de Radio Vinci Autoroute. Il est tout juste 5h, belle route.
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2: Bonjour à toutes et à tous. 17 départements colorés en orange pour cette nouvelle journée anormalement caniculaire. Météo France surveille particulièrement le littoral atlantique et du Finistère à la Gironde où certains secteurs pourraient encore dépasser la barre des 37 degrés. Paris et la petite couronne viendront s'ajouter à la liste des vigilances orange à partir de midi. Le détroit d'Ormuz doit être accessible à tous, personne ne le contrôlera, a martelé Donald Trump hier lors d'une conférence de presse. Le président américain a assuré qu'il ne prévoit aucun allègement des sanctions et juge pour l'heure insatisfaisante les dernières propositions iraniennes pour tenter d'aboutir à un accord de paix. On a appris que l'armée américaine avait lancé de nouvelles frappes dans le sud de l'Iran. De leur côté, les autorités iraniennes ont dit avoir tiré sur 4 navires cette nuit qui tentaient de franchir le détroit. La Norvège va rejoindre la dissuasion nucléaire avancée instaurée par la France, a annoncé Emmanuel Macron qui recevait à Paris le Premier ministre norvégien Jonas Gahr Støre. Ce dernier a pointé un dialogue ouvert par la France avec ses proches alliés pour contribuer à la sécurité et à la dissuasion européenne contre les menaces militaires. Mise en examen et placement en détention provisoire des deux adolescents de 15 et 16 ans pour le meurtre d'un enfant de 11 ans retrouvé étranglé dimanche à Rennes. Les adolescents avaient invoqué avant-hier un motif de vengeance pour du matériel de pêche. 22 000 policiers et gendarmes mobilisés dans l'Hexagone, dont 8 000 à Paris. C'est le dispositif de sécurité particulièrement conséquent dévoilé par le ministre de l'Intérieur Laurent Nunez en vue de la finale de la Ligue des Champions entre le Paris Saint-Germain et Arsenal samedi. Et puis dans le monde du football, justement, Crystal Palace a soulevé hier soir le trophée de la Ligue Conférence après sa victoire à 1-0 face au Rayo Vallecano. Et c'est Jean-Philippe Mateta qui est l'auteur du seul but de la rencontre. Sacré mois de mai pour l'attaquant tricolore, appelé il y a 15 jours dans la liste de Didier Deschamps pour disputer le mondial avec l'équipe de France le mois prochain. Il est 5h02 maintenant, le match retour de l'actualité est prévu dans une heure sur le 107.7. Restez bien branchés tout de suite, on évoque les prévisions météo.
0: Merci Corentin, effectivement, on vous retrouve dans une heure pour ce match retour. Côté météo, eh bien ce jeudi, la journée s'annonce très chaude puisqu'elle marque le haut de la vague de chaleur qui sévit actuellement. Le soleil va briller de partout, même si quelques nuages tiendront compagnie à cet astre dans le cœur nord-ouest. Notez aussi que 17 départements seront placés en vigilance orange à midi, orange canicule, il y en a déjà 13, et ils se trouvent principalement à l'ouest du pays, près de l'océan. Un épisode de pollution de l'air touche aussi plusieurs départements dans le quart sud-est du pays. Je vous raconte tout ça en plus en détail dans votre point de circulation. Côté mercure, les températures grimpent encore. Les minimales sont rarement en dessous de 18 degrés. Et côté maximal, eh bien vous pourrez compter 27 à Nice, 30 à Marseille, 33 à Montélimar, 34 à Lyon, 37 à Perpignan et même jusqu'à 38 degrés près de Montpellier.
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0: Il est 5h passé de 3 minutes, la journée commence plutôt bien dans ce quart sud-est du pays, pas de grosses difficultés à vous signaler. Toutefois, je vais vous rejoindre, vous qui circulez dans les Alpes-Maritimes, vous êtes à Monaco, sur la 500 en direction de l'autoroute A8, notez qu'au niveau du kilomètre 2, c'est 2 km avant d'arriver au niveau de la sortie 57, laguée, une moto est en panne sur la voie de droite, privilégiée de rouler sur la voie de gauche pour éviter toute difficulté. Dans ce secteur. D'ailleurs, les Alpes-Maritimes sont actuellement touchées par un épisode de pollution de l'air, tout comme la Drôme, l'Isère et le Rhône. C'est la raison pour laquelle il vous est demandé de réduire votre vitesse lorsque vous roulez dans ces départements. Je vous rejoins maintenant dans le département du Var. Notez que la 57 en direction de Marseille, les sorties 3, la Valette Centre et 5A, la Valette Nord, sont fermées. Et puis dans l'autre sens, donc en direction de Nice, c'est la sortie 5B, la Valgora Université, qui est fermée. Cap maintenant sur les Bouches-du-Rhône, la 54 est fermée en direction de Nîmes, entre Grance, numéro 14, et Saint-Martin-de-Croix, numéro 12. Vous devez obligatoirement sortir à Grance, puis emprunter le réseau secondaire pour reprendre prendre la 54 à Saint-Martin-de-Crau. Et enfin, je vais terminer ce point par vous rejoindre dans le département de l'Hérault, près de Montpellier. Le trafic sur la 9 qui permet habituellement de contourner la ville est actuellement entièrement dévié sur la 709, uniquement dans le sens Espagne-Lyon pour réaliser des travaux sur la chaussée. Exceptionnellement, c'est donc au niveau de Saint-Jean-de-Védas que vous êtes orienté sur la 709. Suivez bien la signalisation. Et j'ai un dernier conseil à vous donner. Il fait déjà très chaud aujourd'hui. La température ne s'est pas vraiment rafraîchie cette nuit. Conséquence, vous pouvez déjà être fatigué et surtout déshydraté. N'oubliez pas de boire régulièrement. Et puis même lorsque vous faites un petit trajet, vous prévoyez bien d'avoir de l'eau en quantité suffisante dans votre véhicule.
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Hey Mama, David Guetta et Nicki Minaj pour commencer l'heure et bien de façon bien énergique. Si vous nous rejoignez, il est 5h08 et la journée commence plutôt bien dans le quart sud-est du pays puisqu'il n'y a pas de grosses difficultés de circulation à vous signaler. Toutefois, il y a des infos qui vont vous intéresser. On fait le point ensemble de façon détaillée à 5h16 très précisément. D'ici là, je vous laisse en compagnie de Texas et puis juste avant, je vous propose de découvrir une nouveauté dans la playlist de Radio Vinci Autoroute. C'est bien Pascal Obispo est en duo avec Icar.

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1: Au trafic, vous écoutez Radio Vinci Autoroute. Je vous rejoins, vous qui faites le trajet entre Nice et Monaco sur la 8 en direction de l'Italie. Notez qu'au niveau de la sortie 56 Monaco, une moto est arrêtée sur la voie de droite privilégiée, donc au niveau du kilomètre 206, de rouler sur les deux voies les plus à gauche.

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1: Il est 5h passées de 16 minutes, circulation parfaitement fluide en ce tout début de journée. Mais on va quand même faire le point, il y a quelques informations qui vont vous intéresser. Et je vais commencer par vous rejoindre, vous qui circulez dans les Alpes-Maritimes. Vous êtes sur l'autoroute A8 en direction de l'Italie. Vous avez passé Nice-Est, la sortie 55. Au moment d'arriver au niveau de la sortie 56, Monaco, une moto est arrêtée sur la voie de droite, près du kilomètre 206. Vous pensez à bien rouler sur les deux voies les plus à gauche pour éviter ce véhicule en difficulté. Michel, l'homme en jaune, est en train d'arriver sur place pour pouvoir sécuriser cette zone. Vous voilà prévenu. D'ailleurs, les Alpes-Maritimes ainsi que trois autres départements, la Drôme, l'Isère et le Rhône, sont touchés par un épisode de pollution de l'air. C'est la raison pour laquelle il vous est demandé de réduire votre vitesse lorsque vous roulez dans ces départements. Ça, c'était pour le petit rappel côté pollution. Maintenant, je vous rejoins, vous qui circulez, dans la région de Salon de Provence, puisque les travaux de la nuit sont en train doucement mais sûrement de se terminer. Mais pour l'instant, la 54 est fermée en direction de Nîmes entre Grance numéro 14 et Saint-Martin-de-Crau numéro 12. C'est une situation qui devrait évoluer dans les toutes prochaines minutes. Je vous rejoins maintenant en Occitanie, près de Montpellier. Le trafic sur la 9 qui permet habituellement de contourner la ville est actuellement entièrement dévié sur la 709, l'axe de desserte de l'agglomération, uniquement dans le sens Espagne-Lyon, pour réaliser des travaux sur la chaussée. Exceptionnellement, c'est donc au niveau de Saint-Jean-de-Védas que vous êtes orienté sur la 709. Suivez bien la signalisation sur place. Et enfin, je vous fais un petit rappel, vous n'êtes pas sans savoir que la France connaît actuellement une vague de chaleur importante. Les minimales descendent rarement en dessous des 20 degrés. Vraiment, le bon réflexe que vous avez à faire, à suivre quand vous prenez la route, c'est d'emporter de l'eau en quantité suffisante avec vous, même si vous effectuez un court trajet. Sur ces belles paroles, je vous laisse à nouveau en compagnie de la musique avec Alanis Morissette, Hands Clean.
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La douce voix de Matt Pokora avec quand même pour peut-être débuter la journée en douceur. En tout cas, à 5h25, pas de quoi s'affoler sur la route. Ça se passe plutôt bien, on fait le point de façon détaillée sur tout ce qui pourrait vous gêner. À 5h30, d'ici là, je vous laisse en compagnie d'Imagination. Flashback.

0: Flashback Imagination, le trafic, l'infotrafic revient dans 30 secondes.
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0: Il est 5h29, circulation parfaitement fluide en ce tout début de journée. Toutefois, je vais vous rejoindre à vous qui circulez dans les Alpes-Maritimes. Vous êtes près de Monaco sur l'autoroute A8 en direction de l'Italie et notamment de la sortie 56 éponyme qui s'appelle Monaco. Un poids lourd est arrêté sur la voie de droite près du kilomètre 206 pour éviter toute difficulté. Eh bien, vous privilégiez de rouler sur les deux voies les plus à gauche dans ce secteur. Michel va pouvoir arriver sur place pour sécuriser cette zone. Maintenant, je quitte la Provence-Alpes-Côte d'Azur et je vous rejoins en Occitanie, puisque près de Montpellier, le trafic sur la 9 qui permet habituellement de contourner la ville est actuellement entièrement dévié sur la 709, l'axe de dessert de l'agglomération, uniquement dans le sens Espagne-Lyon pour réaliser des travaux sur la chaussée. Exceptionnellement, c'est donc au niveau de Saint-Jean-de-Védas que vous êtes orienté sur la 709. Vous suivez bien la signalisation dans ce secteur. Mis à part ça, l'air est pollué. C'est pour ça que dans certains départements, on vous demande de réduire votre vitesse. Je vous détaille tout ça dans le prochain point sur vos conditions de circulation.
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0: Dans un instant, une idée de sortie en famille dans la Drôme. Nous vous emmènerons dans un lieu pas comme les autres, où l'on voyage à travers les époques et les continents, simplement en regardant des chaussures. Rendez-vous au musée de la chaussure de Romans-sur-Isère, juste après un titre des frérots de la Vega, le chant des sirènes.

0: Il est 5h34 côté trafic. Et bien, j'ai une bonne nouvelle pour vous qui circulez près de Monaco sur la 8 en direction de l'Italie. Le poids lourd qui était arrêté est désormais reparti. Donc, plus de gêne sur les voies de circulation au niveau du kilomètre 207. Ça veut dire qu'il n'y a aucune gêne, peu importe où vous vous trouvez, mais une zone de travaux encore active près de Montpellier. Je vous explique tout ça à 5h45. Sortir en famille tout de suite, comme promis, direction Romans-sur-Isère dans la Drôme. Hélène nous attend au musée de la chaussure pour un voyage à travers l'histoire.
1: Et ce sont les anciennes chambres des religieuses qui sont utilisées pour présenter une partie de la collection de l'Antiquité à nos jours à travers tous les continents et toutes les cultures. Sandrine Rino est la responsable du service des publics au musée de la chaussure.
2: On découvre à travers en fait les salles et les espaces du musée que la chaussure, eh bien, c'est une autre manière d'aborder l'histoire et puis de voyager, puisque nous avons aussi une très belle collection géographique. On voit que les formes ont finalement pas trop évolué. La seule chose qu'on constate quand même, c'est qu'aujourd'hui, on a juste des chaussures qui sont confortables. Et ça, on a beaucoup de chance par rapport à nos prédécesseurs.
1: Toutes les formes de chaussures sont exposées, des plus anciennes aux plus contemporaines. La plus ancienne date de l'Égypte antique.
2: Effectivement, la fameuse tap-tab en papyrus. Et cette chaussure, elle est très étonnante puisqu'elle a la forme de la tombe qu'on porte l'été. Et puis après, on peut être effectivement surpris par de grandes chaussures à plateforme qui peuvent mesurer jusqu'à plus de 50 cm. Puis dans les chaussures extraordinaires, si on voyage à travers les pays, on peut aussi découvrir une chaussure de fakir ou bien encore de très beaux mocassins amérindiens.
3: Il y avait des chaussures originales,
4: des chaussures de toute époque et de toute forme. Beaucoup de dentelles, beaucoup de détails.
1: Parmi la collection, au 17e, on voit apparaître la botte en entonnoir qui a amené l'expression « en avoir plein les bottes ».
2: Il faut imaginer des bottes qui sont très galbées en fait dans un premier temps et qui se terminent par une partie très évasée, tout en cuir. Ces parties évasées se trouvaient être des réceptacles d'eau de pluie, de paille, de grenouille. Et quand on arrivait, on pouvait légitimement dire « en avoir plein les bottes ».
1: Et puis la chaussure la plus lourde du musée, c'est la botte de 7 lieues qui pèse un petit peu plus de 4 kilos.
2: C'est la botte de postillon qui conduit la diligence, qui relie chacun des relais de poste, distant chacun de 7 lieues, d'où la botte de 7 lieues.
5: Et ici, j'ai appris que les bottes de 7 lieues, elles existaient vraiment.
1: Vous découvrez aussi des chaussures de bal, des chaussures portées dans des films célèbres et même les crampons de Kylian Mbappé. Toutes les infos sont à retrouver sur le site museedelachaussure.fr.
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1: À 5h44, tout se passe très bien sur votre trajet. Ça, c'est la bonne nouvelle, en tout cas dans le quart sud-est du pays. J'ai deux informations à vous donner. La première, elle va nous emmener en Auxerre. La première, elle va nous emmener en Occitanie, dans la région.

64 Antibes Est, une voiture est en panne. Elle se trouve sur la voie de droite, donc au niveau du kilomètre 172. Le bon réflexe, c'est de rouler sur les deux voies les plus à gauche pour éviter toute mauvaise surprise. Avant de vous laisser, je vais évoquer avec vous un phénomène de pollution de l'air qui est bien présent dans 4 départements, la Drôme, l'Isère et le Rhône ainsi que les Alpes-Maritimes. C'est la raison pour laquelle il vous est demandé de réduire votre vitesse lorsque vous roulez dans ces départements. Je vous ai donné toutes les informations que j'avais en ma possession. Évidemment, j'ajoute qu'en raison des fortes chaleurs, il faut penser à faire des pauses plus régulièrement qu'à l'accoutumée, car cette chaleur, évidemment, elle vous fatigue et puis elle vous déshydrate. N'hésitez pas à boire également bien souvent. Le retour de la musique, c'est pour tout de suite sur le 107.7. Voici Black Machine, Aouji.

Encore souvenir des années 2010 avec Chaim sur Radio Vinci Autoroute. Il est 5h passées de 53 minutes. Vous venez peut-être de vous réveiller et de prendre la route pour aller travailler. La bonne nouvelle que j'ai à vous donner, eh bien, c'est que la circulation est bien fluide. Vous ne rencontrez pas de difficultés à l'heure où je vous parle. Ça, c'était la bonne nouvelle. Mais par contre, toujours ces fortes chaleurs. N'oubliez pas de vous hydrater sur ces bonnes paroles. Voici Phil Collins et Vanessa Paradis pour terminer l'heure.

0: Phil Collins avec Against All Odds pour vous accompagner jusqu'à l'actualité de la rédaction de Radio 28 Autoroutes. Il est tout juste 6h, très belle journée à vous.
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2: Bonjour à toutes et à tous. Hier soir, Téhéran avait jugé peu probable la reprise des hostilités avec les États-Unis. Mais la vague d'optimisme des marchés n'aura duré qu'une nuit. Le cours du baril de pétrole repart à la hausse après une nuit marquée par de nouvelles tensions avec d'un côté des frappes américaines sur le sud de l'Iran. Ce à quoi les gardiens de la révolution ont dit avoir répliqué visant une base américaine. L'armée du Koweït a fait savoir aussi un peu plus tôt qu'elle était en train de repousser des attaques de missiles et drones ennemis. En France aussi, ça continue de chauffer, mais au thermomètre. Les normales de saison devraient encore être largement dépassées au cours de cette journée qui s'annonce comme la plus chaude de la vague de chaleur. À partir de midi, Paris et les départements de la Petite Couronne viendront s'ajouter aux 13 départements du littoral atlantique, toujours placés en vigilance orange canicule par Météo France, ce qui en fera au total 17. Des appels à se rassembler et manifester ce week-end ont été lancés dans 30 villes, dont Montpellier et Marseille, pour lutter contre la loi Riposte et ses propositions jugées liberticides. Loi qui entend notamment créer de nouvelles sanctions contre les rave parties, les rodéos urbains ou encore la consommation de protoxyde d'azote. 22 000 policiers et gendarmes mobilisés dans l'Hexagone, dont 8 000 à Paris. C'est le dispositif de sécurité particulièrement conséquent dévoilé par le ministre de l'Intérieur Laurent Nunez en vue de la finale de la Ligue des Champions entre le Paris Saint-Germain et Arsenal samedi après-midi. Et puis côté sport, justement, il n'y a pas eu que la canicule qui a fait transpirer Novak Djokovic hier sur le central de Roland-Garros. Son adversaire français, Valentin Rouaillet, y est aussi pour quelque chose. Le vétéran serbe et ex numéro 1 mondial aura laissé un set et de précieux jeux aux jeunes tricolores. Pour l'heure, Quentin Alice est le seul français dans le tableau pour disputer les 16e de finale après avoir éliminé son compatriote Hugo Humbert en 3-7. En fin de matinée, le tout jeune espoir de 17 ans, Moïse Kouamé, tentera de le rejoindre. Il lui faudra prendre le dessus sur Adolfo Daniel Valero, le paraguayen. 6h02, vous écoutez le 107.7. Dans une heure, c'est Francine Thomas qui sera votre conteuse de l'actualité. Très belle matinée. Tout de suite, on prend la direction du ciel avec la météo.
3: La météo de ce jeudi avec beaucoup de choses à vous dire. Tout d'abord, cet épisode de forte chaleur pour un mois de mai et plus de 17 départements en vigilance orange canicule sur une bonne partie de la frange ouest de la France. Notez aussi que la qualité de l'air est mauvaise dans le département des Alpes-Maritimes. Il vous est demandé de réduire votre vitesse. Grand beau temps donc sur la région Provence-Alpes-Côte d'Azur. Notez du vent en Provence et des orages qui vont éclater en montagne en seconde partie de journée. Il fait actuellement 11 à Briançon et 22 à Saint-Tropez. Cet après-midi, le mercure va grimper très haut. Il fera par exemple 28 degrés à Barcelonnette, 29 à Briançon, 32 à Gap, 33 à Forcalquier, 35 au Castellet, même 36 du côté d'Aix-en-Provence, 30 pour Marseille, 28 à Toulon, 27 à Saint-Tropez, 28 pour Nice ou encore Cannes aujourd'hui sous un grand soleil.
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3: Vos conditions de circulation, une nouvelle fois évoquées en détail, et ça se passe très bien sur votre trajet pour l'instant, 6h03. Circulation des plus fluides, que vous abordiez le secteur de Monaco, de Nice, d'Antibes, de Cannes, en se décalant aussi vers Brignoles par l'autoroute A8 du côté d'Aix-en-Provence. Puis, lorsque je redescends vers Marseille, la circulation est fluide, au Bagne, aux portes de Toulon, à l'est comme à l'ouest également. Très bon voyage à vous.
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3: Je m'appelle Stéphanie Dionnet, je suis enchantée de faire le chemin à vos côtés ce matin pour ce jeudi 28 mai. Maëva arrive avec Supernova, mais tout de suite M et sa bonne étoile. Excellent voyage et très bon jeudi matin.

Retour à vos conditions de circulation, il est 6h10 et ça se passe très bien sur votre trajet. Circulation des plus fluides en ce jeudi matin. On va se retrouver dans quelques minutes pour reparler de vos conditions de circulation. Pour l'instant, donc, ça se passe très bien sur votre trajet. Pour la suite, c'est Sophie Zelmani et Francis Cabrel.

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1: À 6h17, ça se passe bien sur votre trajet, circulation des plus fluides. Où que vous circuliez, on regarde dans la descente vers la Principauté de Monaco et même là, pas de bouchon à prévoir pour l'instant. Il est encore un peu tôt. Dans quelques instants, nous parlerons de travaux qui auront lieu la nuit prochaine sur les voies de l'autoroute. Ce sera juste après Elena, la capuche et Electric Guest. Pour le moment, This Head is I Hold.

0: Electric Guest à l'instant, I hold head. 6h20, retour à vos conditions de circulation. Pour l'instant, ça se passe très bien sur votre trajet.
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0: Il y aura des travaux la nuit prochaine dans le Var entre 22h et 6h du matin. L'autoroute sera fermée dans les deux sens de circulation du côté de Toulon. Entre Toulon-le-Port, numéro 16 sur l'A50 et la Valette-Centre, numéro 3, ce qui inclut le tunnel pour y réaliser un exercice de sécurité. Dans le Var, à partir de 21h ce soir et au plus tard jusqu'à 5h du matin, l'autoroute A8 sera fermée direction Italie entre Brignoles, numéro 35 et la bifurcation avec l'autoroute A57 pour réaliser des travaux de peinture au sol. Et puis, dans le Var, toujours, cette nuit, entre 21h et 6h du matin, la sortie Fréjus Est 38 de l'autoroute A8 sera fermée direction Aix-en-Provence pour rénover la chaussée.
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1: Nouvel aperçu de vos conditions de circulation, ça se passe bien sur votre trajet. Un événement à vous indiquer aux portes de Puget, entre Pugetville et Sainte-Christine sur l'autoroute A57 direction Toulon. Il y avait un obstacle et pendant que je vous indique cette information, on me signale que ça y est, cet obstacle a été récupéré, ramassé. Donc circulation fluide où que vous circuliez, mais dans la descente vers la Principauté de Monaco. Ça commence à ralentir, moins de 5 minutes cela dit, pour passer le secteur de Cap-d'Aille ailleurs. Circulation des plus fluides. Excellent voyage.
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1: On va s'intéresser dans quelques instants à votre pouvoir d'achat alors que le prix des assurances et du carburant pèse de plus en plus sur le budget des automobilistes. Notre partenaire Roule Média nous proposera des solutions pour rentabiliser votre véhicule et faire baisser la facture. Tous les détails à suivre juste après Feu Chatterton.

0: Chatterton à l'instant, 6h33. Retour à vos conditions de circulation. Ça se passe bien sur votre trajet. 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
1: Notre Mobilimag, c'est en partenariat avec Roule Média et j'ai le plaisir de retrouver l'une des membres de la rédaction. Bonjour Marine Madelmont.
2: Bonjour Sébastien.
1: On va parler pouvoir d'achat. Les prix des carburants et des assurances pèsent toujours de plus en plus sur le budget des Français, mais vous avez des astuces pour nous permettre d'alléger la facture.
2: Oui, une facture d'ailleurs qu'on estime à 416 € par mois en moyenne hein, quand même, selon les dernières données publiées par Roule Data. Alors forcément, de plus en plus d'automobilistes cherchent des solutions pour rentabiliser leur véhicule. La première est simple, le covoiturage. Vous proposez les places libres dans votre voiture à des personnes qui font le même trajet que vous, moyennant une participation. Par exemple, pour un Marseille-Cannes, vous pouvez récupérer une dizaine d'euros par passager. À 3 passagers, votre trajet peut quasiment être payé. Et ça fonctionne aussi pour les trajets du quotidien, comme pour aller travailler.
1: Première solution donc conviviale, mais si on préfère rester seul dans son véhicule, là aussi vous avez des solutions.
2: Oui, vous pouvez dans ce cas transporter des colis tout simplement, même logique que pour le covoiturage. Vous profitez de votre déplacement au drive ou en point relais par exemple pour récupérer les colis de vos voisins. Sur un trajet de 10 km, vous pouvez gagner entre 5 et 12 euros selon la taille du colis. Alors si l'idée vous intéresse, des plateformes dédiées vous permettent de vous lancer. Co-colis, colis covoiturage ou encore Way2Me. Et dans le même style, vous pouvez aussi afficher de la publicité sur votre voiture. Selon les cas, ça peut aller de 50 à 300 € par mois quand même, mais il faut rouler régulièrement pour être sélectionné par les entreprises.
1: Marine, on peut aussi rentabiliser son véhicule en le prêtant tout simplement.
2: Oui, sachant qu'une voiture passe la plupart de son temps garée, effectivement, vous pouvez la louer à des particuliers quand vous ne l'utilisez pas. Selon les plateformes dédiées à l'autopartage, comme GetAround ou Free2Move, quelques jours de location par mois peuvent rapporter entre 150 et 300 euros.
1: Rentabiliser son véhicule, toutes les astuces sont à retrouver sur votre site media.roule.fr. À très bientôt, Marine Madelmont.
2: À bientôt.
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Ça se passe bien sur votre trajet, circulation des plus fluides. 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Pour la suite, côté musique, ce titre signé Jimmy Cliff, We All Are One. Et juste après, on reparle de vos conditions de circulation. Excellent voyage et très bon jeudi avec nous.

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1: Ça se passe bien sur votre trajet, il est 7h moins le quart, soyez les bienvenus. Un obstacle à mentionner pour vous qui circulez sur l'autoroute A8 direction Italie. C'est une nouvelle information qui me parvient à l'instant. C'est entre Nice-Est et Monaco, entre les sorties 55 et 56, kilomètres 203. Obstacle sur la bande d'arrêt d'urgence, mais aussi sur la voie de droite. Placez-vous sur 55 et 56, kilomètres 203. Obstacle sur la bande d'arrêt d'urgence, mais aussi sur la voie de droite. Placez-vous sur les deux

Priorité à votre sécurité, vous roulez sur l'autoroute A8, direction Aix-Marseille, entre Monaco, la plateforme de péage, et Nice-Centre, kilomètre 203. Un obstacle a été aperçu sur la bande d'arrêt d'urgence. Et la voie de droite, levez le pied, kilomètre 203.

Retour bref à vos conditions de circulation et ça se passe bien sur votre trajet à suivre pour la musique. Téléphone New York avec toi.

l'instant Broken Back et ça s'appelle We Go. Retour bref à vos conditions de circulation et ça se passe bien sur votre trajet. Circulation fluide, ça coince dans la descente vers la Principauté de Monaco. Première difficulté du matin à noter, 10-15 minutes pour passer le secteur de Capdaille. Nous y reviendrons dans les prochains kilomètres. Pour le moment, Britney Spears et ce titre Oops, I Did It Again. Excellent voyage avec nous.

0: Une difficulté à traverser aux portes de Monaco dans la descente vers la principauté par Cap d'Ail, plus 10 minutes. Bonne route avec nous, Radio Vinci Autoroute, il est 7h.
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2: Bonjour, la reprise des hostilités au Moyen-Orient dans l'actualité de ce jeudi matin. Les États-Unis ont mené cette nuit des frappes sur une base dans le sud de l'Iran. Téhéran a aussitôt répliqué en visant une base américaine. Ce sont les affrontements les plus graves depuis le début du cessez-le-feu. Et alors même que les deux parties annonçaient le week-end dernier être très proches d'un accord pour mettre fin au conflit. Parallèlement, l'armée israélienne intensifie son opération terrestre dans le sud Liban. Elle ordonne aux habitants de plusieurs quartiers de la ville de Tyr d'évacuer. Dans ce contexte, les cours du baril de pétrole repartent à la hausse en ce moment. En France, une réunion interministérielle aura lieu tout à l'heure dans un contexte de canicule. Le but est de préparer un plan endurance. Cela signifie qu'il s'agira de coordonner les services de l'État pour qu'ils puissent faire face dans les prochaines semaines à des températures élevées. 17 départements de l'Ouest et du bassin parisien sont en alerte orange ce matin. Le Finistère, les Côtes d'Armor et la Manche devraient sortir du dispositif de vigilance en fin de journée à la faveur d'une baisse des températures en Bretagne. Je n'ai pas trahi la confiance des Français. Nicolas Sarkozy s'est exprimé hier devant la cour d'appel de Paris au terme de son procès concernant le financement présumé libyen de sa campagne présidentielle de 2007. L'ancien président de la République a demandé à la justice de l'innocenter après ce qu'il a qualifié de chemin de croix. Cette affaire a commencé dans le mensonge et dans le complot. Elle doit finir dans la vérité et dans la transparence, a-t-il dit. La décision a été mise en délibéré au 30 novembre. Un dernier mot de sport et de tennis. Quentin Alice a été le premier joueur français à se qualifier hier pour le troisième tour de Roland-Garros, qui le rejoindra aujourd'hui. 6 joueurs tricolores sont en lice. Le premier sera Moïse Kouame, qui sera opposé au paraguayen Daniel Valero. Et chez les filles, Elsa Jacquemot aura fort à faire contre la numéro 1 mondiale, Aryna Sabalenka. On aura l'occasion d'en reparler sur cette antenne durant la journée. Pour l'instant, à 7h02, il est temps de conclure ce flash et de passer tout de suite à la météo.
0: Le temps de ce jeudi 28 mai, toujours un épisode de forte chaleur pour un mois de mai et plus de 17 départements en vigilance orange canicule sur une bonne partie de la frange ouest de la France. Notez aussi que la qualité de l'air est mauvaise dans le département des Alpes-Maritimes. Il vous est demandé de réduire votre vitesse. En Provence-Alpes-Côte d'Azur, donc grand beau temps avec du vent en Provence, des orages qui vont éclater cet après-midi en montagne. Il fait en ce moment 11 à Briançon et 22 à Saint-Tropez. Cet après-midi, il fera 28 à Barcelonnette, 29 à Briançon, 32 à Gap, 33 à Fort-Calquier, 35 degrés prévus par Météo France au Castellet, 36 à Aix-en-Provence. Pour Marseille, ce sera 27 degrés, Toulon 29 degrés, tout comme d'ailleurs pour Nice et Cannes.
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0: Le 7-9 débute pour la musique. Alizez-moi, Lolita.
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0: Et ça se passe bien sur votre trajet, circulation fluide, hormis dans la descente vers la principauté de Monaco, où vous mettrez 10 bonnes minutes à traverser une difficulté, aux portes de Cap d'Ail. Ça commence à ralentir aussi au niveau d'Aubagne, pour vous qui quittez la ville par l'A501, pour vous insérer enfin sur l'A50 direction la cité phocéenne. Aux portes de Toulon, à l'est comme à l'ouest, la circulation s'écoule bien et ailleurs également. Excellent voyage.
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0: Priorité à votre sécurité, vous roulez sur l'autoroute A8 direction Italie entre Mandelieu-Est et Mougins-Cannes-Centre. Une voiture est arrêtée sur la bande d'arrêt d'urgence. Elle empiète sur la voie de droite, kilomètre 161. Placez-vous sur les deux autres voies qu'il vous reste. Rien d'autre à évoquer ensemble, hormis quelques ralentissements, peu nombreux pour l'instant, pas trop long à traverser. 10 minutes dans la descente vers Monaco. Plus 5 minutes aux portes d'Aubagne. Nous aurons l'occasion d'y revenir tout en détail dans le prochain point trafic.
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1: Plusieurs informations à vous donner. De plus en plus de monde devant vous sur le chemin vers le travail. Et ce véhicule en panne qui génère un ralentissement sur l'autoroute A8 direction Italie. La voiture se situe entre Mandelieu-Est, Cannes-la-Bocca et Mougins-Cannes-Centre au kilomètre 161 et occupe la voie de droite. Placez-vous sur les deux voies les plus à gauche. Auparavant, il faudra passer un tout petit ralentissement à ce niveau et c'est logique. On reste dans les Alpes-Maritimes où ça va coincer un tout petit peu aux portes de Cagnes-sur-Mer et jusqu'à Nice, plus 5 minutes à peine en direction de l'Italie. Dans la descente vers la Principauté de Monaco, déjà un quart d'heure, 20 minutes pour passer Cap d'Ail. Donc ça se charge. Ça se charge aussi aux portes de la Turbie, de Monaco-Est et de Roquebrune-Cap-Martin. Vous comptez plus 5 minutes pour passer les retenues. Plus à l'ouest, il y a le secteur de Toulon. De plus en plus de monde après Cuers, aux portes de Solliès, plus 5 à 10 minutes. Entre Aubagne et Marseille, plus 5 minutes pour passer les retenues du matin qui commencent à se former. Et puis aux portes d'Aix-en-Provence, c'est au nord d'Aix que ça va ralentir un tout petit peu, plus 5 minutes également. Excellent voyage! Ils vous accompagnent tout au long de l'année sur l'autoroute. Les fourgons jaunes ne sont pas des utilitaires comme les autres. Et après leur première vie sur la route, une autre les attend, parfois découverte dans Question d'autoroute, juste après Mentissa, la chanson d'amour.

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1: 7h20, retour à vos conditions de circulation et priorité à votre sécurité. Sur l'autoroute A8, direction Italie, entre Mougins, Cannes-Centre et Antibes-Ouest, sur la voie du milieu, il y a un sac de ciment perdu sur la chaussée entre Mougins, Cannes-Centre, la sortie donc 42, et Antibes-Ouest, la sortie 44, c'est 3 km avant Antibes, kilomètre 169, c'est pour vous qui vous dirigez vers l'Italie par l'autoroute A8. Levez le pied, donc soit vous placez sur la voie de gauche, soit sur la voie de droite dans ce secteur, et n'hésitez pas à allumer vos warnings pour prévenir les personnes qui se trouvent derrière vous de la présence de cet obstacle.
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1: Sur l'autoroute, les fourgons jaunes accumulent les kilomètres, mais leur histoire ne s'arrête pas forcément là. Explication Quentin Lachaise.
3: Qu'arrive-t-il aux fourgons de l'autoroute à la fin de leur carrière ? Ces utilitaires, pas comme les autres, peuvent parcourir en quelques années à peine près de 400 000 kilomètres. Et pourtant, ils ont souvent encore du potentiel. On peut même prolonger leur vie. Les explications avec Benoît Ramon de Vinci Autoroute.
4: Quand on juge que c'est plus pertinent de changer le moteur au stade où en est le fourgon plutôt que de le renouveler complètement, et aussi en fonction de la durée de livraison des nouveaux fourgons, ça peut nous arriver de changer le moteur.
3: Le fourgon peut aussi prendre sa retraite de l'autoroute et continuer sa vie ailleurs.
4: Ben, ils partent à la salle des ventes. C'est pour ça que des fois, vous pouvez voir des fourgons jaunes complètement défloqués. Si les conditions le permettent, s'il est encore en bon état, ça nous est arrivé de faire des dons aux associations pour qu'ils puissent connaître une autre vie et que ça puisse servir à d'autres personnes pour une noble cause.
3: En revanche, s'il est trop abîmé, tout ce qui peut être récupéré dessus le sera avant d'entamer une toute dernière mission.
4: Pour faire de la prévention, enfin, notamment sur ceux qui ont été heurtés. Donc dans ce cas-là, on les dépollue et on les met en exposition sur les airs. Et ce qui n'est pas valorisable partira à la destruction.
3: Et tout au long de cet été, sur la route des vacances, vous apercevrez certains de ces fourgons heurtés à l'occasion de la campagne de prévention. Quand allez-vous percuter pour la 6e année consécutive ?
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priorité à votre sécurité dans l'entrée Cagnes-sur-Mer de l'autoroute A8 pour vous qui vous insérez dans le trafic direction Italie. Une voiture est tombée en panne, levez le pied. De plus en plus de monde devant vous sur le chemin vers le bureau. On y revient avec de nouveaux temps de parcours dans les prochaines minutes. Ce sera juste après ce titre signé Aretha Franklin, Respect.

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1: 7h30, on regarde l'évolution du trafic. De plus en plus de monde devant vous vers le chemin du bureau avec du monde donc aux portes des Alpes-Maritimes avec cette difficulté qui s'étire de Villeneuve-Loubet jusqu'à Nice Ouest, direction Italie. 10 bonnes minutes de plus que d'habitude pour passer cette retenue. Puis un peu plus loin dans la descente vers Monaco, c'est déjà une demi-heure de plus qu'il faut compter pour passer Cap d'Aille lorsque vous empruntez la sortie 56 Monaco après le tunnel. Plus un quart d'heure par la Turbie, par Monaco Est aussi ou encore par Roquebrune, Cap Martin. Aux portes de Toulon à l'est de la ville, ajoutez un bon quart d'heure à un temps de parcours classique d'AQRC et jusqu'à la Farlède. C'est très chargé à l'est de Toulon, à l'ouest de la ville. Pour l'instant, ça se passe bien. Entre Aubagne et Marseille, il faut compter 10 minutes de plus pour traverser les difficultés. Vous qui abordez ce secteur de l'autoroute A50 géré par la direction des routes méditerranéennes. Et puis aux portes d'Aix-en-Provence, pour l'instant ça se passe bien. Vous quittez Aix, vous descendez vers Marseille, presque trois quarts d'heure déjà pour faire le trajet car le secteur de Septèmes-les-Vallons est saturé direction le sud. Et puis je referme ce point trafic en revenant dans les Alpes-Maritimes où dans l'entrée Cagnes-sur-Mer, une voiture est tombée en panne, je vous le rappelle. Vous qui vous insérez dans le trafic direction Italie, vous êtes concerné. Levez le pied.
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1: Le 7-9 se poursuit, on parlera de travaux qui auront lieu la nuit prochaine sur les voies de l'autoroute. Juste après, Louise attaque ton invitation.

0: À l'instant, Louise Attaque, ton invitation 7h34, retour à vos conditions de circulation et priorité à nouveau à votre sécurité si vous roulez sur l'autoroute A8 direction Aix-Marseille. Il y a un poids lourd arrêté au niveau de Fréjus-Capitou, juste après la barrière de péage anticipée à ce niveau. Un autre véhicule est arrêté dans l'entrée Cagnes-sur-Mer à l'autoroute A8 direction Italie.
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0: Il y aura des travaux la nuit prochaine dans les Alpes-Maritimes. À partir de 21h ce soir et au plus tard jusqu'à 5h du matin, la sortie Nice-Nord 54 de l'autoroute A8 sera fermée direction Aix-en-Provence pour des travaux sur la chaussée. Entre Nice et Cannes, entre 21h et 5h du matin, la sortie Villeneuve-Loubet 47 de l'autoroute A8 sera fermée direction Aix-en-Provence pour des travaux au-delà du réseau Vinci Autoroute. Dans le Var, cette nuit entre 21h et 6h du matin, la sortie Fréjus-Est de l'autoroute A8 sera fermée direction Aix-en-Provence pour rénover la chaussée.
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1: 8h moins le quart et ça se passe bien sur votre trajet. Circulation non pas des plus fluides, mais il y a quelques difficultés quand même à vous indiquer. Vous qui circulez aux portes d'Aix-en-Provence, ça se passe plutôt bien. Plus 5 minutes au nord de la ville pour vous insérer sur la nationale 296 et ensuite rallier Aix-en-Provence par l'autoroute A8 direction Salon-Lyon. Ça se traverse bien à ma connaissance. Plus 5 minutes pour passer Aix-Pont de l'Arc. Vous quittez Aix, vous descendez vers Marseille. 3 quarts d'heure sont nécessaires pour faire ce trajet car il y a du monde au niveau de Septem. À l'est de la ville de Marseille, à savoir donc entre Aubagne et Marseille, vous ajouterez un bon quart d'heure, un temps de parcours classique pour passer les retenues ce matin. Vous roulez à l'est de Toulon depuis Cuers jusqu'à la Farlède, ajoutez un bon quart d'heure à un temps de parcours classique car vous êtes très nombreux sur toute cette portion de l'autoroute A57. Pourtant, à l'ouest de la ville, ça se passe plutôt bien. Vous qui arrivez depuis ce secteur, par exemple, de Château-Vallon ou encore de Sifour. On se décale encore plus à l'est. Et pour vous qui abordez le secteur compris entre Antibes et Nice, direction Italie, ajoutez 15 à 20 minutes pour passer ce secteur. Beaucoup de monde, mais cela n'englobe pas du tout la plateforme de péage d'Antibes et ça se passe plutôt bien sur ce trajet-là. Donc c'est après que ça va ralentir, bien après cette plateforme de péage d'Antibes et ce jusqu'à Nice. Péage d'Antibes et ce jusqu'à Nice-Ouest.

village de la Turbie. C'est la même chose pour Monaco Est ou encore pour Roquebrune. Cap Martin, bon courage à vous en ce jeudi matin. À suivre vos conditions de circulation, ce sera dans un quart d'heure. Et dans quelques minutes, c'est à voir. Thierry Chaise du magazine Première nous présentera le nouveau film d'Agnès Jaoui. Elle réalise et interprète son premier depuis la disparition de Jean-Pierre Bacri. Il s'intitule « L'objet du délit », une intrigue dans le milieu de l'opéra sur fond de hashtag MeToo. Les détails à suivre juste après Benabar, quoi qu'on dise.

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0: Benabar, à l'instant, 7h49, priorité à votre sécurité, avec un nouvel obstacle à mentionner sur les voies de l'A57, direction Nice et l'autoroute A8, donc pour vous qui quittez Toulon, entre Carnoul et le Canet des Morts, au kilomètre 40, il s'agit d'un cône de chantier très certainement percuté, et qui se retrouve sur les voies de circulation, donc anticipé à ce niveau. C'est l'heure de C'est à voir, votre rendez-vous cinéma avec Yvan Mouton et Thierry Chaise, rédacteur en chef du magazine Première.
1: Et c'est le retour d'Agnès Jaoui en tant que réalisatrice. Le film s'intitule L'objet du délit et elle partage l'affiche avec Daniel Auteuil, figurez-vous. Et c'est votre choix, Thierry. Ouais.
2: Et Yé Haïdara aussi, qui a été la maîtresse de cérémonie des cérémonies de Cannes. Agnès Jaoui, donc c'est le premier film qu'elle réalise depuis la mort de Jean-Pierre Bacri. C'était attendu et c'est quelqu'un de courageux parce que là, elle aborde de plein fouet le MeToo.
1: Ouais.
2: Ça se passe pendant la création d'un opéra. Daniel Auteuil en est le chef d'orchestre. C'est une jeune femme jouée par Claire Schuste, qu'on connaît par la télévision, mais qui n'avait jamais eu un rôle aussi important à la télé. Ça, c'est toujours bien. Agnès Jaoui va toujours chercher des gens en dehors de ceux qu'on peut attendre. Ouais. Et il se trouve qu'il va y avoir, pendant cette mise en scène, un des comédiens qui va avoir un comportement déplacé avec une de ses partenaires. Et à partir de là, c'est l'objet du délit. Qu'est-ce qui se passe? Qu'est-ce qu'on fait? Et forcément, Agnès Jaoui, qui joue une des chanteuses d'opéra de ce film, elle va avoir une réaction de sa génération. Et les plus jeunes en auront une autre.
3: Le stress. J'aime pas quand elle me touche.
4: C'est-à-dire?
3: Non, rien.
4: Si, vas-y, dis.
2: Et ce qui est très fort avec Agnès Jaoui, c'est qu'elle raconte, en fait, l'impossibilité de trouver

0: Un accord. Et puis l'écriture. Certes, Jean-Pierre n'est pas là, mais Agnès Jaoui a toujours cette capacité de caractériser les personnages qui est très fort. Moi, ça m'a emballé pour ça et pour son courage.
1: Eh bien, votre deuxième choix se porte sur un drame historique suisse qui s'intitule « À bras le corps ».
0: Porté voilà. Par une jeune actrice phénoménale qui s'appelle Lila Guenon. Ça se passe dans les années 40 en Suisse et c'est vraiment l'histoire d'une jeune femme dont on sait dès le début que tout va mal se passer. Ah. Elle est pauvre, sa mère est partie, rejetée du village et elle va tomber enceinte. Donc. Et c'est un film vraiment sur la condition féminine des années 40 avec plein de clins d'œil à la modernité, à ce qui se passe aujourd'hui. Ça pourrait être une héroïne des Frères Dardenne. Et autour d'elle, il y a plein de personnages masculins absolument passionnants parce que ils aident, mais il y a la charge patriarcale autour d'eux qui fait que même leur aide, elle est quand même compromise. Moi, j'ai trouvé que c'était un film absolument délicat et qui dialogue très bien, justement, avec le film d'Agnès Jaoui.
1: Deux femmes réalisatrices ont eu vos faveurs cette semaine, Thierry. Marie-Elsa Sgaldo pour ce film suisse qui s'intitule « À bras le corps » et Agnès Jaoui pour « L'objet du délit ». Les deux films sont en salle cette semaine, à retrouver également dans le magazine Première et sur première.fr.
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0: Ça se passe bien sur votre trajet. Quelques difficultés toutefois à traverser. On y revient bien sûr dans les prochaines minutes. À tout de suite. 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
2: Chaleur et pollution sont à la une de l'actualité de ce jeudi matin. 17 départements de l'Ouest et du bassin parisien sont en alerte orange pour canicule, avant une légère baisse des températures pour la Bretagne seulement à partir de ce soir. À Paris, les maximales aujourd'hui avoisineront les 35 degrés. Le mercure sera aux alentours de 23 degrés la nuit prochaine, ce qui entraîne une détérioration de la qualité de l'air. La circulation différenciée est mise en place en Île-de-France dès la mi-journée. Seuls les véhicules munis d'une vignette critère de classe 0, 1 et 2 seront autorisés à circuler à l'intérieur du périmètre délimité par l'A86. Les médicaments amaigrissants Wegovy et Mounjaro sont désormais remboursés par la Sécurité sociale. L'arrêté a été publié ce matin au journal officiel. Dans des conditions très encadrées, ils ne peuvent être prescrits qu'aux patients souffrant d'obésité massive avec un indice de masse corporelle supérieur à 40. En complément d'un régime hypocalorique et d'une augmentation de l'activité physique. Et la première prescription ne peut être faite que par un médecin travaillant dans une structure spécialisée. Les généralistes ne sont donc pas habilités à le faire. Le coût de la mesure est estimé à une centaine de millions d'euros selon le gouvernement. La perspective d'un accord pour mettre fin au conflit au Moyen-Orient semble s'éloigner. Une escalade a eu lieu cette nuit. Les États-Unis ont dit avoir détecté le lancement de drones. Une base iranienne a donc été frappée. Téhéran a aussitôt répliqué en visant une base américaine et en menaçant des navires qui tentaient de traverser le détroit d'Ormuz. Il n'est dans l'intérêt de personne que cette guerre continue, déclare ce matin la chef de la diplomatie européenne, Kaja Kallas. On passe au sport et au tennis et il va faire de nouveau très chaud aujourd'hui sur la terre battue de Roland-Garros. 6 joueurs tricolores tenteront de se qualifier pour le troisième tour. On suivra également le numéro 1 mondial, l'Italien Yannick Sinner, qui sera opposé à l'Argentin Francisco Cerundolo. Un dernier mot de football et les Londoniens de Crystal Palace ont remporté hier soir la Ligue Conférence. Jean-Philippe Mateta et ses coéquipiers ont dominé en finale les Madriennes du Rayo Vallecano. Victoire 1-0. Et c'est ce succès qui clôt ce flash. Il est 8h02. On enchaîne tout de suite avec la météo.
0: Le temps de ce jeudi 28 mai, toujours un épisode de forte chaleur avec 17 départements en vigilance orange canicule sur une bonne partie de la frange ouest de la France. Notez aussi que la qualité de l'air est mauvaise dans le département des Alpes-Maritimes. Il vous est demandé de réduire votre vitesse. En Provence-Alpes-Côte d'Azur, grand beau temps avec du vent en Provence, des orages qui vont éclater en seconde partie de journée. Il fait actuellement 11 à Briançon et 22 à Saint-Tropez. Cet après-midi, le mercure oscillera entre 28 et 36 degrés. 28 prévu à Toulon, 30 à Marseille, 28 pour Barcelonnette, Cannes et Nice, 29 pour Briançon, 32 à Gap, 33 à Forcalquier, 35 au Castellet, 36 à Aix-en-Provence.
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0: C'est déjà la seconde partie du 7-9 et pour la musique, Thomas Dutronc et Jeune, je ne savais rien.
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0: Soyez les bienvenus, il est 8h03. Dans ce point trafic, je vais vous dire là où ça coince. Et ça coince en plusieurs endroits, bien sûr, à cette heure-ci et en ce jeudi matin. Et puis, plusieurs autres informations, hormis ces difficultés de circulation. D'abord, un obstacle sur la 57, direction Nice et l'autoroute A8. Vous qui circulez entre Carnoul et le Canet des Morts, au kilomètre 40, un cône de chantier percuté se retrouve sur les voies. Un véhicule est en panne entre la Valette Centre et Toulon-Est, depuis la 57 direction Toulon, une voiture sur la voie de droite. Placez-vous sur les deux autres voies à votre disposition, vous qui circulez aux portes de Toulon. Donc ce véhicule en panne, une difficulté aussi qui débute dès Cuers et qui s'étire jusqu'à la Farlède. Et c'est en ce moment eh bien un bon quart d'heure qu'il faut compter pour passer ce bouchon. Ça c'est le secteur de Toulon, à l'ouest de la ville ça commence à saturer aussi, avec plus 5 à 10 minutes pour passer le secteur, et vous êtes nombreux ensuite, si vous ne prenez pas le tunnel de Toulon, à vous insérer vers le centre-ville. Beaucoup de monde, donc attendez-vous à des ralentissements, voire des bouchons. Si vous circulez plus à l'ouest, entre Aubagne et Marseille, 20 minutes de plus que d'habitude pour passer la difficulté ce matin, donc comptez une bonne demi-heure pour faire ce trajet au lieu de 10 minutes quand ça roule bien. Aux portes d'Aix-en-Provence maintenant, beaucoup de monde depuis le nord, vous qui arrivez dans ce secteur, pour vous insérer sur la nationale 296, comptez plus 10 minutes en temps de parcours. Au sud d'Aix-en-Provence, sachez qu'il y a un accident sur les voies de l'A51, information de la direction des routes méditerranéennes. C'est pour vous qui faites le trajet du sud vers le nord en remontant donc vers Aix depuis Marseille. 15-20 minutes de patience suite à un accident en cours dans ce secteur. Ensuite, pour faire le trajet Aix-Marseille, vous comptez 3 quarts d'heure, c'est classique à cette heure-ci. Entre Aubagne et Marseille, on a vu comment ça circulait. On se décale maintenant dans les Alpes-Maritimes. Un bouchon de 20-25 minutes s'est formé sur toute la totalité de cette portion d'autoroute qui va dans Tibanis. Tous les matins, à la même heure, hein, c'est le même temps de parcours et c'est bien compliqué, direction Italie. Ensuite, pour vous qui poursuivrez votre trajet depuis Nice jusqu'à Monaco, ça se passera bien. Alors, ça va ralentir un peu au niveau de Nice-Nord. Vous resterez patient. Ensuite, dans la descente vers la principauté de Monaco, beaucoup de monde. Côté temps de parcours, 3 quarts d'heure pour passer Cap d'Ail, un bon quart d'heure 20 minutes par la Turbie, c'est la même chose par Monaco-Est ou encore par Roquebrune, Cap-Martin, vous l'aurez compris, hein, où vous alliez ce matin, c'est très congestionné. Bon courage à vous.
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priorité à votre sécurité, un nouvel événement mentionné depuis l'autoroute A8 direction Italie. Entre la jonction des autoroutes A8 à 57 et le Muy-Saint-Tropez, un véhicule est tombé en panne. Anticipé, c'est sur la voie la plus à droite qu'il se situe et c'est au kilomètre 102. C'est dans le secteur du Canet des Morts. On y reviendra dans les prochaines minutes. Pour l'instant, ce souvenir signé David Bowie, Let's Dance, bonne route et très bon jeudi matin.

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1: Du monde près des grandes villes que vous rejoignez, obstacles et véhicules arrêtés également à vous rappeler. Bienvenue dans ce nouveau point trafic. Sur l'autoroute A8, direction Italie, je vous rappelle ce véhicule arrêté. Alors, il ne gêne pas l'écoulement du trafic. Il se situe dans un refuge, un poids lourd en panne sur l'autoroute A8, direction Italie. C'est entre la jonction des autoroutes A8 à 57 et le Muy Saint-Tropez. Levez le pied à ce niveau. Je dois aussi vous indiquer un petit peu plus loin un obstacle sur la voie du milieu, un gros morceau de pneu, kilomètre 102, et le véhicule est arrêté non loin, évidemment, victime d'une crevaison. Donc, sur l'autoroute A57, vous qui quittez Toulon et qui roulez vers Nice, vers l'autoroute A8, entre Carnoules et Le Canet des Morts, il y a un obstacle, un cône de chantier percuté, et qui se retrouve sur les voies au kilomètre 40, anticipé dans ce secteur. Maintenant, on va parler des bouchons à traverser. Ils ne sont pas dus à des accidents, mais uniquement au flux de trafic, beaucoup de monde dans tous les secteurs que vous rejoignez, notamment aux portes d'Aix-en-Provence, pour vous qui arrivez dans le secteur depuis le nord, depuis les Alpes, pour traverser le bouchon, vous comptez un bon quart d'heure, 20 minutes, pour vous insérer sur la Nationale 296 et donc rallier Aix. Depuis l'autoroute A8, direction Salon-Lyon, pour passer Aix-Pont-de-l'Arc, plus 5 à 10 minutes. Vous quittez Aix, vous descendez vers Marseille, 3 quarts d'heure seront nécessaires. Entre Aubagne et Marseille, comptez une demi-heure pour faire ce trajet. Aux portes de Toulon, à l'est de la ville, c'est bien compliqué et chargé avec du côté de Solliès et jusqu'à la Farlède et même jusqu'à Pierre-Ronde. Un bon quart d'heure, 20 minutes de patience. Puis ensuite, ça roulera difficilement depuis la Valette. Encore 10 bonnes minutes, un quart d'heure. Donc une demi-heure au moins pour passer les bouchons du matin à l'est de la ville. À l'ouest, ça se passe plutôt bien. On se décale dans les Alpes-Maritimes. Où en est-on maintenant? Alors, vous êtes bien nombreux aux portes de Mougincane, plus 10 bonnes minutes, puis ensuite 20 à 25 minutes pour passer une difficulté. Et c'est une estimation car maintenant la plateforme de péage d'Antibes est saturée et après, bien sûr, ça le sera aussi jusqu'à Nice-Ouest, comme un peu tous les matins à la même heure, c'est l'heure de pointe dans ce secteur. Ensuite, si vous quittez l'autoroute au niveau de Nice-Ouest, ça va ralentir fortement sur la voie Matisse, pas trop sur la promenade des Anglais, ça se passe plutôt bien. Sur la voie Matisse, vous ajouterez 10 minutes de bouchon tout au bout de la voie Matisse vers Cimiez. On revient sur le réseau Vinci Autoroute. Entre Nice-Ouest et Monaco, ça roule bien, mais il y a quand même pas mal de monde du côté de Nice-Saint-Isidore et il faudra quelques minutes pour passer la difficulté et même 10 bonnes minutes maintenant. Si vous quittez l'autoroute au niveau de Monaco, sortie 56, c'est très congestionné depuis tôt ce matin. 3 quarts d'heure, presque 50 minutes pour passer Cap d'Aille. Par la Turbie, 20 bonnes minutes, c'est la même chose par Monaco-Est et par Roquebrune-Cap-Martin. Bon courage ce matin.

0: Angèle et Justice, et ça s'appelle What You Want. 8h23, retour à vos conditions de circulation. Du monde près des grandes villes que vous rejoignez, circulation saturée entre Antibénis, à l'est de Toulon, entre Aubagne et Marseille, au nord d'Aix-en-Provence et dans la descente vers la Principauté de Monaco. Bon courage! Place à votre rendez-vous en partenariat avec le magazine Bien-être et Santé. Charlotte Latour est avec Juliette Legros. Elle est directrice de la rédaction du magazine.
1: Juliette Legros, vous proposez dans le numéro de ce mois de mai un dossier consacré aux entretiens pharmaceutiques. De quoi s'agit-il ?
2: Alors en fait, il s'agit d'échanges en tête-à-tête dans un espace de confidentialité entre donc le patient et le pharmacien. C'est en fait un accompagnement personnalisé. L'idée, c'est de permettre un suivi pour ceux qui souffrent de maladies chroniques et qui suivent un traitement au long cours. Alors, qui peut en bénéficier ? Les personnes sous traitement chronique par anticoagulant oral, les asthmatiques traités par corticoïdes inhalés et les patients sous traitement anticancéreux oraux. Et autre chose, les seniors qui sont polymédiqués, donc qui ont plus de 5 molécules au quotidien, peuvent eux aussi profiter d'un entretien approfondi qu'on appelle le bilan partagé de médication afin de sécuriser leur traitement.
1: Et tout pharmacien peut pratiquer ces entretiens ?
2: Alors oui, mais tous ne le pratiquent pas.
1: Oui, mais...
2: Donc oui et non, oui à condition qu'ils soient formés, qu'ils soient équipés d'une cabine de confidentialité, et il doit aussi respecter le cadre de l'assurance maladie en travaillant en lien avec le médecin. Donc oui, il le peut, mais si il peut pas disposer d'espace parce que sa pharmacie ne lui permet pas, si il ne peut pas dégager de temps, si il n'a pas été formé, il ne le fait pas, mais en tout cas, c'est entre ses mains.
1: Bon, ce qui est bien, c'est que ça permet d'avoir des réponses rapidement quand souvent un rendez-vous chez le médecin est difficile à obtenir.
2: Oui, et même au-delà de ça, il n'est pas rare qu'un patient à la sortie d'une consultation avec son médecin ne maîtrise pas toujours, voire oublie certaines informations
1: médicales. Oui, des fois
2: médicales.
1: Trop d'infos, voilà.
2: C'est compliqué et du coup, ces entretiens vont permettre de revenir sur certains aspects du traitement, par exemple la posologie, les précautions d'usage, les effets secondaires, et il va aussi répondre à toutes les questions du patient. Donc ces entretiens, il faut savoir qu'ils sont longs et structurés, mais ça permet de sécuriser tout. Ils durent de 30 à 60 minutes, il ne s'agit pas d'un seul entretien, mais de 3 rendez-vous. Le premier, sans doute le plus important, permet de faire un état des lieux, d'évaluer les connaissances de la personne, d'identifier les points qui méritent d'être approfondis. Et les autres entrevues, donc elles sont espacées de quelques mois en général, elles donnent la possibilité de revenir sur des difficultés que le patient rencontre, et aussi au pharmacien de vérifier que le patient suit correctement son traitement. Donc à chaque fois, on se pose, le temps est pris pour expliquer ou réexpliquer ce qui doit l'être.
1: Merci Juliette Legros, Bien-être et Santé, magazine à retrouver dans toutes les pharmacies partenaires.
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1: Pas d'accrochage ou d'accident, ça c'est une bonne chose ce matin. Par contre, beaucoup de monde près des grandes villes que vous rejoignez, soyez les bienvenus. Je dois vous rappeler ce véhicule arrêté, un poids lourd sur l'autoroute A8, direction Italie, entre la jonction des autoroutes A8 à 57 et le Muy-Saint-Tropez, secteur du Canet des Morts. A priori, il ne gêne pas l'écoulement du trafic, tout se passe sur la bande d'arrêt d'urgence. Hormis cela, il y a du monde, donc près d'Aix-en-Provence, au nord d'Aix-en-Provence, avec 10-15 minutes de plus pour passer ces retenues, que vous arriviez par le nord, l'autoroute A51, ou par l'est, par l'autoroute A8. Pour quitter Aix et vous rendre vers Marseille, comptez 3 quarts d'heure. Si vous quittez Aubagne pour aller vers Marseille, c'est une demi-heure qu'il faut compter pour faire ce trajet. Il y a 20 minutes de bouchon donc à traverser sur cette autoroute A50. À l'est de Toulon, plus 20 minutes pour passer les retenues du matin aux portes de Solliès, de la Valette ou encore de la Farlède. À l'ouest de la ville, ça se passe bien. Dans les Alpes-Maritimes, beaucoup de monde aussi depuis de très longues minutes et c'est très saturé dès la plateforme de péage d'Antibes et même avant cette plateforme de péage, au moins une demi-heure pour passer le bouchon, et c'est une estimation car le bouchon englobe la plateforme de péage, c'est très très long à traverser, direction Italie comme tous les matins à la même heure. Pour expliquer ceci, uniquement le fait que vous êtes très nombreux. Si vous quittez l'autoroute au niveau de Nice-Ouest, du côté de Simier par la voie Matisse, il y aura une dizaine de minutes de patience. Et s'il faut rester sur l'autoroute pour vous rendre par exemple sur Monaco, eh bien il y a encore beaucoup d'attentes dans la descente vers la Principauté, avec 3 quarts d'heure pour passer Cap d'Aille, un bon quart d'heure 20 minutes par la Turbie, par Monaco-Est ou encore par Roquebrune-Cap-Martin. Bon courage.
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1: Le 7-9 se poursuit et nous parlerons de travaux qui auront lieu la nuit prochaine sur les voies de l'autoroute. Ce sera juste après Bernard Lavillier.

0: Bernard Lavillier on the road again, du monde près des grandes villes que vous rejoignez entre une demi-heure et trois quarts d'heure pour les plus longues difficultés. Bon courage.
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0: Dans le Var, à partir de 23h, de 22h et au plus tard jusqu'à 6h du matin, l'autoroute sera fermée dans les deux sens de circulation entre Toulon-le-Port, numéro 16 sur la 50, et Lavalette-Centre, numéro 3 sur la 57, ce qui inclut le tunnel pour des exercices de sécurité. Dans le Var, à partir de 21h ce soir et au plus tard jusqu'à 5h du matin, l'autoroute sera fermée, l'autoroute A8, en direction de l'Italie entre Brignoles, la sortie 35 et la bifurcation avec l'A57 pour des travaux de peinture au sol.
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comme par l'autoroute A8. Pour vous qui quittez Aix pour aller vers Marseille, 3 quarts d'heure seront nécessaires. Entre Aubagne et Marseille, 1 demi-heure pour faire le trajet. À l'est de Toulon, ajoutez 20 à 30 minutes pour passer les bouchons entre Solliès et La Valette. Pour vous qui circulez à l'ouest de la ville, ça se passe bien. Ensuite, il y aura à traverser Mougincanne. Si vous utilisez cette sortie 42, plus 5 à 10 minutes. Entre Antibes et Nice, ça ne désemplit pas cette plateforme de péage qui est complètement saturée, et ce jusqu'à Nice-Ouest, direction Italie. Difficile de vous donner un temps de parcours puisque le bouchon inclut la barrière, mais vraiment, ce sera très long à traverser, plus d'une demi-heure en tous les cas. Ensuite, il y aura le secteur de Monaco dans la descente vers la principauté de Monaco. Vous comptez 3 quarts d'heure pour passer Cap d'Aille et 20 à 25 minutes pour les autres accès à Monaco, c'est-à-dire La Turbie, Monaco Est et Roquebrune, Cap Martin. Bon courage dans toutes les difficultés que je viens d'évoquer. Excellent voyage avec nous, Eline, dans ton téléphone.

0: Céline, dans ton téléphone, 8h50, retour à vos conditions de circulation avec cet obstacle sur la voie de droite entre Pertuis et la plateforme de péage de Meyrargues, sur les voies de l'A51, direction le nord, direction Gap. La voiture électrique continue de susciter le débat, même si 91% des conducteurs qui ont franchi le pas n'envisageraient pas de revenir en arrière. Certaines idées reçues persistent, comme l'obligation d'installer une borne à domicile. Perrine Martin en parle avec Pascal Hureau, président de la Fondation d'Association d'Usagers de la voiture électrique.
1: Idée reçue du jour, Pascal Hureau, pas de maison, pas de voiture électrique. Bah oui, parce que à la maison, certes, on peut installer de quoi charger sa voiture, mais quand on est en immeuble, c'est beaucoup plus compliqué.
2: Tout à fait. C'est un sujet que j'ai moi-même, puisque j'ai une maison de ville sans la possibilité de recharger à la maison. Ça fait 7 ans que je conduis une voiture électrique sans aucun problème. En fait, c'est un problème initial qui finit par être résolu.
1: C'est-à-dire que vous vous branchez où alors ?
2: Partout, là où je vais. Parce qu'en fait, chaque occasion de déplacement, je trouve de la recharge.
1: On a des bornes, c'est vrai maintenant, notamment dans nos supermarchés.
2: Oui, mais même en centre-ville. Vous avez les charges très rapides

0: tous les 40 km sur les autoroutes. Et puis vous avez, dans les petites villes ou même dans les villes moyennes, de plus en plus de recharges partout, et en particulier chez les commerçants, les grands centres commerciaux, des enseignes bien connues comme Lidl, McDonald's ou Intermarché qui ont fait beaucoup d'efforts, Carrefour qui a mis aussi beaucoup de bornes très rapides sur leur parking.
1: 180 000 bornes au total en France, c'est ça?
0: Alors oui, ça c'est le nombre, c'est le chiffre actuel. 35 000 parmi ces 180 000 sont des bornes très rapides. C'est vraiment plus du tout un problème de pouvoir recharger là où on va.
1: Un peu plus compliqué quand on doit se battre contre son syndic de copropriété.
0: Certes, maintenant ça progresse aussi beaucoup, surtout dans des copropriétés qui ont un certain nombre d'utilisateurs bien convaincus, un peu en retard sur le logement social, très en retard.
1: Très en retard, oui.
0: Sur le logement social, parce qu'ils considèrent à tort que ce seront les derniers à s'équiper. Alors que c'est aussi un moyen d'aider les taxis, les VTC, les livreurs qui ont leur usage du véhicule professionnel pour leurs propres besoins et qui doivent partir en ayant rechargé le matin.
1: C'est vrai que la voiture électrique, elle a cette image de voiture de riche. Alors que pour les revenus les plus modestes, il y a ce que l'on appelle le leasing social. Il donne accès à une voiture électrique à partir de 100 euros par mois. Et ça, on ne le sait pas suffisamment.
0: Dans les pays qui ont fait beaucoup d'incitations, la Norvège en tête, eh bien on a eu une pénétration du nombre de véhicules électriques parmi le parc circulant, on va dire, qui est montée en flèche. Aujourd'hui, vous avez plus de 80% des véhicules en Norvège qui sont électriques. En France, il va falloir vraiment progresser.
1: Mythes et légendes de la voiture électrique, c'est un livre à lire absolument et à retrouver partout sur Internet. Le site de la Fauve avec deux F pour le lire notamment ou le télécharger. Merci Pascal Hureau.
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Priorité à votre sécurité sur l'autoroute A8 direction Aix-Marseille entre Fuveau et Aix-Val-Saint-André sur la voie de gauche, il y a une voiture en panne. Et puis sur l'autoroute A8 direction Italie dans la région d'Antibes, une voiture est tombée en panne entre la plateforme de péage et Villeneuve-Loubet-Plage, ce qui ne va pas arranger l'écoulement du trafic dans ce secteur où il y a énormément de monde et un long bouchon qui s'étire sur plusieurs kilomètres et qui englobe la plateforme de péage d'Antibes direction Italie. Bon courage à vous dans toutes les difficultés que vous êtes amenés à traverser ce matin. On y reviendra avec de nouveaux temps de parcours. Pour l'instant et pour rejoindre les 9h, Jason Derulo, Sexy For Me. Excellent voyage avec nous.

0: près des grandes villes que vous rejoignez. On y revient dans les prochaines secondes. Bonne route avec nous. 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
2: La canicule au menu d'une réunion interministérielle aujourd'hui. Le Premier ministre Sébastien Lecornu rassemble une dizaine de membres du gouvernement. Il ne s'agit pas de réagir aux fortes chaleurs de ces jours-ci. Les plans anti-canicule existent. Ils ont été renforcés l'année dernière, dit le gouvernement. Mais le but est de préparer l'été avec la mise au point d'un plan d'endurance. La question de savoir si un congé climatique pourrait être mis en place, comme le demande l'écologiste Marine Tondelier. Le ministre du Travail, Jean-Pierre Farandou, dit ne pas y être favorable. Les entreprises savent ce qu'il faut faire, assure-t-il. 17 départements de l'Ouest et de la région parisienne sont actuellement en alerte orange pour canicule. 1 million de personnes pourraient être concernées pour un coût annuel d'une centaine de millions d'euros. Les médicaments amaigrissants Wegovy et Mounjaro sont désormais remboursés par la Sécurité sociale. L'arrêté a été publié ce matin au Journal officiel. Les conditions de prescription sont très étroitement encadrées. Le tribunal correctionnel de Nanterre doit rendre cet après-midi sa décision dans le procès de l'ancien maire de Levallois-Perret, Patrick Balkany. Il était jugé le mois dernier dans 2 affaires distinctes de détournement de fonds publics et d'emploi présumé fictif. On lui reproche notamment d'avoir utilisé des policiers municipaux comme chauffeurs privés. Patrick Balkany et son épouse ont déjà été condamnés dans plusieurs autres affaires. Les cours du pétrole continuent d'augmenter ce matin. C'est la conséquence d'une nuit très tendue au Moyen-Orient. Les États-Unis ont mené des frappes sur une base dans le sud de l'Iran. Téhéran a aussitôt répliqué en visant une base américaine. Ce sont les affrontements les plus graves depuis le début du cessez-le-feu début avril. Un dernier mot de sport et de tennis. Et il y aura du monde sans doute à partir de 11h sur le court Suzanne Lenglen à Roland-Garros. C'est là que le jeune Français de 17 ans, Moïse Kouamé, va jouer pour la première fois un deuxième tour de Grand Chelem. Avant-hier, il avait été le plus jeune joueur à passer le premier tour depuis 2009. Il sera opposé au Paraguayen Daniel Valero, 71e joueur mondial. Il est 9h02 et vous connaissez maintenant les principales informations de l'actualité de ce jeudi 28 mai. On passe tout de suite à la météo.
0: Auparavant, priorité à votre sécurité pour vous donner 2 obstacles, informations qui me sont parvenues pendant le Flash Info. Sur l'autoroute A8, direction Aix-Marseille, entre Nice-Saint-Isidore et Nice-Aéroport, un obstacle sur la voie la plus à droite. Et puis, sur l'autoroute A8, direction Italie, cette fois-ci, entre Mandelieu-Est, Cannes-la-Bocca et Mougins-Cannes-Centre. Sur la voie de droite, il y a un obstacle au kilomètre 162, secteur de Cannes, donc. La météo de ce jeudi avec de fortes chaleurs sur la France. Un épisode de fortes chaleurs pour ce mois de mai. 17 départements en vigilance orange, canicule sur une bonne partie de la frange ouest de la France. Notez aussi que la qualité de l'air est mauvaise dans le département des Alpes-Maritimes. Il vous est demandé de réduire votre vitesse. Grand beau temps en Provence-Alpes-Côte d'Azur. Des orages qui vont éclater sur les montagnes cet après-midi et le mercure varie ce matin de 11 à Briançon à 22 à Saint-Tropez. Il fera cet après-midi 28 pour Toulon, Barcelonnette, Cannes et Nice, 30 à Marseille, 29 à Briançon, 32 à Gap, 33 à Forcalquier, 35 au Castellet et 36 degrés pour Aix-en-Provence.
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0: Pas d'accrochage ou d'accident à ma connaissance pour ce jeudi matin, mais du monde où que vous circuliez, parfois c'est bien long à traverser, comme aux portes d'Aix-en-Provence, où il y a du monde par le nord comme par l'est, avec 20 bonnes minutes pour passer les retenues du matin par l'autoroute A51 donc, ou l'autoroute A8. Pour faire Aix-Marseille, ce trajet comptait 3 quarts d'heure. Entre Aubagne et Marseille, c'est près d'une demi-heure toujours pour passer les retenues du matin. À l'est de Toulon, plus un bon quart d'heure entre la Solliès et la Valette, à l'est de Toulon donc, à l'ouest de la ville, ça se passe bien. Dans les Alpes-Maritimes, énormément de monde entre Antibes et Nice, avec un temps de parcours d'environ plus d'une demi-heure pour passer le bouchon. Ça englobe toujours la plateforme de péage d'Antibes qui est complètement saturée, direction Italie. Une fois que vous arriverez au niveau de Nice-Ouest, il y aura de l'attente sur la voie Matisse, direction Cimiez, avec 10-15 minutes de patience et tout au bout de la promenade des Anglais aussi 5 à 10 minutes. Si vous restez sur l'autoroute entre Nice et Monaco, ça roulera bien dans les deux sens de circulation par l'autoroute A8. Si vous descendez vers la Principauté de Monaco, toujours 3 quarts d'heure pour passer Cap d'Ail par la Turbie, plus 5 à 10 minutes, ça va beaucoup mieux. 20 bonnes minutes par Monaco Est ou encore par Roquebrune Cap Martin. Bon courage à vous.
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1: Uniquement des difficultés à traverser, pas d'accrochage ou d'accident pour l'instant. Des obstacles, et on va commencer avec les obstacles, et on va poursuivre ensuite avec les difficultés à traverser. Vous qui circulez sur l'autoroute A8, direction Aix-Marseille, un obstacle a été aperçu dans le contournement de Nice, entre Nice-Saint-Isidore et Nice-Aéroport. Sur la voie la plus à droite, il faudra donc bien vous en écarter. Deuxième obstacle à prendre en compte entre Mandelieu-Est et Mougins-Cannes-Centre, là aussi sur la voie de droite. Anticipez à ce niveau sur l'autoroute Route 8, cette fois-ci direction Italie. Où sont les ralentissements ce matin aux portes d'Aix-en-Provence? Ça va mieux par l'autoroute A8. Plus 5 à 10 minutes pour passer Aix-Pont de l'Arc. C'est la même chose au nord d'Aix-en-Provence par l'autoroute A51 pour vous insérer sur la nationale 296. Entre Aix et Marseille, 3 quarts d'heure seront nécessaires pour faire ce trajet. Entre Aubagne et Marseille, plus 10 bonnes minutes pour passer la retenue du matin. Aux portes de Toulon, à l'est comme à l'ouest, plus de difficultés à passer. On se concentre donc sur les Alpes-Maritimes. Il y a beaucoup d'attentes avec une plateforme de péage d'Antibes complètement saturée. Côté temps de parcours, comptez plus d'une demi-heure pour faire le trajet entre Antibes et Nice. C'est très congestionné direction Italie. Entre Nice et Monaco, ça se passera bien. La descente vers Monaco, comptez 40 minutes pour passer Cap d'Ail et rallier ainsi la Principauté. Plus un bon quart d'heure par Monaco-Est ou encore par Roquebrune-Cap-Martin. C'est fluide par la Turbie.

0: Priorité à votre sécurité, un accident dans le secteur de Cagnes-sur-Mer sur l'autoroute A8 direction Aix-Marseille. Levez le pied entre Saint-Laurent-du-Var et Cagnes-sur-Mer. C'est 1 km avant d'arriver au niveau de cette sortie 48 Cagnes au kilomètre 181. Et cet accident sur la voie de droite implique une voiture.
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0: Une info qui nous emmène dans le Var à partir de 21h ce soir et au plus tard jusqu'à 5h du matin. L'autoroute A8 sera fermée direction l'Italie entre Brignoles 35 et la bifurcation avec la 57 pour des travaux de peinture au sol.
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0: Priorité à votre sécurité, vous circulez actuellement sur l'autoroute A8 direction Italie. Il y a au niveau de la plateforme de péage de la Turbie une voiture arrêtée dans ce secteur. On va revenir sur un accident d'actualité aux portes de Cagnes-sur-Mer juste après ça.
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0: Des difficultés à traverser, un accident d'actualité, voilà le menu de ce nouveau point trafic. Soyez les bienvenus en ce jeudi matin, il est 9h30. Sur l'autoroute A8, direction Aix-Marseille, entre Saint-Laurent-du-Var et Cagnes-sur-Mer, un secteur très fréquenté dans cette zone de Cagnes-sur-Mer. Un kilomètre avant d'arriver à la hauteur de cette sortie numéro 48, une voiture est accidentée sur la voie de droite. Il y a donc une voie de moins pour passer. Cela va créer certainement une difficulté de plus en plus longue à traverser dans ce sens-là. Pour l'instant, vous comptez 10 bonnes minutes pour passer la retenue qui s'est formée en amont de cet accident. Dans l'autre sens, entre Antibénis direction Italie, le grand classique du matin, c'est que la plateforme de péage d'Antibes est saturée. Alors, c'est un peu moins vrai maintenant, ça se désengorge un peu, mais une fois que vous l'aurez passé, très vite, ça va ralentir. Et jusqu'à Nice-Ouest, donc il va vous falloir beaucoup de patience et plus de 20 minutes pour passer le bouchon jusqu'à Nice-Ouest. Quand vous aurez passé Nice-Ouest, si vous quittez l'autoroute à ce niveau, sachez que sur la voie Matisse, il y aura un bon quart d'heure de patience pour rallier Cimiez dans ce secteur. Donc, c'est sur le réseau secondaire, bien sûr. On revient sur l'autoroute entre Nice-Ouest et Monaco. Ça se passe bien si vous descendez vers la principauté de Monaco pour le temps de parcours, 35 à 40 minutes encore pour passer Cap d'Aille. Donc, vraiment beaucoup de monde. Ça ne désemplit pas pour l'instant. Aux portes de la Turbie, ça se passe bien. Pas de difficulté à traverser. Par Monaco-Est, 15 minutes, plus 15 minutes aussi par Roquebrune-Cap-Martin. Pour vous qui circulez aux portes de Toulon, à l'est de la ville comme à l'ouest, ça roule bien. Entre Aubagne et Marseille, c'est quasiment redevenu fluide maintenant. Plus 5 minutes pour passer la Penne-sur-Yvonne. Et puis aux portes d'Aix-en-Provence, depuis l'autoroute A8, direction Salon-Lyon, ça va coincer dès Fuveau sur quelques kilomètres. Donc, direction Aix-Marseille. Au nord d'Aix-en-Provence, ça roule bien. Et pour faire Aix-Marseille, vous comptez 3 quarts d'heure. C'est toujours un temps de parcours classique à cette heure-ci encore.
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0: Connaissez-vous le chevalier de Saint-Georges, né en Guadeloupe en 1745? Il fut à la fois violoniste, compositeur et escrimeur renommé avant de participer à la Révolution. Son portrait dans Tempo 110, juste après Malo, I Believed.

0: Ballot à l'instant, 9h36, retour à vos conditions de circulation avec cet accident qui s'est produit aux portes de Cagnes-sur-Mer, 1 km avant Cagnes-sur-Mer. Pour vous qui roulez vers Aix-Marseille, 2 voitures impliquées, tout cela sur la voie de droite, il vous reste 3 autres voies pour passer. Ça coince depuis Fuveau jusqu'à Aix-Val-Saint-André. La cause, c'est un véhicule en panne un petit peu plus loin au niveau d'Aix et donc ce bouchon qui s'est formé de 10 bonnes minutes à traverser direction Salon et Lyon. Ça coince aussi dans la descente vers la Principauté de Monaco et entre Antibes et Nice. Notre invité est violoniste. Romuald Grimbert-Barré est issu d'une famille d'artistes, une mère pianiste, un grand-père compositeur de musique créole, notamment de Biguine. Il nous présente aujourd'hui un album consacré à une figure majeure du XVIIIe siècle, à la fois musicien et militaire, le chevalier de Saint-Georges. Le voici dans Tempo 110 avec Charlotte Latour.
1: 110 secondes pour célébrer Joseph Bologne, plus connu sous le nom du chevalier de Saint-Georges. Si sa vie est digne de celle d'un personnage de roman, il a pourtant bien existé, c'est même une figure incontournable de la France du XVIIIe siècle. Et le violoniste Romuald Grimbert-Barré lui consacre un album, il y joue 2 concertos de Saint-Georges et un autre contemporain, hommage au chevalier signé Thierry Pécou. Romuald Grimbert-Barré a des origines guadeloupéennes communes avec le chevalier de Saint-Georges, dont il dresse le portrait.
2: On peut trouver des portraits parlant de lui principalement en tant qu'escrimeur. Il est vraiment considéré comme un champion de l'escrime. Les musiciens parlent de lui en tant que grand compositeur, mais aussi c'était un grand violoniste. Aussi, c'était le professeur de musique de Marie-Antoinette. Il était proche de la cour, mais il a contribué à la Révolution. Il est à la tête d'une garnison et ses œuvres étaient régulièrement jouées et il avait beaucoup de succès. Il a été obscurci du fait qu'il était métis, et quand Napoléon a rétabli l'esclavage, voilà. La mère du chevalier de Saint-Georges était esclave. Et donc il a quand même une vie mêlée de racisme, mêlée de cette lutte. Saint-Georges utilise vraiment l'écriture classique. C'est une écriture qui fait forcément penser aux maîtres de la période, c'est-à-dire Haydn et Mozart. Mais je dirais que sa caractéristique, c'est vraiment la virtuosité du violon. Et vraiment, ses concertos sont des œuvres extrêmement pétillantes, virtuoses.
1: Saint-Georges, Pécou, l'album de Romuald Grimbert-Barré avec l'Orchestre National de Cannes est paru chez Aparté.
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à traverser. Si vous roulez entre Antibes et Nice, vous êtes nombreux aussi à le faire en direction de l'Italie, mais ça va beaucoup mieux avec une plateforme de péage qui n'est plus saturée et vous comptez 15 bonnes minutes quand même pour passer le bouchon jusqu'à Nice-Ouest. Ensuite, il y aura la descente vers la Principauté de Monaco qui vous prendra encore 20 minutes pour passer Cap d'Ail et rallier ainsi la Principauté de Monaco par la sortie 56. Les autres accès, la Turbie Monaco-Est, ça va. À noter, plus 5 minutes par Roquebrune-Cap-Martin pour vous qui arrivez d'Italie pour rallier donc la Principauté de Monaco depuis l'Italie, direction Aix-en-Provence. Vous savez tout ailleurs, si je ne parle pas du secteur dans lequel vous évoluez, c'est que selon nos dernières informations, tout est redevenu normal.

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0: Bienvenue, je vous rappelle cet accident qui s'est produit sur la 8, direction Aix-Marseille, sur la voie de droite, juste avant Cagnes-sur-Mer. Et il faudra vous placer sur les trois voies les plus à gauche. 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Radio Vinci Autoroute, bonne matinée. Il est 10h.
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2: L'appel à la prudence du gouvernement alors que 17 départements de l'Ouest et de l'Île-de-France sont en alerte orange pour un épisode de canicule précoce. Il faut boire suffisamment, fermer ses volets, ne pas sortir aux heures les plus chaudes de la journée, rappelle ce matin la ministre de la Santé Stéphanie Rist. Elle estime que 6000 décès ont eu lieu l'an passé en France en raison de chaleur excessive. Le Premier ministre Sébastien Lecornu réunit cet après-midi une dizaine de membres de son gouvernement pour préparer un plan d'endurance pour faire face à des canicules à répétition. Et puis notez qu'en Île-de-France, la chaleur s'accompagne d'une dégradation de la qualité de l'air. Une circulation différenciée est mise en place dès la mi-journée. Seuls les véhicules munis d'une vignette critère de classe 0, 1 et 2 seront autorisés à circuler à l'intérieur du périmètre délimité par l'A86. La situation est catastrophique, c'est ce qu'estime la contrôleuse générale des lieux de privation de liberté. Dans son rapport annuel publié aujourd'hui, elle fait état d'une situation terrifiante dans les prisons, mais aussi dans les établissements psychiatriques, faute de moyens et d'effectifs. Dominique Simonneau dénonce même une déficience de l'État et réclame un courage politique pour faire face à l'urgence. La perspective d'un accord pour mettre fin au conflit au Moyen-Orient semble s'éloigner. Une escalade a eu lieu cette nuit. Les États-Unis ont dit avoir détecté le lancement de drones. Une base iranienne a donc été frappée. Téhéran a aussitôt répliqué en visant une base américaine et en menaçant des navires qui tentaient de traverser le détroit d'Ormuz. Les bourses européennes accusent le coup et ont ouvert en repli ce matin. Un dernier mot de sport et de tennis. Quentin Alice a été le premier joueur français à se qualifier hier pour le troisième tour de Roland-Garros. Qui le rejoindra aujourd'hui? 6 joueurs tricolores sont en lice. Le premier sera Moïse Kouamé, qui sera opposé dans une heure au paraguayen Daniel Valero. Chez les femmes, Elsa Jacquemot aura fort à faire contre la numéro 1 mondiale, Aryna Sabalenka. Des nouvelles de Roland-Garros et du reste de l'actualité, elles vous seront données à partir de 11h par Sébastien Date. Tout de suite à 10h et 2 minutes, on passe à la météo.
3: Merci Francine. La France qui a chaud, vous le savez, bien évidemment, des températures qui continuent toujours de grimper. Il fait chaud dès le matin. Pensez bien sûr à bien vous hydrater. C'est important parce que ça va durer toute la journée, cette histoire. Pensez à vous arrêter plus souvent. Des maximales à 29 degrés en montagne, 27 degrés cet après-midi au meilleur de cette journée en Provence et 25 degrés sur la Côte d'Azur avec un vent faible à modéré. Cela dit, cela reste bien évidemment de bonnes conditions de circulation et c'est toujours mieux de voyager avec le soleil. Pour demain vendredi, eh bien écoutez, ce sera des orages en montagne, en tout cas risque d'orage en montagne, sinon un soleil qui va perdurer sur l'ensemble de la région Provence-Alpes-Côte d'Azur et même quand il y aura de l'orage dans la région de Sisteron, eh bien les maximales se maintiendront à 27 degrés, il fera très lourd par moment. Plusieurs départements qui sont placés également en vigilance orange en France. Pensez à bien vous renseigner. 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
3: À 10h03, les heures de pointe sont terminées, mais il y a encore des ralentissements. Quand il y a des événements qui se produisent pendant les heures de pointe, eh bien on joue les prolongations, et c'est le cas sur le secteur d'Antibes, sur l'autoroute A8 en direction de l'Italie. Avant et après la barrière de péage d'Antibes, vous êtes toujours au ralenti. Alors avant, c'est selon votre voie de passage, après c'est jusqu'à Villeneuve-Loubet, ensuite circulation dense jusqu'à Saint-Laurent-du-Var en passant par Cagnes-sur-Mer, donc un temps de traversée traversée qui diminue sur ce secteur. Notez que dans le Var, sur l'autoroute A8 en direction de l'Italie, 4 km après le secteur du Luc et du Canet des Morts, subsiste un poids lourd en panne sur la voie de droite. Je vous demande de vous décaler sur les voies les plus à gauche sur ce secteur, avec les services de l'autoroute et de secours qui sont présents. Méfiance entre le Canet des Morts et le Muy Saint-Tropez, notamment quand vous arrivez de Toulon depuis la bifurcation des autoroutes A57 et autoroute A8. C'est noté sur les panneaux lumineux. Pas de ralentissement sur ce secteur où le trafic est même fluide, avec un flux de véhicules beaucoup moins important que par exemple dans la région d'Antibes ou de Nice. Notez que sur l'autoroute A8 en direction de Marseille, on passe dans l'autre sens de circulation. Il y a ce ralentissement que vous allez rencontrer 2 km après Saint-Laurent-du-Var pour traverser Cannes-sur-Mer. Comptez 2 km de perturbation. Allez, et moins de 10 minutes pour passer ce secteur où vous devez vous décaler plutôt sur les voies les plus à gauche, puisqu'un accident implique plus qu'une voiture. Il y a une voiture qui a été évacuée par la dépanneuse. Donc voilà pourquoi la circulation reste encore un petit peu soutenue pour vous qui évoluez entre Saint-Laurent-du-Var et Cannes-sur-Mer en direction de la grande barrière de péage d'Antibes. Et puis c'est tout, puisque partout ailleurs, Stéphanie vous en parlait, tout se passe bien dans la région de Toulon, d'Aix-en-Provence, d'Aubagne et de Marseille. Les Alpes d'Haute-Provence, c'est les Hautes-Alpes.
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3: Eh oui, la France à chaud, renseignez-vous bien avant de prendre la route, est maximale hein, jusqu'à parfois 28-29 degrés sur le réseau secondaire. Je me suis renseigné du côté de Draguignan, en pays dracénois, donc vraiment c'est important plus que jamais, 1,5 litre d'eau par jour et par personne. On protège toute la famille, ses passagers, et on repart ensemble sur Radio Vinci, autoroute Pascal Obispo Icar, pour se rapprocher du prochain flash infotrafic complet, pas trop près du soleil quand même, et Gwen Stéphanie pour démarrer cette nouvelle heure ensemble, Christophe Cherchour pour vous accompagner jusqu'à 15h. Initial CC, what you waiting for? Je vous pose la question.

Les plus beaux duos avec vous sur Radio Massy, Autour Ticard et Pascal Obispo. Venez sur le 107.7, vous êtes informé en temps réel du moindre événement, comme sur l'autoroute A57 en direction de Toulon. 11 km après le Canet des Morts, la sortie numéro 13. Il y aura un cône de chantier aperçu, 9 km avant Carnoux. Une méfiance, preuve en est qu'il faille ralentir progressivement quand vous abordez une zone de chantier. Je compte sur vous. Taylor Swift, Opelite, voilà, attention à la prononciation, et je reviens vous chercher.

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1: Un nouvel aperçu de vos conditions de circulation pour vous dire que vous êtes toujours au ralenti sur le secteur d'Antibes et notamment sur l'autoroute A8 en direction de l'Italie. Donc pour vous, c'est important de ralentir progressivement à l'approche de la barrière de péage d'Antibes, de vous répartir selon votre voie de passage, même si ça s'est quand même largement dégagé en amont. Après la barrière de péage d'Antibes, c'est surtout une circulation dense, mais sur 4,5 km, donc parfois une circulation en accordéon, vous avez c'est mieux, allez compter 10 minutes pour voir très large, pour passer donc soit une circulation ralentie, soit en accordéon pour depuis Villeneuve-Loubert rejoindre Saint-Laurent-du-Var en passant par Cagnes-sur-Mer. Dans l'autre sens de circulation, un accident qui implique encore une voiture, c'est 4 km après Saint-Laurent-du-Var et 1 km avant Cagnes-sur-Mer. Vous passez sur trois voies, les trois voies les plus à gauche. La zone est sécurisée par les services de l'autoroute et de secours. Il y a quand même une perturbation de 1,5 km, mais là aussi circulation dense surtout, et ce qui fait que vous mettez quelques minutes pour passer ce secteur. Le plus important, c'est de bien vous partager toutes les voies de circulation. Je vous rejoins à présent dans la région de Toulon sur l'autoroute A50 pour vous qui allez passer Toulon-le-Port, échangeur numéro 16. 4 km après Toulon-le-Port, il y a une voiture arrêtée sur la voie de droite et vous passez seulement sur la voie la plus à gauche avec une circulation dense, mais comme les heures de pointe sont terminées, c'est pas très long à traverser, mais la circulation, vous savez, dès qu'il y a un petit problème sur le secteur de Toulon, très vite le flux de véhicules devient un peu plus important. Donc comptez quelques minutes pour passer après Brégaillon, échangeur 15B, 1,5 km de circulation soutenue donc, puisque vous passez, je vous le rappelle, que sur la voie de gauche, 4 km après Toulon-le-Port, échangeur numéro 16. Voilà, ne vous laissez pas surprendre, tout simplement. Partagez-vous les voies de circulation partout ailleurs. Vous roulez bien. Dans quelques instants, Radio Vinci Autoroute, des idées de sortie ce week-end. Impossible de s'ennuyer dans la région. Entre culture japonaise à FUVO, rendez-vous sportif à Carnoux, les spectacles musicaux grand format à Nice. Il y en a pour tous les goûts. Détails avec Raphaël Vallée juste après Calogero pour un jour parfait mais chaud.

0: Très belle matinée avec nous sur Radio Vinci Autoroute, priorité à votre sécurité avec sur l'autoroute A8 en direction de l'Italie. Il y a apparemment un fourgon en panne sur la voie de droite, c'est 2 km après Nice Est, la sortie 55. Vous devez vous décaler sur les voies les plus à gauche. La dépanneuse s'est positionnée sur ce secteur et Michel, le patrouilleur est sur place et c'est un bus même qui est arrêté sur la voie de droite avec peut-être des passagers à l'intérieur. Donc de toute façon, ce sont les mêmes consignes de sécurité, c'est noté en amont sur les panneaux lumineux. Allez, comme promis ce week-end, le Sud-Est se décline en 3 temps. Une escapade japonaise à Fuvo, un souffle sportif à Carnoul et une montée en puissance musicale du côté de Nice. Commençons par l'univers du manga près d'Aix-en-Provence avec Raphaël Vallée.
1: À Fuvo, un vent venu du Japon souffle avec le festival Matsuri le temps d'une journée ce samedi. Le village se pare de couleurs et d'imaginaire entre manga, ateliers, artistes et costumes. Le réel s'efface doucement derrière les silhouettes de cosplay et chacun déambule dans une atmosphère à la fois joyeuse et créative. Explication d'Aurélie Michaeli, professeure de dessin à Fuvo.
2: Ça s'adresse à tout le monde. Je pense que c'est assez accessible et assez familial. Par exemple, on a des ateliers origami pour toute la famille, mais également des initiations percussion coréenne. Donc c'est vraiment pour se familiariser avec des aspects qu'on ne connaît pas forcément. Alors, il faut savoir que la France est quand même le deuxième pays au monde à être le consommateur de manga. Donc on est bien représentatif quand même du marché, donc il y a un engouement, ça c'est certain. Je trouve qu'il est stable depuis quelques années, c'est-à-dire que ça prend pas plus d'ampleur que ça, ce qui est déjà. Et la culture coréenne qui fait un petit peu son chemin et qui perce chez nous, notamment grâce au K-drama et à la K-pop.
1: Retrouvez d'ailleurs tous les détails sur Instagram et Facebook en recherchant Matsuri de Fuvo, accès sortie 32 de l'autoroute A8. Sinon, à Carnoul, on change de rythme avec la foulée carnoulaise. Coureurs et marcheurs avancent à leur allure dans un esprit convivial où le plaisir compte autant que les kilomètres ce samedi. Et puis, direction pour terminer Nice, au palais Nikeia, Black Legends, le musical qui fait vibrer un siècle de musique afro-américaine de Ray Charles jusqu'à Beyoncé dans un show intense et lumineux. 3 ambiances, une même envie. Profitez pleinement de votre week-end.
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1: Vous avancez mieux sur la plupart des secteurs que vous traversez autour des grandes agglomérations, sauf quand un événement se produit, eh bien forcément dans ces cas-là, vous êtes à nouveau ralenti. C'est le cas dans la région de Toulon, avec un véhicule en panne sur la voie de droite. C'est 4 km après Toulon-le-Port, échangeur numéro 7, pratiquement à hauteur de Toulon-Centre, échangeur 17. Et sur ce secteur, vous avancez uniquement sur la voie la plus à gauche. Alors un ralentissement en amont s'est formé, mais encore une fois, vous mettez quelques minutes pour traverser ce secteur. La régulation du trafic donc est en cours sur l'autoroute A50 en direction de Nice et de Hyères. Donc c'est dans le tunnel de Toulon, pratiquement à la sortie du tunnel de Toulon. Voilà, ce n'est pas très long à traverser. Le même événement pendant les heures de pointe, ça aurait été une autre histoire. Allez, je vous rejoins dans les Alpes-Maritimes, vous avancez beaucoup mieux. Également sur l'autoroute habite en direction de l'Italie, en amont de la barrière de péage d'Antibes. Après celle-ci, la circulation est soutenue sur 4 km jusqu'à Villeneuve-Loubet. Dense, circulation dense entre Cannes-sur-Mer et Saint-Laurent-du-Var. Mais c'est moins de 10 minutes pour voir très large pour passer les dernières difficultés enregistrées entre Antibes et Saint-Laurent-du-Var. Partagez-vous bien les voies de circulation. Plus loin, je vous en parlais tout à l'heure, sachez que sur l'autoroute habite en direction de l'Italie, 2 km après Nice, est sortie 55. Est-ce qu'on en sait un petit peu plus sur ce bus arrêté sur la voie de droite? Le chauffeur ne peut pas repartir. La dépanneuse se rend sur place appropriée. Il s'agit d'un bus, peut-être avec les passagers à l'intérieur, toujours est-il. Peu importe si c'est lequel, ils sont placés derrière la glissière de sécurité. Michel, le patrouilleur surtout, est sur place pour sécuriser la zone. Vous passez uniquement sur les voies les plus à gauche. Méfiance est notée sur les panneaux lumineux. Je vous tiens informé de l'évolution de cette situation. Voilà, partout ailleurs, pas de soucis. Alors ça a été très compliqué tout au long de la matinée du côté de Monaco, de là du tunnel de l'autoroute A500. Il y a toujours 10 minutes pour passer la moyenne corniche, c'était beaucoup plus conséquent pendant les heures de pointe. Mais ça ne désemplit pas, donc attendez-vous à du monde encore pour aller vers la Principauté.
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1: Ah, et le soleil qui est au rendez-vous de votre voyage, bien sûr, plusieurs départements pour vous qui allez peut-être aller vers la frange ouest de la France. Donc plusieurs départements placés en vigilance orange pour forte chaleur en l'occurrence. Donc bien évidemment, d'ores et déjà, il vous est recommandé de bien vous hydrater. Pensez à emmener la bouteille d'eau, 1,5 litre d'eau par jour et par personne avec ces alertes orange. Donc je vous en parlais, alerte canicule. Également, pensez à vous arrêter plus souvent sur les aires de repos, les aires de service. Et pensez aussi à faire de belles sorties avec nous pour votre week-end. Il n'est pas si loin. Entre exposition à Monaco, littérature à Nice et théâtre du côté de Manosque. Deuxième partie de l'agenda des sorties, c'est juste après Rudimental. Waiting all night.

0: Merci de voyager avec nous sur Radio Vinci Autoroute. Bref, retour à l'info trafic avec dans le tunnel de Toulon. En tout cas, c'est toujours d'actualité. Denis, le patrouilleur est sur place sur la voie de droite. C'est à hauteur de Toulon Centre, échangeur numéro 17. Voiture en panne sur voie de droite. Vous passez uniquement sur la voie la plus à gauche et en amont. 3 km de perturbation. Comptez 10 bonnes minutes pour passer ce secteur pour vous qui arrivez donc sur l'autoroute A50. À l'approche du tunnel de Toulon, la régulation du trafic est effectuée en direction de Nice et de Hyères. Je me tiens informé de l'évolution des choses. Pour ce week-end, on vous propose de flâner au musée sur le Rocher à Monaco, d'échanger sur la promenade des Anglais avec beaucoup de monde et notamment des autrices et des auteurs d'aujourd'hui et de célébrer 20 ans de théâtre amateur du côté de Manosque. Pour commencer, Aurélie Mignonne, direction la Principauté pour plonger dans la Grande Bleue avec un plouf de soulagement.
1: Pensée comme un voyage spatio-temporel, l'exposition du musée océanographique de Monaco nous plonge dans la Méditerranée en une fraction de seconde. Immersion dans l'histoire de la Grande Bleue, véritable laboratoire pour les scientifiques, car elle est particulièrement impactée par le réchauffement climatique. Méditerranée 2050, c'est surtout une exposition fascinante qui propose des solutions. Pierre-Antoine Gérard est chef du service des expositions.
2: Oui, on rêve, on s'émerveille, mais on est invité à s'engager pour la protection de la Méditerranée et plus largement de l'océan à travers cette exposition qui nous emmène dans un voyage immersif dans le temps et en Méditerranée, c'est-à-dire qu'on franchit plusieurs étapes, plusieurs époques. On comprend comment la Méditerranée s'est formée, comment elle a évolué, quelles sont ses caractéristiques aujourd'hui, les menaces qui pèsent sur elle, comme nulle part ailleurs, puisqu'elle est atteinte de nombreuses menaces type pollution ou surexploitation. Et on pense aussi aux solutions et on invite nos visiteurs à venir s'engager aux côtés de l'Institut océanographique pour sa protection.
1: Méditerranée 2050, un avenir à construire ensemble et une exposition à voir au musée océanographique de Monaco, accessible par les sorties 56, 57, 58 de l'autoroute A8. Non loin de là, le 30e festival du livre de Nice, c'est du 29 au 31 mai, autour du thème de la transmission. Quelques 200 auteurs y sont attendus, dont Delphine de Vigan, Sophie Astrabi, Éric-Emmanuel Schmitt, Virginie Grimaldi et beaucoup d'autres. Sans oublier le président d'honneur du festival cette année, Antoine Compagnon, qui n'a de cesse d'enseigner et transmettre son amour de la littérature. Terminons sur les planches, car le théâtre Le Lila organise les 20e rencontres de théâtre amateur du 27 au 30 mai à Manosque. 4 jours de théâtre pour faire vibrer les scènes de Provence entre Cendrillon, Gretel, Hansel et les autres ou encore Le Meurtre de minuit. Une dizaine de pièces programmées au total pour célébrer 20 ans de création, de partage et de théâtre.
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0: 3 km de perturbation pour vous qui passez Château-Vallon à la sortie 14, pare-choc contre pare-choc avant d'aborder le tunnel de Toulon. Vous ne passez que sur la voie de gauche, régulation du trafic, parce qu'à la sortie de ce tunnel, ou un petit peu avant la sortie du tunnel, il y a toujours une voiture en panne sur la voie de droite et vous passez uniquement sur la voie de gauche. Voilà pourquoi cela fait effet entonnoir sur un secteur qui devient un peu plus compliqué tant que cette voiture ne sera pas évacuée, que n'ayez pas récupéré en l'occurrence vos deux voies de circulation habituelles sur un secteur où la zone est sécurisée par Denis, le patrouilleur présent sur les lieux. Je vous tiens informé de l'évolution de cette situation.
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1: Vos conditions de circulation avec le soleil, bien sûr, au rendez-vous de votre voyage. Pas de souci de ce côté-là. Pensez à bien vous hydrater régulièrement. Faites des pauses plus souvent avec ces fortes chaleurs. Notez que sur l'autoroute A8 en direction de l'Italie, il y a toujours une circulation soutenue après la barrière de péage d'Antibes, principalement 4 km de circulation ou en accordéon ou danse. Comptez quelques minutes pour passer ce secteur entre Antibes et Saint-Laurent-du-Var. En passant par Villeneuve-Loubet et Cagnes-sur-Mer, ça va de mieux en mieux. En revanche, c'est toujours d'actualité sur l'autoroute A8 en direction de l'Italie, cette fois 2 km après Nice-Est, la sortie 55, un bus est en panne sur la voie de droite. Alors sur place, les services de l'autoroute se sont tout de suite positionnés. Michel, le patrouilleur sur place, apparemment le car ne peut pas repartir et peut-être qu'un car de remplacement est attendu si il faut évacuer certains passagers. Je vous tiens informé bien sûr de l'évolution de cette situation. On m'annonce que sur l'autoroute A8 en direction de l'Italie, plus loin encore, 2 km après Menton, échangeur 59 pour rejoindre l'Italie. Vous êtes freiné sur 2 km, comptez quelques minutes pour passer ce nouveau ralentissement. 2 km après Menton, échangeur 59 pour passer une succession de tunnels et rejoindre l'autoroute A10, anciennement appelée l'autoroute des Fleurs. Sur l'autoroute A50, je vous rejoins à présent dans la région de Toulon, avec un bouchon de 4 km que vous mettez un bon quart d'heure à traverser. Ça prend de l'ampleur parce qu'il y a toujours cette voiture en panne arrêtée sur l'autoroute A50 en direction de Nice et de Hyères, juste avant la sortie du tunnel de Toulon, ce qui fait que vous passez que sur la voie de gauche. Alors la bonne nouvelle, c'est que la dépanneuse est arrivée sur les lieux, tout cela orchestré par les services de l'autoroute, mais une voie de passage au lieu de deux, la voie la plus à gauche en l'occurrence, même à cette heure-là, eh bien ça a des conséquences car vous êtes toujours un certain nombre à voyager dans la région de Toulon. Voilà, je vous tiens informé de l'évolution de cette unique situation puisque partout ailleurs ça roule bien. En tout cas, aucun incident ne vient perturber votre progression. C'est la musique Bruno Mars au mois de mai. Eh oui, Adjust Mike, on joue les prolongations avec les artistes qu'on adore. Vous le savez, sur cette antenne, juste après France Gall, l'éternel France Gall pour s'envoler. France Gall avec deux ailes comme un ange. Hong Kong Star sur le 107.7.

Bruno Mars pour voyager avec vous sur Radio Vinci Autoroute. Priorité à votre sécurité avec un nouvel événement qui me parvient. C'est dans la région de Cannes où la circulation est dense au niveau des échangeurs. Cela évolue fréquemment, notamment les sorties Mougins-Cannes-Centre, sortie 42 sur l'autoroute A8 en direction de l'Italie. Mais c'est donc dans ce sens-là qu'en entrée, une voiture est en panne. Méfiance au moment de vous insérer dans le trafic, même si apparemment tout se passe sur la bande d'arrêt d'urgence. Donc un véhicule en panne au niveau de l'entrée Mougins-Cannes-Centre sur l'autoroute A8 en direction de l'Italie. Je vous tiens informé de l'évolution de cette situation. Alors, vous passez quand même, mais je vous le disais, méfiance, ne prenez aucun risque au moment d'aborder l'autoroute sur ce secteur dans la région de Cannes. Encore des difficultés dans la région de Toulon. Vous êtes au ralenti également entre Antibénis, mais aussi après Menton pour rejoindre l'Italie. Des temps de traversée qui ne sont pas très conséquents au moment où je vous parle, mais toujours est-il, c'est à Toulon que vous êtes le plus au ralenti, notamment pour passer donc Château-Vallon, sortie 14 et franchir le tunnel. Je vous tiens informé de l'évolution des choses dans les prochains kilomètres avec, eh bien tiens, voilà pourquoi j'attendais, je sais que ça évolue en temps réel sur ce secteur. On m'annonce que du côté de Toulon, le véhicule a été évacué pratiquement en sortie de tunnel. Vous récupérez au moment où je vous parle toutes les voies de circulation. Alors ce qui veut dire bien sûr que vous qui êtes du côté de Château-Vallon sur la 50, ne ressentez pas encore les effets, mais ça va venir si vous faites attention quand vous reprenez la vitesse, donc en sortie de ce tunnel sur la 57 pour passer le secteur de la Valette du Var. Événement terminé. On remercie Michel, le patrouilleur qui était sur place, les services de l'autoroute, les services de secours, la dépanneuse qui a pris en charge ce véhicule, les Coldplay, Clocks pour arriver à 11 o'clock, à 11h, je me suis renseigné. Bonne route.

0: Vous êtes encore freiné à l'ouest de Toulon. Je vous tiens informé de l'évolution des choses. Le 107.7 pour l'instant, il est 11h.
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2: Bonjour à tous, à la une, la canicule. 17 départements sont en vigilance orange, alerte aux fortes chaleurs depuis la Bretagne et la Manche jusqu'à la Gironde, ainsi que pour Paris et sa petite couronne. Justement, en Île-de-France, les températures élevées s'accompagnent d'un épisode de pollution. Conséquence, une circulation différenciée sera mise en place à midi autour de la capitale. Seuls les véhicules munis d'une vignette critère de classe 0, 1 et 2 seront autorisés à circuler à l'intérieur d'un périmètre délimité par l'A86. L'actualité de ce jeudi 28 mai, c'est aussi la guerre au Moyen-Orient avec un cessez-le-feu qui a du plomb dans l'aile en cause d'une nouvelle escalade la nuit dernière. Les États-Unis ont dit avoir détecté le lancement de drones. Une base iranienne a donc été frappée. Téhéran a de son côté répliqué en visant une base américaine et en menaçant des navires qui tentaient de traverser le détroit d'Ormuz. Dans le reste de l'actu, le déficit de la Sécu pour 2026 devait être plus lourd que prévu du fait de la dégradation de la conjoncture économique liée notamment à la hausse des prix du pétrole. Un rapport de la Commission des comptes de la Sécurité sociale estime que le déficit pourrait atteindre 23,2 milliards d'euros, soit une dégradation de 3,8 milliards par rapport au déficit prévu dans le budget voté en décembre dernier par le Parlement. En bref, mauvaise nouvelle pour les salariés de Michelin. Le groupe français, l'un des leaders mondiaux des pneus, a annoncé ce matin un dispositif de départ volontaire en France portant sur jusqu'à 1500 postes sur 3 ans. Du tennis pour finir avec la suite du deuxième tour à Roland-Garros. 6 Français sont attendus aujourd'hui sur la terre battue parisienne. La révélation, Moïse Kouamé affrontera dans les minutes qui viennent le Paraguayen Daniel Valiero. Chez les filles, Elsa Jacquemot aura fort à faire en milieu d'après-midi face à la numéro 1 mondiale, Aryna Sabalenka. 11h02, fin de ce flash d'actualité. Restez avec nous pour l'infotrafic. Ce sera juste après la météo.
0: Merci. Le temps de ce jeudi 28 mai, toujours un épisode donc de forte chaleur pour ce mois de mai et plusieurs départements, vous l'avez entendu dans le flash info, placés en vigilance orange canicule sur une bonne partie de la frange ouest de la France. Notez aussi que la qualité de l'air, elle est mauvaise dans le département des Alpes-Maritimes. Je vous ai demandé de réduire votre vitesse. Notez bien cette information sur les panneaux lumineux. Vous l'avez compris, grand beau temps aujourd'hui avec des maximales qui vont grimper au meilleur de cette journée jusqu'à 25-26 degrés à Cannes et Nice, 30 degrés en montagne, 26 à Toulon, 27 degrés à Aix-en-Provence et Marseille. Pensez à bien vous hydrater régulièrement.
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0: De véhicules en panne dans le tunnel de Toulon. Au sortir de celui-ci, vous avez récupéré les deux voies de circulation et en amont, quand vous arrivez de Châteauvallon, la sortie 14, alors toujours un ralentissement que vous mettez plusieurs minutes à traverser, mais on passe du ralentissement à la circulation en accordéon sur l'autoroute A50 et un trafic dense pour aborder le tunnel de Toulon. Vous disposez maintenant de toutes les voies de circulation. Autre bouchon à part l'ouest toulonnais, c'est sur l'autoroute A8 en direction de l'Italie après la barrière de péage d'Antibes. Alors cumulé, comptez aller 5 à 10 minutes pour voir très large, pour passer surtout une circulation en accordéon entre Antibes et Saint-Laurent-du-Var en passant par Villeneuve-Loubet et Cagnes-sur-Mer, mais aussi plus loin sur l'autoroute A8 en direction de l'Italie. Notez qu'après Menton, échangeur 59, une succession de tunnels avec un basculement de circulation. Là aussi, vous mettez quelques minutes à traverser une circulation plus soutenue. Alors ça évolue régulièrement, mais parfois vous êtes pare-choc contre pare-choc et c'est le cas. Maintenant, un kilomètre après Menton, échangeur 59. Vous mettez 5 à 10 minutes pour passer les difficultés du moment et ce basculement de circulation. Vous partagez les voies de circulation dans chaque sens. Voilà ce que je peux vous dire pour vous qui évoluez dans la région de Menton. Nouvel événement qui me parvient et je vous rejoins dans la région de Cannes sur l'autoroute A8 en direction de Marseille. Dans la sortie Mougins-Cannes, sont une voiture en panne. Tout se passe sur la bande d'arrêt d'urgence. Méfiance quand même si vous quittez le réseau Vinci Autoroute à ce niveau-là.
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0: Il a vu la lumière, on s'y engouffre. Marc Lavoine pour démarrer cette nouvelle heure. Christophe Cherchour pour vous apporter la lumière, en tout cas j'espère, jusqu'à 15h. Initial CC, la variété française. Et de belles surprises, j'aperçois tout là-bas. Diana Ross, le 107.7.

0: Diana Ross pour voyager avec vous sur Radio Vinci Autoroute. Bref, retour à l'info trafic dans la région de Cannes. Dans l'entrée Mougins-Cannes-Centre, c'est confirmé. Une voiture est en panne au niveau de cette entrée. Méfiant ce moment de vous insérer dans le trafic parce que la dépanneuse s'est positionnée. Les services de l'autoroute respectaient ce que l'on appelle le corridor de sécurité. Circulation toujours soutenue près de Toulon, à l'ouest de la cité toulonnaise, même si vous avancez mieux pour aborder le tunnel de Toulon. Encore du monde, même si les temps de traversée ont largement diminué. Entre Antibes et Saint-Laurent-du-Var, après Menton également, pour passer de la France à l'Italie. Je vous dis tout dans les prochains kilomètres, après Benson Boone and Philippine in the Star. C'est sur Radio Vinci Autoroute et c'est pour vous.
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1: Un nouvel aperçu de vos conditions de circulation pour vous dire que globalement tout se passe bien. Vous pouvez rouler en toute sérénité, plus aucun incident ne vient perturber votre progression où que vous soyez, où que vous alliez. Notez quand même que sur l'autoroute A8 en direction de l'Italie, 2 km après Antibes, après la barrière de péage, 2 km de circulation soutenue. Vous mettez quelques minutes à passer le secteur d'Antibes pour traverser jusqu'à Villeneuve-Loubet. Et ensuite progressivement après Villeneuve-Loubet, 5 km après la sortie 47, il y a une circulation un peu plus dense pour aborder Saint-Laurent-du-Var. C'est pas très long à traverser, tout comme après Menton. Échangeur 59, vous êtes régulièrement, alors ça évolue fréquemment, pare-choc dans le tunnel de Castellar, c'est précisément 1 km après Menton, échangeur 59, basculement de circulation, où vous partagez les voies de circulation dans chaque sens, donc parfois cela a des conséquences pour depuis la France rejoindre l'Italie et l'autoroute A10, anciennement appelée l'autoroute des fleurs, Autostrada Dei Fiori. Mais à part cela, tout va bien. C'est le cas aussi dans les Bouches-du-Rhône. Je vous oublie pas. Aix-en-Provence, Marseille, Aubagne. On attend de fortes chaleurs tout au long de cette journée, comme à la montagne entre Manosque et Sisteron. Pensez à multiplier les pauses sur les aires de repos, les aires de service. Des travaux avec ces fortes chaleurs, c'est possible. Ce soir, cette nuit, on voit tout cela juste après. Ah là là, ça, on adore. C'est Radio Vinci Autoroute. C'est le rythme que j'adore. Joss Stone, Feel in Love with a Boy. Je suis votre boy jusqu'à 15h. Christophe Cherchour, Initial CC.

0: Justin sur Radio Vinci Autoroute pour voyager avec vous et ça va de mieux en mieux sur le secteur d'Antibes pour rejoindre Villeneuve-Loubet sur l'autoroute A8 en direction de l'Italie. Partagez-vous quand même les voies de circulation et ne restez pas inutilement sur la voie du milieu.
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0: Des travaux dans le Var à partir de 22h ce soir, au plus tard jusqu'à 6h du matin. L'autoroute sera fermée dans les deux sens, entre Toulon-le-Port, sur l'autoroute A50 et la Valette-Centre, échangeur numéro 3 sur l'autoroute A57, ce qui inclut le tunnel pour y réaliser un exercice de sécurité. Et puis dans le Var, également, à partir de 21h et au plus tard jusqu'à 5h du matin, l'autoroute A8 sera fermée en direction de l'Italie, entre Brignoles et la bifurcation avec l'autoroute A57, pour réaliser des travaux de peinture au sol. Je sais que vous aimez connaître la nature des travaux.
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0: La suite en musique sur Radio Vinci Autoroute et nouvel événement qui me parvient. Je vous demande une attention particulière. C'est sur l'autoroute A8 en direction de l'Italie. Une voiture en panne sur la voie de droite, 6 km après les adrets de l'Estérel. Vous passez uniquement sur les voies les plus à gauche, sur ce secteur. Nouvel événement également sur l'autoroute A8 en direction de l'Italie. C'est après Saint-Maximin, à la sortie 34, voiture en panne, tout se passe sur la bande d'arrêt d'urgence. Ne la serrez pas trop près si les services de l'autoroute interviennent. Respectez ce que l'on appelle le corridor de sécurité. Et puis priorité sur cette antenne à votre sécurité. Je vous rejoins dans les Bouches-du-Rhône avec ce nouvel événement.
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0: C'est à mettre au conditionnel, mais d'ores et déjà, véhicule à contresens signalé sur l'autoroute A51. Alors, pas de panique, c'est signalé. Dans les deux sens de circulation, je vous demande une attention particulière de part et d'autre de la barrière de péage de Mérargues sur l'autoroute A51, aussi bien en direction de Gap-la-Saulce qu'en direction de Marseille. N'hésitez pas en amont à vous arrêter sur les aires de repos, les aires de service qui jalonnent votre parcours et je vous tiens informé de l'évolution de cette nouvelle situation.

Radio Vinci Autoroute, priorité à votre sécurité avec un nouvel événement. C'est sur l'autoroute A8 en direction de Marseille. Une voiture en panne sur bande d'arrêt d'urgence. 2 kilomètres après Puget-sur-Argens. C'est 10 kilomètres avant le Mus Saint-Tropez. La sortie 36. Pas de gêne. Mais si les services de l'autoroute interviennent, respectez bien le corridor de sécurité.

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1: Et je commence ce flash info trafic complet par cet événement priorité à votre sécurité.
2: Alerte, véhicule à contresens.
1: Et je vous demande une attention particulière dans les Bouches-du-Rhône sur l'autoroute A51 pour vous qui évoluez de part et d'autre de la barrière de péage de Mérargues avec un véhicule à contresens. Signalez, vous êtes concerné si vous roulez sur l'autoroute A51, l'axe Aix-en-Provence Gap-La Saulce. Ce véhicule à contresens roulerait sur les mêmes voies que vous, mais face à vous, soyez vigilant, quel que soit votre sens de circulation, pour voir large entre Pertuis, sortie numéro 15, et Aix-les-Platanes, échangeur numéro 12. D'ailleurs, entre ces échangeurs, l'accès à l'autoroute A51 est impossible, fermé, notamment l'entrée Aix-les-Platanes, Venel, mais aussi les entrées Pertuis, donc fermé momentanément, le temps que les services de l'autoroute vérifient cette information. Donc sur l'autoroute A51, ne vous laissez pas surprendre, et c'est pour ça qu'il faut bien respecter aux distances de sécurité pour mieux apercevoir éventuellement ce véhicule. J'y reviendrai donc à la fin de ce flash info trafic complet. Notez que sur l'autoroute A8 en direction de l'Italie, il y a toujours une voiture en panne 6 km après les adrets de l'Estérel. Vous circulez uniquement sur les voies les plus à gauche sur ce secteur. Dylan, le patrouilleur, est sur place pour vous guider dans votre passage. Je vous demande une attention particulière. Ça évolue fréquemment, mais parfois vous êtes pare-choc contre pare-choc dans le tunnel de Castellar pour depuis l'autoroute A8 après Menton, échangeur 59, rejoindre l'Italie et l'autoroute A10. Alors c'est 5 à 10 minutes à chaque fois de temps de traversée, ça évolue fréquemment puisque vous devez vous partager les voies de circulation dans chaque sens. Entre la France et l'Italie, il y a des basculements de circulation. Laissez-vous guider bien sûr avec un flux de véhicules beaucoup plus faible. Maintenant les heures de pointe sont terminées, ça va quand même mieux en termes de temps de traversée. J'en profite pour vous rappeler que ça va mieux du côté du tunnel de Toulon. Ça n'a pas toujours été le cas, et notamment à l'ouest de la cité toulonnaise sur l'autoroute A50 en direction de Nice et de hier. Voilà, et puis sinon partout où vous circulez, cela se passe bien. Toujours un petit peu de monde sur la moyenne corniche au-delà du tunnel de Monaco. C'est un bon quart d'heure pour passer les difficultés. Ça reste conséquent à cette heure-là. Au-delà de l'autoroute A50 pour rejoindre la Principauté, secteur de Cap d'Agde, toujours très emprunté. C'était beaucoup plus conséquent pendant les heures de pointe, mais ça ne désemplit pas. Je termine ce flash info trafic complet comme je l'ai commencé.
2: Alerte, véhicule à contresens.
1: Et je vous demande une attention particulière. Alors c'est donc un véhicule à contresens qui est confirmé maintenant. Donc soyez bien attentifs. C'est sur l'autoroute A51 en direction de Gap-La Saulce pour vous qui évoluez 6 km après la sortie Pertuis, sortie numéro 14. Véhicule à contresens confirmé. Donc je vous demande une attention particulière pour vous qui allez arriver sur ce secteur avec les services de l'autoroute donc qui dans un premier temps recherchent ce véhicule. En attendant, en amont, n'hésitez pas à vous arrêter sur les aires de repos, les aires de service qui jalonnent votre parcours. Pas de panique bien évidemment, mais ne vous laissez pas surprendre, notamment si vous arrivez de Manosque, la sortie 18 en direction d'Aix-en-Provence. C'est vous qui risquez d'apercevoir ce véhicule à contresens qui roulerait sur les mêmes voies que vous, qui roule sur les mêmes voies que vous mais face à vous, puisque depuis quelques minutes maintenant, le véhicule à contresens est confirmé sur ce secteur.
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1: Et je reste avec vous, bien sûr, je reviendrai régulièrement sur ce véhicule à contresens confirmé sur l'autoroute A51 en direction de Gap. Méfiance encore une fois quand vous arrivez de Manosque, la sortie numéro 18 pour rejoindre depuis les Alpes d'Haute-Provence les Bouches-du-Rhône. Grégoire pour s'envoler dans les nuages. Et puis dans quelques instants, on parlera d'une mésaventure qu'on espère tous éviter, la panne sur autoroute. A-t-on le droit de refuser l'intervention d'un dépanneur agréé? On va poser la question à notre consultant juridique, Maître Eric Decaumont, dans l'automobile et la loi.

0: Grégoire, nuage sur Radio Vinci Autoroute. C'est maintenant terminé. Les services de l'autoroute ont effectué, bien sûr, une vérification. Adrien, le patrouilleur de part et d'autre, dans un premier temps, la barrière de péage de Merargues. On prenait toutes les sécurités qui s'imposaient dès lors dans les Bouches du Rhône pour vérifier cette information. Au départ signalé, ensuite confirmé sur l'autoroute A51 en direction de Gap-la-Saulce. Donc, 6 km après Pertuis, la sortie 14 à mettre au passé. Fin de l'alerte. Donc, vous pouvez, entre Pertuis et Manosque, sur l'autoroute A51 en direction de Gap-la-Saulce, voyager en toute sérénité puisque l'information a été vérifiée. Alors peut-être qu'entre-temps le véhicule s'est arrêté au niveau de la barrière de péage de Merargues sur bande d'arrêt d'urgence. Toujours est-il, vous pouvez circuler en toute sérénité pour depuis Pertuis remonter vers Manosque sur l'autoroute A51 depuis les Bouches-du-Rhône jusqu'aux Alpes de Haute-Provence, ce qui inclut également qu'il n'y a plus aucune sortie obligatoire au niveau de Venelle et de Pertuis, sortie 13 et 15, et que les entrées sont accessibles maintenant pour depuis l'autoroute A51 depuis les Bouches-du-Rhône remonter vers les Alpes de Haute-Provence comme il se doit. Mais sur cette antenne, toujours priorité à votre sécurité, puis c'était noté aussi sur les panneaux lumineux. Voilà ce que je peux vous dire pour vous qui évoluez sur ce secteur de Merargues, Pertuis, sur l'autoroute A51 en direction du Nord. J'attends un petit peu. Oui, nouvel événement qui me parvient. En revanche, c'est pas un véhicule à contresens, tant mieux. C'est des piétons quand même signalés, donc soyez bien attentifs là où vous circulez. Mais maintenant, à l'ouest de Toulon, il y a des piétons aperçus de part et d'autre de l'échangeur Château-Vallon. Méfiance pour voir l'âge entre Château-Vallon, sortie 14, et le tunnel de Toulon sur l'autoroute A50 dans les deux sens de circulation. Allez, comme promis, c'est l'heure de votre rendez-vous juridique, l'automobile et la loi. Francine Thomas, vous êtes avec notre consultant.
1: Bonjour Maître de Comment.
2: Bonjour à toutes et à tous.
1: C'est une galère qu'on espère tous éviter, la panne sur autoroute.
2: Oui.
1: Est-ce qu'on a le droit de refuser le dépannage de son véhicule?
2: Alors, la panne sur autoroute, bah, qu'est-ce qu'on fait?
1: Si on a envie de dire non, mais moi j'ai mon cousin qui habite à côté, il va venir avec sa petite camionnette me tracter.
2: Tracter, c'est formellement interdit sur autoroute.
1: D'accord.
2: De tracter quelqu'un. Et même si c'est un très bon mécano et qu'il a un garage et un camion, il n'a pas le droit.
1: Ouais.
2: Il y a un monopole qui est concédé sur des autoroutes qui sont elles-mêmes concédées par l'État à des sociétés privées.
1: Ceci étant par mesure de sécurité, puisque ces dépanneurs savent comment agir en toute sécurité sur
2: le bord
1: des voies.
2: Parce qu'ils sont formés, parce qu'ils ont des obligations vis-à-vis des sociétés des autoroutes de respecter des délais de dépannage. C'est un partenariat qui est fait au bénéfice des automobilistes
1: pour que la sécurité de tout le monde.
2: La sécurité soit assurée et que l'immobilisation dure le moins longtemps possible. Ils doivent intervenir sous une demi-heure.
1: Oui.
2: C'est dans le cahier des charges. Donc
1: on ne peut pas refuser.
2: On ne peut pas dire, écoutez, foutez-moi la paix, je vais me débrouiller. On peut éventuellement se dire, bon, je ne vais pas aller à la borne, je vais appeler Maurice.
1: Oui.
2: Et c'est là qu'on se rend compte de quelque chose qui est assez amusant, c'est qu'on sait qu'on n'a pas le droit de faire ça par nous-mêmes, mais ce qu'on ne sait pas, c'est qu'a priori, la sanction, c'est Maurice qui la risque.
1: Ah bon ?
2: C'est pas vous.
1: Oh.
2: Eh bien oui, parce que ce sont les professionnels qui font une sorte d'épanage pirate, qui se trouve sanctionné d'une amende de quatrième classe, c'est-à-dire jusqu'à 750 €. En général, c'est une amende forfaitaire de 90 €, parce qu'ils ont empiété sur cette organisation des secours en venant jouer les dépanneurs pirates.
1: Mais si ce n'est pas un dépanneur pirate, si c'est encore une fois quelqu'un qui vient avec son petit camion et qui nous tracte, là, c'est celui qui tracte qui va aussi
2: être...
1: D'accord.
2: C'est celui
1: qui
2: tracte.
1: Donc, quoi qu'il arrive, c'est celui qui vient aider,
2: que
1: qui
2: vous
1: se
2: ayez
1: fait,
2: sollicité,
1: d'accord.
2: Ou que... Il est bon cœur, il arrive et il dit, écoutez, j'ai un plateau, là, je m'ennuie. De toute façon, la personne qui va vous dépanner, elle va effectivement être sanctionnée. Et je dirais, à plus forte raison, si le dépannage, c'est pas en montant sur un plateau, mais en vous tirant avec une barre de remorque. Puis pourquoi pas aussi avec des câbles souples, des sangles souples. Hein. On est sur une autoroute, on a des véhicules qui roulent à 130 km/h. C'est insensé de faire des choses pareilles et de faire du bricolage.
1: Merci beaucoup Maître de Comment, et pour retrouver sans cesse de nouvelles informations sur nos droits d'automobiliste, il y a votre site internet et l'adresse cmaître-de-comment.fr. À bientôt Maître.
2: À très bientôt.
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0: Et la suite en musique dans les prochains kilomètres. Teddy Swim, Mr No, ça va mieux côté circulation.
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1: Globalement, vous circulez mieux à 11h46 pour vous qui évoluez autour des grandes agglomérations, même si ça évolue fréquemment entre Menton, l'autoroute A8 et l'autoroute A10, et bien vous êtes parfois par choc contre par choc dans le tunnel de Castellar, 1 km à Menton, échangeur 59. Alors ça évolue en termes de temps traversé, c'est toujours 5 à 10 minutes quand vous êtes freiné pour passer ce secteur où il y a un basculement de circulation. Donc vous partagez les voies de circulation dans chaque sens, rien de bien conséquent au moment où je vous parle, et puis pas très loin de là, toujours un bon quart d'heure pour passer les difficultés sur le secteur de Cap d'Ail pour rejoindre la Principauté de Monaco, sortir du tunnel de Monaco du même nom donc, et l'autoroute A500, vous aurez des difficultés au-delà du réseau Vinci, autoroute, un bon quart d'heure de temps de traversée. Voilà pour les Alpes-Maritimes. Sinon, notez que sur l'autoroute A8 en direction de l'Italie subsiste une voiture en panne sur la voie de droite, 6 km après les adresse, 7 km avant Mantes-de-Lieu-Centre. Dylan Le Patrouilleur est sur place pour permettre à la dépanneuse de prendre en charge ce véhicule. Et puis sur l'autoroute A50 en direction de Marseille, dans la sortie Château-Vallon, sortie numéro 2, une voiture est en panne. Ça se passe sur la bande d'arrêt d'urgence. Méfiance tout de même si vous quittez le réseau Vinci Autoroute. À ce niveau-là, si les services de l'autoroute interviennent, respectez le corridor de sécurité. Forte chaleur, on en reparlera dans les prochains kilomètres, bien sûr, avec la météo, des maximales qui vont parfois avoisiner les 30 degrés. Et bien évidemment, d'ores et déjà le bon réflexe, 1,5 litre d'eau par jour et par personne. S'il vous plaît, faites des pauses plus régulièrement, le 107.7, pour se détendre avec une artiste qu'on adore, Beverly Craven, c'est Promise Me. Je vous promets, je reste avec vous jusqu'à 15h, c'est Christophe Chirchour, Initial CC.

Maël avec deux L. Tic tac pour la bonne tactique sur Radio Vassy Autoroute. On a une petite formule pour vous, c'est qu'on varie les plaisirs. Sache que je trois petits points. Il n'arrive pas à le dire. Jean-Jacques Goldman, mais c'est quand même de l'amour sur Radio Vassy Autoroute. Sachez que je trois petits points. En tout cas, je vous souhaite bien sûr un excellent voyage avec nous sur le 107.

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2: Carol G, Shakira sur Radio Massieu, autoroute, les plus beaux duos avec vous. Tout se passe bien côté circulation, en tout cas ça va mieux, il est midi.
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4: Bonjour à tous, à la une, le thermomètre toujours au plus haut, 17 départements sont en vigilance orange canicule, alerte aux fortes chaleurs depuis la Bretagne et la Manche jusqu'à la Gironde, ainsi que pour Paris et sa petite couronne. Justement, en Île-de-France, les températures élevées s'accompagnent d'un épisode de pollution. Conséquence, une circulation différenciée est mise en place autour de la capitale jusqu'à samedi. Seuls les véhicules munis d'une vignette critère de classe 0, 1 et 2 sont autorisés à circuler à l'intérieur d'un périmètre délimité par l'A86. L'actualité de ce jeudi 28 mai, c'est aussi la guerre au Moyen-Orient avec un cessez-le-feu qui a du plomb dans l'aile. En cause, une nouvelle escalade. La nuit dernière, les États-Unis ont détecté le lancement de drones et ont frappé une base iranienne. Téhéran a aussitôt répliqué en visant une base américaine, vraisemblablement au Koweït, et en menaçant des navires qui tentaient de traverser le détroit d'Ormuz. Dans le reste de l'actu, le déficit de la Sécu pour 2026 devrait être plus lourd que prévu du fait de la dégradation de la conjoncture économique. Un rapport de la Commission des comptes de la Sécurité sociale estime que le déficit pourrait atteindre 23,2 milliards d'euros, soit une dégradation de 3,8 milliards par rapport au budget voté en décembre par le Parlement. En bref, mauvaise nouvelle pour les salariés de Michelin, l'un des leaders mondiaux des pneus, a annoncé ce matin un dispositif de départ volontaire en France portant sur 1500 postes sur 3 ans. Le groupe français a déjà supprimé plus de 1200 emplois en France en 2024 dans le cadre d'un plan de sauvegarde de l'emploi et fermé 2 sites industriels à Cholet dans le Maine-et-Loire et Vannes dans le Morbihan. Du tennis pour finir, suite du deuxième tour à Roland-Garros, 6 Français sont attendus aujourd'hui sur la terre battue. Actuellement, on suit la rencontre entre la révélation française Moïse Kouamé et le paraguayen Daniel Valliero. Le français mène 5 à 3 dans le premier set. Chez les filles, cet après-midi, on suivra notamment Elsa Jacquemot qui aura fort à faire face à la numéro 1 mondiale Aryna Sabalenka. Il est 12h02, fin de ce flash d'actualité. Restez avec nous pour l'infotrafic, ce sera juste après la météo.
2: Merci, avec toujours cet épisode de forte chaleur. En ce mois de mai, plusieurs départements placés en vigilance orange canicule, donc sur une bonne partie de la frange ouest de la France. Notez aussi que la qualité de l'air est mauvaise dans le département des Alpes-Maritimes. C'est noté sur les panneaux lumineux. Il vous est demandé de réduire votre vitesse. Sinon, vous l'avez compris, forte chaleur, soleil sur l'ensemble de la région Provence-Alpes-Côte d'Azur tout au long de cette journée, avec des maximales à 25 degrés à Cannes-Nice, au meilleur de cette journée, 30 à Gap, 26 à Toulon, 27 à Aix-en-Provence ou à Marseille, multiplie aussi les pauses sur les aires de repos, les aires de service.
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2: Qui commence avec vous sur Radio Vinci Autoroute. Dans une petite vingtaine de minutes, on va sortir en famille, direction la Drôme pour le musée de la chaussure. On vous en dira plus sur cette antenne. Le 12-14 qui commence avec vous, pour éviter aussi les coups de pompe, arrêtez-vous sur les aires de repos, les aires de service.
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2: Et si vous repartez d'une aire de repos, d'une aire de service, vous avez bien fait de vous reposer, vous repartez avec un soleil omniprésent, tout se passe bien, ça va mieux à cette heure-là. Il y a un secteur qui ne désemplit pas et c'est pour vous qui allez depuis le tunnel de Monaco, depuis l'autoroute A500, rejoindre la principauté de Monaco. Alors, ça évolue fréquemment, mais en moyenne, c'est toujours un bon quart d'heure qu'il faut pour passer 10 à 15 minutes, si vous voulez une fourchette, pour passer le secteur de Cap d'Ail et rejoindre la cité monégasque depuis le tunnel. Voilà ce que je peux vous dire au-delà du réseau Vinci Autoroute. Alors ça stagne en revanche pour vous qui, après Menton, échangeur 59 sur l'autoroute A8 en direction de l'Italie, vous voulez passer les circulations plus ou moins au ralenti. Alors au niveau du tunnel de Castellar, ça évolue fréquemment, mais ne vous laissez pas surprendre, basculement de circulation pour passer de la France à l'Italie via l'autoroute A8 et l'autoroute A10, anciennement appelée l'autoroute des fleurs. C'est pas très conséquent, mais ne vous laissez pas surprendre quand vous arrivez de Menton, échangeur 59 en progression vers l'Italie. Et puis sur l'autoroute A50, là où ça va mieux, ça n'a pas toujours été le cas, à l'ouest de Toulon, des piétons aperçus, méfiance pour voir large, entre Château-Vallon, sortie 14 et le tunnel de Toulon. C'est la 50 dans les deux sens de circulation.
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2: Et bien sûr, quand je ne parle pas de vous, c'est que tout simplement, tout se passe bien là où vous êtes, les Alpes de Haute-Provence et les Hautes-Alpes. Plus de véhicules à contresens, bien sûr. C'est terminé depuis plusieurs minutes. Ça a été le cas dans les Bouches-du-Rhône de part et d'autre, de là-bas, et le péage de Mérargues. Il n'en est plus rien. À chaque fois, vous êtes informé en temps réel. Christophe Cherchour, tout doucement, mais sûrement avec vous, dans le 12-14 et même au-delà, jusqu'à 15h. Initial CC pour démarrer cette nouvelle heure. Et ça, personnellement, c'est un univers que j'adore. C'est la femme. Si un jour.

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Docteur Alban, vous dites 33 sur Radio Vinci Autoroute et je m'exécute. It's my life. Merci de voyager avec nous. Christophe cherche sur Initial CC pour vous faire gagner des cadeaux, mais aussi pour votre sécurité. C'est ma priorité. Bonne continuation. Souvenir.

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1: Un nouvel aperçu de vos conditions de circulation pour vous dire que globalement tout se passe bien. Alors c'est toujours d'actualité sur l'autoroute A8 en direction de l'Italie. La voiture a été évacuée mais la voie de droite pour peut-être quelques secondes encore reste neutralisée. Méfiance, les choses avancent bien sur ce secteur. C'est 6 km après les Adrets, la sortie 39 avant d'aborder Mandelieu Centre à 7 km de l'échangeur numéro 40. Décalez-vous toujours sur les voies les plus à gauche. Mais ça avance favorablement tout comme ça va mieux. Après Menton, échangeur 59 pour depuis la France rejoindre l'Italie via l'autoroute A8 et l'autoroute A10, mais ça évolue fréquemment puisqu'il y a un basculement de circulation et selon le flux de véhicules, eh bien parfois vous êtes au ralenti entre la France et l'Italie. Après Menton, ça va mieux en termes de temps de traversée, c'est moins de 5 minutes pour passer surtout une circulation dense. Partout ailleurs, rien d'autre à signaler. Allez, dans un instant, on sort en famille du côté de la Drôme pour aller voir un musée pas comme les autres. Je vous en dis pas plus, ce sera du côté de Romans-sur-Isère, juste après Marine.

0: Allez. À moi. À moi.
1: Marine Escroc sur Radio Vinci Autoroute, priorité à votre sécurité avec un nouvel événement qui me parvient. Je vous demande une attention particulière puisqu'il s'agit d'un accident sur l'autoroute A8 en direction de Marseille. Confirmé par le centre d'information, apparemment une voiture accidentée sur la bande d'arrêt d'urgence, 13 km après Brignoles, sortie 35 et 4 km avant d'aborder Saint-Maximin, la sortie 34. Allez, comme promis, on sort avec toute la famille dans la Drôme pour vous emmener dans un lieu pas comme les autres où l'on voyage à travers les époques et les continents simplement en regardant des chaussures. Rendez-vous donc au musée de la chaussure de Romans-sur-Isère avec vous, Hélène Daly.
2: Et ce sont les anciennes chambres des religieuses qui sont utilisées pour présenter une partie de la collection de l'Antiquité à nos jours à travers tous les continents et toutes les cultures. Sandrine Rino est la responsable du service des publics au musée de la chaussure.
3: On découvre à travers en fait les salles et les espaces du musée que la chaussure, eh bien, c'est une autre manière d'aborder l'histoire et puis de voyager puisque nous avons aussi une très belle collection géographique. On voit que les formes ont finalement pas trop évolué. La seule chose qu'on constate quand même, c'est qu'aujourd'hui on a juste des chaussures qui sont confortables et ça c'est on a beaucoup de chance hein, par rapport à nos prédécesseurs.
2: Toutes les formes de chaussures sont exposées, des plus anciennes aux plus contemporaines. La plus ancienne date de l'Égypte antique.
3: Effectivement, la fameuse tapteb en papyrus. Hein. Et cette chaussure, elle est très étonnante puisqu'elle a la forme de la tombe qu'on porte l'été. Et puis après, on peut être effectivement surpris par de grandes chaussures à plateforme qui peuvent mesurer jusqu'à plus de 50 cm. Puis dans les chaussures extraordinaires, si on voyage à travers les pays, on peut aussi découvrir une chaussure de fakir ou bien encore de très beaux mocassins amérindiens.
4: Il y avait des chaussures originales, des chaussures de toute époque et de toute forme. Beaucoup de dentelles, beaucoup de détails.
2: Parmi la collection, au 17e, on voit apparaître la botte en entonnoir qui a amené l'expression « en avoir plein les bottes ».
3: Il faut imaginer des bottes qui sont très galbées en fait dans un premier temps et qui se terminent par une partie très évasée, tout en cuir. Ces parties évasées se trouvaient être des réceptacles d'eau de pluie, de paille, de grenouille. Et quand on arrivait, on pouvait légitimement dire « en avoir plein les bottes ».
2: Et puis la chaussure la plus lourde du musée, c'est la botte de 7 lieues qui pèse un petit peu plus de 4 kilos.
3: C'est la botte de postillon qui conduit la diligence, qui relie chacun des relais de poste, distant chacun de 7 lieues, d'où la botte de 7 lieues.
4: Et ici, j'ai appris que les bottes de 7 lieues, elles existaient vraiment.
2: Vous découvrez aussi des chaussures de bal, des chaussures portées dans des films célèbres et même les crampons de Kylian Mbappé. Toutes les infos sont à retrouver sur le site museedelachaussure.fr.
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1: Un nouvel aperçu de vos conditions de circulation pour vous dire que globalement tout se passe bien, pas de soucis pour évoluer sur tous les axes autoroutiers. Et depuis le début de cette émission, je vous demande de faire attention avec des secteurs qui ne désemplissent pas. Ça n'est plus le cas dans la région de Menton au moment où je vous parle sur l'autoroute A8 en direction de l'Italie. Ça n'est plus le cas de part et d'autre du tunnel de Toulon. Vous avancez mieux. Ça n'a pas toujours été le cas à l'ouest de la cité toulonnaise. Un seul événement, et je vous demande là une attention particulière pour vous, qui évoluait dans la région de Brignoles sur l'autoroute A8 en direction de Marseille. Il y a un accident qui implique un poids lourd et une voiture. Tout se passe sur bande d'arrêt d'urgence, donc plutôt un accrochage. Méfiance, même si tout se passe sur la bande d'arrêt d'urgence, forcément il y a peut-être des dégâts matériels. Et donc, Cyril, le patrouilleur est sur place. Respectez le corridor de sécurité. Bonne continuation avec nous.
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1: Vous le savez, quand je ne parle pas de vous, c'est que tout se passe bien là où vous êtes. Des zones de chantier avec le beau temps, bien évidemment, ils auront lieu ce soir et cette nuit quand il y a moins de véhicules pour la sécurité du tout à chacun. Je vous en parle dans quelques instants. Petit coup d'œil dans le métro. MC Solar sur Radio Vinci Autoroute et je reviens vous chercher. Pensez à vous arrêter plus souvent avec ces fortes chaleurs.

0: n'auriez pas un petit coup d'œil dans le rétro si vous effectuez un dépassement? Ne coupez pas la route à ceux qui arrivent derrière. Vous devez circuler sur la voie de droite, mais vous pouvez bien sûr effectuer ce changement de voie pour effectuer tous vos dépassements. Ne restez pas inutilement sur la voie du milieu. Et en plus, ça énerve.
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0: Des zones de chantier ce soir et cette nuit. Alors tout d'abord, dans le Var, à partir de 21h au plus tard jusqu'à 6h du matin, la sortie Fréjus Est, sortie 38 de l'autoroute A8, sera fermée en direction d'Aix-en-Provence et de Marseille pour rénover la chaussée. Ne vous laissez pas surprendre, on vous donnera bien sûr les sorties que vous pourrez emprunter pour rejoindre Fréjus Saint-Raphaël et ses environs. Voilà, plus de détails en temps réel. Et puis des travaux également dans les Alpes-Maritimes, à partir de 21h et au plus tard jusqu'à 5h du matin, la sortie Nice-Nord, échangeur 54 de l'autoroute A8, sera fermée en direction d'Aix-en-Provence et de Marseille pour effectuer des travaux sur la chaussée.
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0: Robbie Williams, All My Life en préparation, et juste après, je reviens tout vous dire sur vos conditions de circulation. Pour l'instant, cela se passe bien.
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1: Un soleil radieux, mais aussi des températures qui vont continuer de grimper. Si vous étiez avec moi dans la météo, vous l'avez peut-être entendu, donc jusqu'à parfois 30 degrés en montagne, en moyenne 27 degrés. Pensez à bien vous hydrater régulièrement avec plusieurs départements placés en vigilance orange canicule sur une frange ouest de la France. Renseignez-vous avant de prendre la route, notre site internet radiovinciautoroute.com et bien sûr, multipliez les pauses sur les aires de repos, les aires de service. Sinon, tout se passe bien, seul événement, et encore, c'est sur bande d'arrêt d'urgence. Le pôle aura été évacué, il reste une voiture immobilisée, accidentée au départ, 13 km après Brignoles, sortie 35 sur l'autoroute A8 en direction de Marseille. Situez-vous bien, c'est 4 km avant Saint-Maximin, sortie 34. Attention aux personnes qui travaillent pour votre sécurité, les services de l'autoroute et de secours. Allez, quand je ne parle pas de vous, c'est que cela se passe bien au moment où je vous parle, là où vous êtes. Circulation un peu dense dans la région de Menton, par exemple, mais des temps traversés qui sont devenus très faibles. Partagez-vous les voies de circulation. C'est le cas aussi au-delà du tunnel de Monaco pour rejoindre le secteur de Cap d'Ail et la principauté de Monaco. On en profite donc, restez à l'écoute du 107.7. On va s'intéresser à votre pouvoir d'achat dans un instant. Alors que, bah oui, les prix des assurances et du carburant pèsent de plus en plus. On va s'intéresser au budget des automobilistes pour vous qui voyagez avec nous. Restez bien là. Notre partenaire Roul Média vous proposera des solutions justement pour rentabiliser votre véhicule et faire baisser la facture. Voilà, faire baisser la facture. Ça nous intéresse forcément, tous les détails. Juste après Bédabar, quoi qu'on en dise, le 107.7.
2: Quoi qu'on dise.

0: Quoi qu'il se passe, il faut me croire sur parole. Tout se passe bien côté circulation selon mes indicateurs avec un nouvel événement qui me parvient. Vous êtes informé en temps réel. Obstacle, signaler des morceaux divers entre Cadarache et Manos. Nous sommes donc principalement dans les Alpes d'Haute-Provence sur l'autoroute A51 en direction de Gap-la-Sauls pour vous qui arrivez des Bouches-du-Rhône, 2 km après Cadarache, sortie numéro 17. Obstacle aperçu, signalé sur les voies de circulation. Ne prenez aucun risque sur ce secteur. Les services de l'autoroute vont se déplacer pour en savoir un petit peu plus. C'est l'heure de faire baisser la facture, l'heure de votre Mobili Mag sur le 107.7, le moment de retrouver Sébastien Date et son invité.
1: Notre Mobili Mag, c'est en partenariat avec Roul Média et j'ai le plaisir de retrouver l'une des membres de la rédaction. Bonjour Marine Madelmont.
2: Bonjour Sébastien.
1: On va parler pouvoir d'achat. Les prix des carburants et des assurances pèsent toujours de plus en plus. Bonjour Marine Madelmont.
2: Bonjour Sébastien.
1: On va parler pouvoir d'achat. Les prix des carburants et des assurances pèsent toujours de plus en plus sur le budget des Français.

0: Cannes, vous pouvez récupérer une dizaine d'euros par passager. À 3 passagers, votre trajet peut quasiment être payé. Et ça fonctionne aussi pour les trajets du quotidien, comme pour aller travailler.
1: Première solution donc conviviale, mais si on préfère rester seul dans son véhicule, là aussi vous avez des solutions.
0: Oui, vous pouvez dans ce cas transporter des colis, tout simplement. Même logique que pour le covoiturage. Vous profitez de votre déplacement au drive ou en point relais, par exemple, pour récupérer les colis de vos voisins. Sur un trajet de 10 km, vous pouvez gagner entre 5 et 12 euros selon la taille du colis. Alors, si l'idée vous intéresse, des plateformes dédiées vous permettent de vous lancer. Cocoli, colis covoiturage ou encore Way2Me. Et dans le même style, vous pouvez aussi afficher de la publicité sur votre voiture. Selon les cas, ça peut aller de 50 à 300 euros par mois quand même, mais il faut rouler régulièrement pour être sélectionné par les entreprises.
1: Marine, on peut aussi rentabiliser son véhicule en le prêtant, tout simplement.
0: Oui, sachant qu'une voiture passe la plupart de son temps garée, effectivement, vous pouvez la louer à des particuliers quand vous ne l'utilisez pas. Selon les plateformes dédiées à l'autopartage, comme GetAround ou Free2Move, quelques jours de location par mois peuvent rapporter entre 150 et 300 euros.
1: Rentabiliser son véhicule, toutes les astuces sont à retrouver sur votre site media.roule.fr. À très bientôt, Marine Madelmont.
0: À bientôt.
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L'univers de Moby in this world sur Radio Vinci Autoroute. Bienvenue si vous nous rejoignez. Tout se passe bien côté circulation. On va parler de la météo. Plusieurs départements placés en vigilance orange canicule au niveau de la frange ouest de la France. Renseignez-vous avant de prendre la route. Notre site internet radiovinciautoroute.com. Et au-delà de ces alertes orange canicule, les fortes chaleurs, des maximales qui vont grimper jusqu'à 30 degrés parfois. Pensez à bien vous hydrater régulièrement. Lady Gaga, surtout si vous dansez sur ce tempo, il faut bien s'hydrater. De Deep Dance.

0: Lady Gaga de Dead Dance sur Radio Vinci Autoroute. Le 107.7, bienvenue si vous nous rejoignez. Il est 13h.
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2: Bonjour à tous. À la une, 17 départements toujours en vigilance orange canicule, alerte aux fortes chaleurs depuis la Bretagne et la Manche jusqu'à la Gironde, ainsi que pour Paris et sa petite couronne. Justement, en Île-de-France, en plus des températures élevées, un épisode de pollution est enregistré. Conséquence, une circulation différenciée est mise en place autour de la capitale jusqu'à samedi. Seuls les véhicules munis d'une vignette critère 0, 1 et 2 sont autorisés à circuler à l'intérieur d'un périmètre délimité par l'A86. L'actualité de ce jeudi 28 mai, c'est aussi la guerre au Moyen-Orient avec une nouvelle escalade. La nuit dernière, les États-Unis ont détecté le lancement de drones et ont frappé une base iranienne. Téhéran a aussitôt répliqué en visant une base américaine tout en dénonçant des violations du cessez-le-feu par Washington. Dans le reste de l'actu, le déficit de la Sécu pour 2026 devrait être plus lourd que prévu du fait de la dégradation de la conjoncture économique. Un rapport de la Commission des comptes de la Sécurité sociale estime que le déficit pourrait atteindre 23,2 milliards d'euros, soit une dégradation de 3,8 milliards par rapport au budget voté en décembre par le Parlement. À l'Assemblée, cette fois, les députés ont approuvé à l'unanimité l'abrogation du code noir près de 180 ans après l'abolition de l'esclavage. Le texte doit maintenant être examiné au Sénat. Mauvaise nouvelle pour les salariés de Michelin. L'un des leaders mondiaux des pneus a annoncé ce matin un dispositif de départ volontaire en France portant sur 1500 postes sur 3 ans. En bref, l'Europe mettait mou à l'amende. L'UE vient d'infliger une amende de 200 millions d'euros aux géants chinois du commerce en ligne pour avoir permis la vente aux consommateurs européens de produits illégaux, dont des jouets pour bébés dangereux ou encore des chargeurs défectueux. On termine par du tennis. Suite du deuxième tour à Roland-Garros, 6 Français sont attendus sur la terre battue parisienne aujourd'hui. La révélation Moïse Kouamé affronte en ce moment même le Paraguayen Daniel Valliero. Le Français s'est adjugé les 2 premiers sets. Chez les filles, Elsa Jacquemot aura fort à faire cet après-midi. Elle sera opposée à la numéro 1 mondiale, Aryna Sabalenka. 13h02, fin de ce flash. Restez branchés pour l'infotrafic. Ça sera juste après la météo.
0: Merci. Et juste après ces 2 informations qui me sont parvenues pendant le flash info sur l'autoroute A50 en direction de Marseille. Obstacle aperçu entre l'Acadia d'Azur et Saint-Cyr, 1 km après la sortie numéro 11 de l'Acadia d'Azur à l'ouest de Toulon. Notez également que des obstacles ont été aperçus 2 km après Brignoles, la sortie 35. Méfiant sur l'autoroute A8 en direction de l'Italie, 2 km après Brignoles, sortie 35. Des morceaux divers éparpillés sur les voies de circulation. Je vous tiens informé de l'évolution de cette situation nouvelle également. Et toujours, vous l'avez entendu dans le flash info, cet épisode de forte chaleur avec ce mois de mai, donc, et plusieurs départements en vigilance orange canicule sur une bonne partie de la frange ouest de la France. 17 aux dernières nouvelles. Notez aussi que la qualité de l'air est mauvaise dans le département des Alpes-Maritimes. Il vous est demandé de réduire votre vitesse, notamment sur certains panneaux lumineux. Sinon, grand beau temps aujourd'hui, vous l'avez compris, de forte chaleur, des maximales qui vont grimper jusqu'à 26 degrés sur la Côte d'Azur, 30 degrés en montagne, 26 à Toulon, 27 parfois avec en Provence et Marseille. Multipliez les pauses.
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0: Le 12-14 qui continue avec vous sur Radio Vinci Autoroute. Ambiance cinéma dans les prochains kilomètres. Le dernier, Agnès Jaoui, depuis la disparition de Jean-Pierre Bacri. On vous dira tout avec notre spécialiste du 7e art qui vous donne rendez-vous dans les prochains kilomètres. Le 12-14 continue sur Radio Vinci Autoroute et c'est pas du cinéma.
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0: Et je vous en ai parlé juste avant le flash info. C'est maintenant d'actualité sur l'autoroute A8 en direction de Marseille. Je vous demande une attention toute particulière puisqu'un accident s'est produit. Il implique plusieurs véhicules, un véhicule léger, un fourgon, un poids lourd et également avec un début de ralentissement qui se forme sur ce secteur. Alors situez-vous bien. Vous passez le Mus Saint-Tropez, la sortie 36, à peu près 15 km après cet échangeur et 4 km avant d'aborder la bifurcation bifurcation des autoroutes A8 à 57, comprenez le secteur du Luc et du Canet des Morts. Vous passez alors uniquement sur les deux voies les plus à droite avec des débris enregistrés sur ce secteur également. Véhicule arrêté sur voie de gauche et sur bande d'arrêt d'urgence. Je vous tiens informé de l'évolution de cette situation nouvelle. Jérémy le patrouilleur se déplace sur ce secteur avec une circulation dense en amont de cet accident qui s'est produit. Je vous tiens informé dans les prochains kilomètres. Sinon, partout ailleurs, tout se passe bien, mais vous le constatez, même avec un soleil omniprésent, tout moment, l'événement peut se produire. Partagez-vous les voies de circulation, ne coupez pas la route à ceux qui arrivent derrière. Mettez votre clignotant, ne vous donne pas la priorité. Et quand le trafic est fluide comme cela, respectez les distances de sécurité, au moins deux grands traits de peinture blanche entre vous et les véhicules qui vous précèdent, tout simplement pour avoir le temps de réagir.
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0: Ça doit bien se passer. On continue avec la musique pour démarrer cette nouvelle heure ensemble. Indochine, le fameux Canary Bay. Christophe Cherchour, je dirais pas votre petit canari, mais quand même, en toute complicité pour vous accompagner jusqu'à 15h. Initial CC, on y va avec le canari.

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1: Un nouvel aperçu de vos conditions de circulation avec un accident toujours d'actualité à l'approche du secteur du Luc et du Canet des Morts quand vous arrivez donc du Muy, la sortie numéro 36 et notez que la circulation est dense sur ce secteur. Alors il y a des véhicules arrêtés sur bande d'arrêt d'urgence et d'autres sur voie de gauche avec des débris annoncés, également une circulation dense donc 16 km après le Muy Saint-Tropez. Sortie 36, je vous demande de ralentir progressivement. Vous passerez principalement sur les deux voies les plus à droite sans serrer trop près la bande d'arrêt d'urgence. Une voiture, un fourgon et un poids lourd accidentés. Sur ce secteur, on est 4 km avant le secteur du Luc et du Canet des Morts, si vous préférez, de la bifurcation des autoroutes A8 à 57 qui vous emmène vers Toulon. Tout cela noté sur les panneaux lumineux. Modérez bien votre vitesse. Je vous tiens informé, bien sûr, de l'évolution des choses. Les forces de l'ordre ont été averties. Et donc, plusieurs patrouilleurs sont arrivés sur ce secteur pour sécuriser cette zone. Je vous demande bien sûr une attention particulière. Nouvel événement qui me parvient. Et je vous rejoins dans la région de Cannes sur l'autoroute A8 en direction de l'Italie. Obstacle aperçu 6 km après Mougins-Cannes-Centre, sortie 42. Et notamment un bidon, c'est 2 km avant d'aborder la barrière de péage d'Antibes, vérifiez bien l'arrimage de vos équipements, ça peut surprendre et entraîner parfois des déviations de trajectoire et des accidents potentiels. Donc vraiment, vérifiez l'arrimage de vos équipements. C'est dommage, en plus de surcroît, de perdre son bidon. Et parfois, ce sont des obstacles plus conséquents, comme des vélos par exemple. On y pense avant d'aborder cette période estivale. Voilà ce qu'il faut retenir de vos conditions de circulation. Bien évidemment, chaque fois qu'il y a des obstacles, il y a des personnes qui travaillent pour votre sécurité, amenées à traverser les voies de circulation. Attention à leur sécurité également. Et puis avec ces fortes chaleurs, pensez à vous arrêter plus souvent sur les aires de repos, les aires de service, bien vous hydrater également. 1,5 litre d'eau par jour et par personne. On attend par exemple 30 degrés du côté de Draguignan. Les températures qui vont grimper, bien sûr, on reste avec vous sur cette antenne radiovinciautoroute.com pour bien préparer votre voyage avec plusieurs départements sur la frange ouest de la France, placée en vigilance canicule 17 aux dernières nouvelles. On verra tout cela dans le Flash Info dans les prochains kilomètres, mais préparez votre voyage dans un instant, mesdames, messieurs. Bah oui, rendez-vous cinéma, c'est à voir. Thierry Chaise du magazine Première vous présentera le nouveau film d'Agnès Jaoui qu'elle réalise et interprète. Son premier depuis la disparition de l'immense Jean-Pierre Bacri, s'intitule « L'objet du délit », une intrigue dans le milieu de l'opéra sur fond de Me Too. Les détails juste après Angel and Justice, What You Want, tout ce que vous voulez. On vous le propose sur le 107.7, on varie les plaisirs. Le 12-14 forcément avec vous.

0: Bon début d'après-midi avec nous sur Radio Vinci Autoroute. Priorité à votre sécurité avec un nouvel événement qui me parvient. Alors rien de bien conséquent, mais je vous le mentionne une première fois pour que vous soyez attentifs sur l'autoroute A8 en direction de l'Italie. Au niveau de la barrière de péage d'Antibes, une voiture signalée en panne sur bande d'arrêt d'urgence. Pas de souci pour passer au niveau de cette plateforme. Ne prenez aucun risque. Et puis toujours un accident qui implique un poids lourd, un fourgon, une voiture sur un secteur. Vous passez essentiellement sur les voies les plus à droite. Circulation dense en amont de cet accident. Vous passez le Muy Saint-Tropez, la sortie 36. Vous avez plus de 10 km pour réagir, modérer votre vitesse et vous laisser guider par les services de l'autoroute. Présent sur place, Anthony, le patrouilleur, est arrivé. C'est à voir. Rendez-vous cinéma maintenant, Yvan Mouton, avec Thierry Chaise, rédacteur en chef du magazine Première, pour sa sélection de la semaine.
1: Et c'est le retour d'Agnès Jaoui en tant que réalisatrice. Le film s'intitule L'objet du délit et elle partage l'affiche avec Daniel Auteuil, figurez-vous. Et c'est votre choix, Thierry.
2: Ouais. Et Yé Haïdara aussi, qui a été la maîtresse de cérémonie des cérémonies de Cannes. Agnès Jaoui, donc c'est le premier film qu'elle réalise depuis la mort
1: évidemment,
2: de Jean-Pierre Bacri. C'était attendu et c'est quelqu'un de courageux parce que là, elle aborde de plein fouet le MeToo. Ça se passe pendant la création d'un opéra. Daniel Auteuil en est le chef d'orchestre. C'est une jeune femme jouée par Claire Schuss, qu'on connaît par la télévision, mais qui n'avait jamais eu un rôle aussi important à la télé. Ça, c'est toujours bien. Agnès Jaoui va toujours chercher des gens en dehors de ceux qu'on peut attendre. Ouais. Et il se trouve qu'il va y avoir, pendant cette mise en scène, un des comédiens qui va avoir un comportement déplacé avec une de ses partenaires. Et à partir de là, c'est l'objet du délit. Qu'est-ce qui se passe? Qu'est-ce qu'on fait? Et forcément, Agnès Jaoui, qui joue une des chanteuses d'opéra de ce film, elle va avoir une réaction de sa génération. Et les plus jeunes en auront une autre.
3: Le stress. J'aime pas quand on me touche.
4: C'est-à-dire?
3: Non, rien.
4: Mais si, vas-y, dis.
2: Et ce qui est très fort avec Agnès Jaoui, c'est qu'elle raconte, en fait, l'impossibilité de trouver un accord. Et puis l'écriture, certes Jean-Pierre n'est pas là, mais Agnès Jaoui a toujours cette capacité de caractériser les personnages qui est très fort. Moi, ça m'a emballé pour ça et pour son courage.
1: Eh bien, votre deuxième choix se porte sur un drame historique suisse qui s'intitule « À bras le corps ».
2: Portée par une jeune actrice phénoménale qui s'appelle Lila Guenon. Ça se passe dans les années 40 en Suisse et c'est vraiment l'histoire d'une jeune femme dont on sait dès le début que tout va mal se passer. Ah. Elle est pauvre, sa mère est partie, rejetée du village et elle va tomber enceinte. Donc. Et c'est un film vraiment sur la condition féminine des années 40 avec plein de clins d'œil à la modernité, à ce qui se passe aujourd'hui. Ça pourrait être une héroïne des Frères Dardenne. Et autour d'elle, il y a plein de personnages masculins absolument passionnants parce que ils aident, mais il y a la charge patriarcale autour d'eux qui fait que même leur aide, elle est quand même compromise. Moi, j'ai trouvé que c'était un film absolument délicat et qui dialogue très bien justement avec le film d'Agnès Jaoui.
1: Deux femmes réalisatrices ont eu vos faveurs cette semaine, Thierry. Marie-Elsa Sgaldo pour ce film suisse qui s'intitule « À bras le corps » et Agnès Jaoui pour « L'objet du délit ». Les deux films sont en salle cette semaine, à retrouver également dans le magazine Première et sur première.fr.
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0: Un accident toujours d'actualité pour vous qui évoluez entre le Muy-Saint-Tropez et le secteur du Luc et du Canet des Morts. Sur l'autoroute A8 en direction de Marseille, les services de l'autoroute et de secours présents sur les lieux. J'y reviendrai en quelques instants.
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0: Avant de revenir sur cet accident qui s'est produit dans le Var, sur l'autoroute A8 en direction de Marseille, juste avant la bifurcation des autoroutes A8 à 57, secteur du Luc et du Canet des Morts, un nouvel événement qui me parvient sur l'autoroute A8 en direction de l'Italie. D'abord, après Brignoles, la sortie 35, 2 km après cet échangeur, des obstacles ont été signalés. Méfiance entre Brignoles et le secteur du Luc et du Canet des Morts. En direction de l'Italie, beaucoup plus loin, au niveau de la barrière de péage d'Antibes, 3 km après cette plateforme, pour être précis, et 4 km avant Villeneuve-Loubet-Plage. Il y a une voiture en panne sur la voie de droite. La dépanneuse est arrivée sur les lieux. Tout cela orchestré par les services de l'autoroute et Amara, donc qui se dirige sur place, donc avec un patrouilleur qui va sécuriser cette zone. Et puis cet accident qui s'est produit, alors un trafic qui n'est plus au ralenti. Vous avancez mieux sur ce secteur, mais il n'empêche que vous passez sur les deux voies les plus à droite. La zone est sécurisée avec donc les services de l'autoroute présents sur les lieux, mais encore une fois, pour l'instant, il faut évacuer les véhicules concernés. À poids lourd, un fourgon et une voiture, voie de gauche neutralisée. Vous passez sur les deux voies les plus à droite, je vous le disais, plus de ralentissement avec un flux de véhicules faible sur ce secteur. Je vous demande quand même une attention particulière. Vous passez le Muy-Saint-Tropez, la sortie 36, 16 km après cet échangeur, donc vous avez 15 km environ pour vous préparer à vous décaler plutôt sur la voie du milieu, et la voie de droite, sans serrer trop près la bande d'arrêt d'urgence, c'est 4 km avant le secteur du Luc et du Canet des Morts. Ne vous laissez pas surprendre, c'est noté d'ailleurs sur les panneaux lumineux. Je vous tiens informé de l'évolution des choses. Bonne continuation avec nous.
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0: Des travaux ce soir et cette nuit, on en reparle dans quelques instants, juste après Pauline sur le 107.7, parce que le monde va mal.

0: Et bien sûr, pas de téléphone au volant, on s'arrête sur les aires de repos, les aires de service pour téléphoner au monde ou à qui que ce soit d'ailleurs recevoir des messages. Restez bien concentrés, n'hésitez pas d'ailleurs avec ces fortes chaleurs à vous arrêter plus souvent sur les aires de repos, les aires de service. Alors c'est toujours d'actualité, les débris ont été ramassés, oui, il n'y a plus de ralentissement. Oui, même si vous passez sur les deux voies les plus à droite et que le trafic est fluide, méfiance tout de même avec un accident qui est toujours d'actualité, 16 km après le Mus Saint-Tropez, la sortie 36 et 4 km avant le secteur du Luc et du Canet-des-Monts. Vous passez essentiellement sur les deux voies les plus à droite. La zone est sécurisée par les services de l'autoroute. Les services de secours sont présents également sur les lieux. C'est noté sur les panneaux lumineux.
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0: Travaux pour vous qui allez peut-être ce soir et cette nuit dans les Alpes-Maritimes, entre Nice et Cannes, à partir de 21h, ou plus tard jusqu'à 5h du matin. La sortie Villeneuve-Loubès, sortie 47 de l'autoroute A8, sera fermée en direction d'Aix-en-Provence pour effectuer des travaux au-delà du réseau Vinci Autoroute. Et puis des travaux également pour vous qui allez peut-être voyager ce soir et cette nuit dans le Var. Notez qu'à partir de 22h, ou plus tard jusqu'à 6h du matin, l'autoroute sera fermée dans les deux sens de circulation entre Toulon-le-Port, échangeur numéro 16 sur l'autoroute A50, et la Valette-Centre, échangeur numéro 3 sur l'autoroute A57, ce qui inclut le tunnel pour y réaliser un exercice de sécurité. Vous serez bien sûr informé en temps réel.
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0: La musique, Jason Derulo, pour dérouler avec la musique et varier les plaisirs sur Radio Vinci Autoroute, Sexy For Me et For You.
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1: Avec un nouvel événement qui me parvient sur l'autoroute à 57, 9 km après Carnoules, la sortie numéro 11. Quand vous arrivez tout long de hier, vous remontez vers l'autoroute A8 en direction de Nice et de Marseille. Obstacle aperçu, un cône de chantier percuté. Donc 9 km après Carnoules, la sortie numéro 11. Vous avez 9 km pour modérer votre vitesse. Donc pour vous qui apercevrez ce cône de signalisation, ne déviez pas au dernier moment de votre trajectoire. Preuve en est qu'il faille ralentir progressivement quand vous abordez une zone de chantier. La voiture a été évacuée. Il reste le fourgon et le poids lourd, alors soit évacués, soit réparés sur place. Toujours est-il, la voie de gauche reste neutralisée. Accident toujours en cours, même si les débris ont été ramassés, qu'il n'y a plus de ralentissement. 16 km après le Lemus Saint-Tropez, la sortie 36 sur l'autoroute A8 en direction de Marseille. 4 km avant le secteur du Luc et du Canet des Morts. Vous passez uniquement toujours sur les deux voies les plus à droite sur ce secteur où des personnes travaillent pour votre sécurité. Tout cela à noter en amont sur les panneaux lumineux, donc il faut bien lire. Ne vous laissez pas surprendre. Partout ailleurs, tout se passe bien. Vous le constatez dans les Bouches-du-Rhône, vous le constatez dans le Var, près de Toulon, par exemple, les Alpes de Haute-Provence et les Hautes-Alpes. Pas de soucis dans les Alpes-Maritimes. Ça va mieux entre Menton, l'échangeur 59 et l'Italie pour passer de l'autoroute A8 à l'autoroute A10, même si parfois la circulation reste dense au niveau du tunnel de Pessicard. Ça évolue fréquemment et puis ça va mieux aussi pour rejoindre la cité monégasque au-delà du tunnel de Monaco, l'autoroute A500 pour traverser le secteur de Cap d'Ail. Ça n'a pas toujours été le cas, voilà pourquoi je regarde régulièrement. Allez, dans quelques instants, une question que se posent peut-être ceux qui hésitent à passer à l'électrique. Faut-il obligatoirement installer une borne de recharge chez soi ? Élément de réponse dans Décarbonons la route, juste après avoir décroché la lune. Christophe May, très joli prénom, sur Radio Vinci Autoroute. Christophe Cherchour, pour vous accompagner jusqu'à 15h.

0: route, la voiture électrique continue de susciter le débat, même si 91% des conducteurs qui ont franchi le pas n'envisageraient pas de revenir en arrière. Certaines idées reçues persistent, comme l'obligation d'installer une borne à domicile. Perrine Martin en parle avec Pascal Hureau, président de la Fédération d'associations d'usagers de la voiture électrique, la FAUVE.
1: Idée reçue du jour, Pascal Hureau, pas de maison, pas de voiture électrique. Bah oui, parce que à la maison, certes, on peut installer de quoi charger sa voiture, mais quand on est en immeuble, c'est beaucoup plus compliqué.
2: Tout à fait. C'est un sujet que j'ai moi-même, puisque j'ai une maison de ville sans la possibilité de recharger à la maison. Ça fait 7 ans que je conduis une voiture électrique sans aucun problème. En fait, c'est un problème initial qui finit par être résolu.
1: C'est-à-dire que vous vous branchez où alors ?
2: Partout, là où je vais. Parce qu'en fait, chaque occasion de déplacement, je trouve de la recharge.
1: On a des bornes, c'est vrai maintenant, notamment dans nos supermarchés.
2: Oui, mais même en centre-ville. Vous avez les charges très rapides tous les 40 km sur les autoroutes. Et puis vous avez, dans les petites villes ou même dans les villes moyennes, de plus en plus de recharges partout. Et en particulier chez les commerçants, les grands centres commerciaux. Des enseignes bien connues comme Lidl, McDonald's ou Intermarché qui ont fait beaucoup d'efforts. Carrefour qui a mis aussi beaucoup de bornes très rapides sur leur parking.
1: 180 000 bornes au total en France, c'est ça ?
2: Alors oui, ça c'est le nombre, c'est le chiffre actuel. 35 000 parmi ces 180 000 sont des bornes très rapides. C'est vraiment plus du tout un problème de pouvoir recharger là où on va.
1: Un peu plus compliqué quand on doit se battre contre son syndic de copropriété.
2: Certes, maintenant ça progresse aussi beaucoup, surtout dans des copropriétés qui ont un certain nombre d'utilisateurs bien convaincus, un peu en retard sur le logement social, très en retard.
1: Très en retard, oui.
2: Sur le logement social, parce qu'ils considèrent à tort que ce seront les derniers à s'équiper. Alors que c'est aussi un moyen d'aider les taxis, les VTC, les livreurs qui ont leur usage du véhicule professionnel pour leurs propres besoins et qui doivent partir en ayant rechargé le matin.
1: C'est vrai que la voiture électrique, elle a cette image de voiture de riche. Alors que pour les revenus les plus modestes, il y a ce que l'on appelle le leasing social. Il donne accès à une voiture électrique à partir de 100 euros par mois. Et ça, on ne le sait pas suffisamment.
2: Dans les pays qui ont fait beaucoup d'incitations, la Norvège en tête, eh bien on a eu une pénétration du nombre de véhicules électriques parmi le parc circulant, on va dire, qui est montée en flèche. Aujourd'hui, vous avez plus de 80% des véhicules en Norvège qui sont électriques. En France, il va falloir vraiment progresser.
1: Mythes et légendes de la voiture électrique, c'est un livre à lire absolument et à retrouver partout sur Internet. Le site de la FAUVE avec 2 F pour le lire notamment ou le télécharger. Merci Pascal Hureau.
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0: Alors je sais que c'est pas la peine en ce moment, mais on va chercher aussi le soleil dans la musique. Alegria, Salomé de Bahia sur Radio Vinci Autoroute, featuring Brasil. Bien évidemment, de fortes chaleurs, plusieurs départements vigilance orange, canicule sur la frange ouest de la France. Et bien évidemment, pensez à bien vous hydrater, multipliez les pauses. Pas d'alerte orange canicule en région Provence-Alpes-Côte d'Azur, mais néanmoins des maximales qui vont avoisiner parfois les 30 degrés. On en parle dans la météo dans quelques instants. Bienvenue si vous nous rejoignez. Tout va bien côté circulation, il est 14h.
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2: Bonjour à tous, à la une, 17 départements toujours en vigilance orange canicule, alerte aux fortes chaleurs depuis la Bretagne et la Manche jusqu'à la Gironde ainsi que pour Paris et sa petite couronne. Justement, en Île-de-France, les températures élevées s'accompagnent d'un épisode de pollution. Conséquence, une circulation différenciée est mise en place autour de la capitale jusqu'à samedi. Seuls les véhicules munis d'une vignette critère 0, 1 et 2 sont autorisés à circuler à l'intérieur d'un périmètre délimité par l'A86. L'actualité de ce jeudi 28 mai, c'est aussi la guerre au Moyen-Orient avec un cessez-le-feu qui ne tient plus qu'à un fil. La nuit dernière, les États-Unis ont détecté le lancement de drones et ont frappé une base iranienne. Téhéran a aussitôt répliqué en visant une base américaine au Koweït. Le guide suprême iranien, toujours invisible, affirme par écrit que l'Amérique et Israël cherchent à mettre la nation à genoux. Dans le reste de l'actu, le déficit de la Sécu pour 2026 devrait être plus lourd que prévu. Un rapport de la Commission des comptes de la Sécurité sociale estime que le déficit pourrait atteindre 23,2 milliards d'euros, soit une dégradation de 3,8 milliards par rapport au budget voté en décembre par le Parlement. À l'Assemblée, cette fois, les députés ont approuvé à l'unanimité l'abrogation du Code noir près de 180 ans après l'abolition de l'esclavage. Le texte doit maintenant être examiné au Sénat. Mauvaise nouvelle pour les salariés de Michelin. L'un des leaders mondiaux des pneus a annoncé ce matin un dispositif de départ volontaire en France portant sur 1500 postes sur 3 ans. En bref, l'Europe vient d'infliger une amende de 200 millions d'euros à Temu, le géant chinois du commerce en ligne, pour avoir permis la vente aux consommateurs européens de produits illégaux, dont des jouets pour bébés dangereux ou encore des chargeurs défectueux. On termine par du tennis. Suite du deuxième tour à Roland-Garros, 6 Français sur la terre battue parisienne aujourd'hui. La révélation, Moïse Kouamé mène actuellement 2-7-1 face au Paraguayen Daniel Valiero. Chez les filles, Elsa Jacquemot aura fort à faire cet après-midi face à la numéro 1 mondiale, Aryna Sabalenka. 14h02, fin de ce flash. Restez branchés pour l'infotrafic. Ce sera juste après la météo.
0: Merci, et vous l'avez entendu dans ce flash info, hein, toujours cet épisode de forte chaleur pour ce mois de mai. Plusieurs départements en vigilance orange canicule sur une bonne partie de la frange ouest de la France. Renseignez-vous avant de prendre la route, notre site internet radiovinciautoroute.com. Notez aussi la qualité de l'air qui est mauvaise dans le département des Alpes-Maritimes. Il vous est demandé de réduire votre vitesse, c'est noté par endroit sur les panneaux lumineux. Et puis les maximales, vous l'avez compris, encore un grand soleil prédominant, les maximales, je vous le disais en préambule, jusqu'à 30 degrés parfois en montagne, 27 degrés à Cannes et Nice au meilleur de cette journée, 26 à Toulon, 28 degrés à Aix-en-Provence et Marseille. Multipliez les pauses sur les aires de repos, les aires de service.
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0: Et ça reste de bonnes conditions de circulation, bien évidemment, tout se passe bien. Un seul événement, c'est sur l'autoroute A8 en direction de l'Italie, 4 km après le secteur du Luc et du Canet des Morts. Alors méfiance aussi quand vous arrivez depuis Toulon, depuis l'autoroute A57, vous rejoignez l'autoroute A8 en direction de Fréjus, Saint-Raphaël. Il y a ce pôle en panne sur voie de droite, la zone est sécurisée par les services de l'autoroute et la dépanneuse est en intervention. Ne changez pas de voie sans avertir, bien sûr, ceux qui sont derrière, mais mettre votre clignotant ne vous donne pas la priorité, c'est important. Et puis vous qui êtes sur la voie du milieu, quand vous voyez au loin un véhicule qui veut effectuer ce fameux dépassement pour effectuer justement un changement de voie, n'accélérez pas pour empêcher ce changement de voie parce qu'il faut circuler tout simplement en harmonie, permettre à ceux qui circulent aussi sur voie de droite d'effectuer des dépassements au niveau de certains poids lourds, et une fois qu'on a dépassé, on se rabat sur la voie de droite. Voilà, rouler en harmonie, c'est ce qui se passe actuellement, quel que soit votre type de véhicule, véhicule léger, et notamment les motards que je salue au passage.
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0: Et les professionnels de la route pour les poids lourds, fidèles parmi les fidèles du 107.7, et ça, je le sais. Bref, à tous les amis qui sont fidèles, Radio Vinci Autoroute, Christophe Cherchour, Initial CC, pour vous emmener jusqu'à 15h pour démarrer cette nouvelle heure, un Z qui veut dire Zazie.

Vinci, autoroute, priorité à votre sécurité sur l'autoroute A8 en direction de Marseille. 2 kilomètres après Antibes-Est, la sortie 44, il y a une voiture en panne. Ne vous laissez pas surprendre sur la voie de droite. La dépanneuse s'est positionnée sur ce secteur. Vous devez circuler sur les voies les plus à gauche. Et donc, pour vous, anticiper cet événement.

On se donne de l'air avec la bonne musique sur Radio Massy Autoroute. Amanda Bourneuf, Oxygène. Tout se passe bien globalement côté circulation. 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Bonne chance à tous et bien évidemment, vous m'en direz des nouvelles. Priorité à votre sécurité. Radio Vinci Autoroute, c'est bien sûr pour vous qui évoluez sur cet axe. Alors prenez à chaque fois l'information qui vous intéresse. J'attends, pour l'instant c'est signalé, c'est pas confirmé. Il n'empêche, sur l'autoroute A8 en direction de l'Italie, 2 kilomètres après la barrière de péage de Fréjus, Capitou, un cône de chantier a été aperçu. Donc méfiance sur ce secteur quand vous prenez de la vitesse depuis la barrière de péage de Fréjus-Capitou. À hauteur de Fréjus-Est, la sortie 38, un cône de chantier a été aperçu, percuté au préalable. Donc attention, preuve en est qu'il faille ralentir progressivement quand vous abordez une zone de chantier. Je vous en dis plus dans les prochains kilomètres, mais je vous le disais, sinon globalement, tout se passe bien avec le soleil bien présent. Encore une fois, c'est important de préparer votre voyage. 1,5 litre d'eau par jour et par personne. Et ensuite, vous repartez avec nous. Et la musique pour se faire plaisir. One Top of the World. Avant le flash info trafic, Imagine Dragons.

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1: 14h16, je vous dis tout sur vos conditions de circulation avec un soleil omniprésent, de bonnes conditions de circulation. Il faut bien se partager les voies de circulation et tout se passera bien. On peut augmenter aussi ses distances de sécurité puisque le trafic est fluide. De grands traits de peinture blanche entre vous et les véhicules qui vous précèdent avec simplement des véhicules en panne au moment où je vous parle qui empiètent parfois sur les voies de circulation. C'est le cas sur l'autoroute A8 en direction de l'Italie, 4 km après le secteur du Luc qui est dû canner des morts à un poids lourd en panne. La dépanneuse est sur place, les service de l'autoroute et également ne vous laissez pas surprendre en arrivant de Toulon ou en étant déjà sur l'autoroute A8 en provenance d'Aix-en-Provence. C'est noté sur les panneaux lumineux, vous avez largement le temps de réagir sur ce secteur où Yann le patrouilleur est sur place. Des obstacles aperçus pour vous qui allez passer la barrière de péage de Fréjus, Capitou, 2 km après celle-ci, avant d'aborder l'échangeur Fréjus, est la sortie 38, un cône entre autres aperçu sur les voies de circulation. Ne vous laissez pas surprendre, ne déviez pas au dernier moment de votre trajectoire et puis plus loin dans les Alpes-Maritimes sur l'autoroute A8 en direction de Marseille. Dans l'autre sens de circulation sur l'autoroute A8 en direction de Marseille, 2 km après la sortie Antibes est sortie 44. Il y a un fourgon électrique en panne. La dépanneuse de circonstance est arrivée sur ce secteur. Je vous tiens informé de l'évolution des choses, mais vous, en amont, vous devez vous décaler sur les voies les plus à gauche. Le clignotant, on n'oublie pas, ça ne donne pas la priorité. Et il y a toujours des personnes qui travaillent pour votre sécurité au niveau de ces véhicules en panne. Respectez bien quand ça se passe sur la bande d'arrêt d'urgence, par exemple, le corridor de sécurité. Des travaux ce soir et cette nuit, vous l'avez compris, la météo le permettra largement, à la fraîche même, donc c'est beaucoup plus facile pour travailler, avec un flux de véhicules plus réduit, voilà pourquoi les travaux, c'est le soir et la nuit. Je vous en parle dans quelques instants, juste après Call Me. Ouais, Call Me, appelez-moi si vous avez besoin. Christophe Cherchour, Initial CC, pour vous emmener jusqu'à 15h. On accélère seulement avec la musique, bien évidemment. C'est Blondie, c'est les souvenirs, c'est aussi ça, Radio Vinci Autoroute.

0: Bon début d'après-midi avec nous sur Radio Vinci Autoroute. Priorité à votre sécurité sur l'autoroute A8 en direction de Marseille. 2 kilomètres après Fréjus-Est, la sortie 38. Juste après la barrière de péage de Fréjus-Capitou, il y a un fourgon en panne. Alors pas de gêne au niveau des voies de circulation quand vous prenez de la vitesse, mais ne vous laissez pas surprendre si les services de l'autoroute interviennent. Respectez bien le corridor de sécurité, puis ne déviez pas au dernier moment de votre trajectoire en abordant ou repartant d'une barrière de péage. Je vous tiens informé, bien sûr, de l'évolution de cette situation.
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0: Des travaux ce soir et cette nuit dans le Var à partir de 21h au plus tard jusqu'à 5h du matin. L'autoroute A8 sera fermée en direction de l'Italie entre Brignoles, échangeur 35 et la bifurcation avec l'autoroute A57 pour réaliser des travaux de peinture au sol. Dans le Var à partir de 21h et au plus tard jusqu'à 6h du matin, c'est la sortie Fréjus-Est, sortie 38 de l'autoroute A8 qui sera fermée seulement en direction d'Aix-en-Provence et de Marseille pour rénover la chaussée. Bien sûr, pas de panique. On vous rappellera cela en temps réel avec les déviations nécessaires.
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0: Mentissa pour une belle chanson d'amour sur Radio Vinci Autoroute, juste après les Black Eyed Peas avec Shut Up. Alors écoutez, je me tais et je reviens vous chercher dans les prochains kilomètres. Tout va bien côté circulation. Je m'en vais.

0: chanson d'amour.
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2: Radio Vinci Autoroute, priorité à votre sécurité sur l'autoroute A8 en direction de l'Italie. Je vous demande une attention particulière avec une voiture en panne juste après la barrière de péage de Fréjus, Capitou. Méfiance au moment de reprendre de la vitesse sur ce secteur. Une voiture et un poids lourd arrêtés également. Pas de gêne.

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1: Tout se passe bien côté circulation avec un soleil radieux, pas de soucis de ce côté-là. Notez quand même que sur l'autoroute A8 en direction de l'Italie, dans le Var, 4 km après le secteur du Luc et du Canet des Morts, 16 km avant le Mus-Saint-Tropez, la sortie 36 Saint-Paul reste en panne sur la droite. La zone est sécurisée par les services de l'autoroute pour permettre à la dépanneuse d'intervenir sur ce secteur. C'est Yann, le patrouilleur, qui est sur place. C'est noté en amont sur les panneaux lumineux. Et puis notez que sur l'autoroute A8, quand vous reprenez de la vitesse depuis la grande barrière de péage de Fréjus-Capitou, un obstacle a été signalé, un cône de chantier. C'est avant d'aborder l'échangeur Fréjus-Est, échangeur 38. Là aussi, soyez attentifs et preuve en est qu'il faille ralentir progressivement quand vous apportez une zone de chantier, quand vous abordez une zone de chantier, ne serait-ce aussi parce qu'il y a des personnes qui travaillent pour votre sécurité. Enfin, sur l'autoroute A8 en direction de Marseille, cette fois quand vous passez la barrière de péage d'Antibes, 2 km après celle-ci, la voie de droite reste neutralisée, mais les choses avance favorablement. Il y avait un fourgon en panne sur ce secteur pris en charge actuellement par la dépanneuse, mais il va falloir que le temps que les services de l'autoroute, le patrouilleur présent sur place, Amara, en l'occurrence, puisse enlever les cônes qui ont servi à sécuriser cette zone. Attention encore aux personnes qui travaillent pour votre sécurité, c'est pas complètement fini, mais ça avance bien.
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1: Et vous avancez bien sur le réseau Vinci Autoroute. Alors, depuis ce matin, ça a été très compliqué pendant les heures de pointe. Depuis, c'est en moyenne une dizaine de minutes que vous mettez pour passer le secteur de Cap d'Aille, au-delà du tunnel de Monaco, de l'autoroute A500 pour rejoindre la cité monégasque. Mais un temps de traversée qui évolue fréquemment et parfois, c'est moins de 5 minutes. Voilà, sachez-le. Sinon, vous circulez bien. Dans quelques instants, on va en profiter. Si vous aimez les polars, restez à l'écoute. François-Xavier Dillard, l'invité de Francine Thomas pour son dernier roman, La Ferme. Eh bien, écoutez, je m'exécute et je vous propose une ambiance sur Radio Vinci Autoroute pour aller chercher le soleil si besoin était.

0: Le bal de Bamako, Toumani, Sidiki Diabaté et Mathieu Chédid pour voyager avec vous sous le soleil sur Radio Vinci Autoroute. Avec ces fortes chaleurs, pensez à bien vous hydrater régulièrement et à faire des pauses plus souvent, car la chaleur, bien sûr, fatigue considérablement. Cela impose une concentration supérieure, donc c'est important. Vous pouvez aussi être confronté à un bouchon qui n'avait pas lieu d'être. Quand normalement on est hors heure de pointe, ça doit rouler, et bien pensez à prendre la bouteille d'eau à l'intérieur de l'habitacle du véhicule, 1,5 litre d'eau par jour par personne et donc par passager qui se trouve à l'intérieur de votre véhicule. On protège ses passagers, la famille, les amis également. Marque-page tout de suite, comme promis, nous recevons un auteur de polar de retour en librairie, François-Xavier Dillard, qui publie la ferme, votre invité Francine Thomas.
1: Bonjour François-Xavier Dillard.
2: Bonjour Francine.
1: Votre nouveau roman La ferme commence avec une confession. Une infirmière qui va mourir s'adresse à un prêtre, page 11. Je dois vous parler d'une chose terrible que j'ai faite. C'est le tout début. Est-ce qu'on peut dévoiler ce qu'elle a fait ?
2: Oui, on peut dévoiler ce qu'elle a fait, puisque ça va être assez vite dévoilé dans le livre. Elle a participé à un échange de nouveau-né. Et ce geste qu'elle a fait, ou que le médecin a fait, pour de très bonnes raisons, est un geste qui va avoir une influence déterminante 20 ans plus tard.
1: Et on n'est pas dans La vie est un long fleuve tranquille dans ce livre.
2: Non.
1: Parce que la suite est un peu plus compliquée. Qu'est-ce qu'on peut dire ou pas pour garder le suspense ? On peut peut-être dire que le livre a dépassé le cadre de l'affaire familiale pour impliquer une grande organisation internationale ?
2: Ouais, exactement. Mais j'avais habitué mes lecteurs à plutôt des drames intimistes, familiaux. Là, il y a une dimension familiale. J'arrive jamais à m'en sortir de ça. Mais c'est un livre qui s'inscrit dans le monde avec une héroïne qui voyage à travers l'Europe, avec des organisations internationales. J'ai voulu en fait un peu raconter le monde dans lequel on vit aujourd'hui, qui est un monde absolument incroyable, parce que finalement, on vit avec des moyens techniques, des téléphones, des l'intelligence artificielle, la génétique, des catastrophes naturelles, la guerre qui est à nos portes. On est quand même dans un monde de fous furieux, quoi. Et finalement, on continue à scroller sur nos portables, et ça, c'est dingue.
1: Alors, il faut dire un mot également de l'héroïne Axelle, parce que c'est pas quand même une jeune femme tout à fait comme les autres.
2: Non, elle est pas tout à fait comme les autres. Elle a des dons un peu exceptionnels. Elle sait pas pourquoi. Et elle les cache finalement pendant toute sa jeunesse, parce que elle s'aperçoit vite que la différence est quelque chose d'assez mal toléré. Mais quand il va lui arriver ce qui lui arrive, c'est-à-dire un drame, puisque ses parents vont être assassinés, elle va bien être obligée de faire face à son passé et de comprendre pourquoi elle est si différente. Et c'est cette quête qui est intéressante pour moi, et c'est cette quête que j'ai voulu raconter comme un roman d'aventure. C'est vraiment un roman d'aventure, c'est vraiment ce que les gens appellent un page-turner, mais c'est vraiment ce que j'ai voulu. Il se passe des choses incroyables. D'ailleurs, si un jour ça devient un film, ce que je souhaite, il faudra un gros budget. Il y a quand même beaucoup, beaucoup de choses qui se passent.
1: Budget explosif, notamment.
2: Budget explosif, exactement.
1: François-Xavier Dillard, vous signez La Ferme chez Récamier. Et comme tous les bons polars, méfiez-vous du titre. Ici, rien à voir avec un petit drame champêtre. Votre histoire renvoie à toutes les plus grandes questions de notre monde contemporain. Merci beaucoup.
2: Merci beaucoup.
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0: Priorité à votre sécurité avec sur l'autoroute A8 en direction de Marseille. 4 km après Trède, sortie 33 avant d'aborder la grande barrière de péage d'Aix-la-Barque. Un obstacle a été signalé, il s'agirait d'un canapé, donc il faut aller vérifier cette information. Bien évidemment, obstacle qui sera alors conséquent. Yann, le patrouilleur, est en route, vérifiez bien l'arrimage de vos équipements. Affaire à suivre.
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1: 14h45, tout se passe bien, pas de changement depuis le dernier flash info trafic, simplement un fourgon en panne sur l'autoroute A8 en direction de l'Italie. Alors depuis plusieurs minutes, la zone est sécurisée, il y a nos patrouilleurs présents, sur place, méfiance pour vous qui passez le secteur du Luc et du Quai des Morts en arrivant d'Aix-en-Provence ou de Toulon, 4 km après la bifurcation des autoroutes A8 à 57, situez-vous bien, vous devez vous décaler sur les voies les plus à gauche sur ce secteur. Est-ce qu'on a plus d'informations sur ce canapé sur l'autoroute A8 en direction de Marseille? Vous êtes passé depuis l'échangeur 13, échangeur 33 sur ce secteur, et bien vous avez 4 km pour éventuellement vous décaler sur les voies les plus à gauche dans un premier temps, puisqu'on attend un complément d'information, à savoir les services de l'autoroute qui se rendent sur place. Un canapé signalé 4 km après 13, sortie 33, donc vous qui approchez la grande barrière de péage d'Aix-la-Barque. Ne vous laissez pas surprendre sur ce secteur, je vous tiens informé de l'évolution des choses. Vérifiez bien l'arrimage de vos équipements, et en plus c'est dommage de perdre son canapé. Sur l'autoroute A52, dans les Bouches-du-Rhône, nouvel événement qui me parvient, méfiance, avec au niveau de la barrière de péage de Pont de l'Étoile, un poids lourd en panne. C'est après cette plateforme, méfiance quand vous prenez de la vitesse. Apparemment, pas de gêne pour votre circulation, mais ça peut évoluer. Là aussi, les services de l'autoroute vont aller vérifier cet événement. C'est noté aussi en amont sur les panneaux lumineux. Sinon, tout va bien. Trafic totalement fluide, le soleil est au rendez-vous, pas de soucis de ce côté-là, et la musique qui s'impose avec les Supertramp Lady.

La musique au goût de paradis avec Ebony sur Radio Vinci Autoroute. Tout se passe bien côté circulation. Méfiance tout de même. Si vous croisez des véhicules arrêtés, alors sur bande d'arrêt d'urgence avec les services de l'autoroute, respectez bien le corridor de sécurité. Globalement, tout va bien. Le soleil qui est au rendez-vous de votre voyage. Les fortes chaleurs également. La météo de Thibaut dans les prochains kilomètres après le flash info de 15h. Changement de copilote pour vous confirmer ces maximales qui vont grimper tout au long de cette journée et plusieurs départements placés en vigilance orange canicule. Combien? Suspense. Moi, je vous dis à bientôt et je vous laisse avec Chérine Cour. En général, elle commence par Let's Go.

0: La musique pour vous rendre heureux, en tout cas on fait tout pour varier les plaisirs et merci pour votre fidélité sur Radio Vinci Autoroute. On vous dit tout bien sûr sur vos conditions de circulation. Tout se passe bien, attention aux fortes chaleurs. Bien sûr, pensez à vous arrêter plus souvent régulièrement sur les aires de repos, les aires de service qui s'offrent à vous. Le 107.7, bienvenue si vous nous rejoignez, les 15h.
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2: Bonjour à tous. À la une, 17 départements en vigilance orange canicule depuis la Bretagne et la Manche jusqu'à la Gironde, ainsi que pour Paris et sa petite couronne. Justement, en Île-de-France, la chaleur s'accompagne d'un épisode de pollution. Conséquence, une circulation différenciée est instaurée autour de la capitale jusqu'à samedi. Seuls les véhicules munis d'une vignette critère 0, 1 et 2 sont autorisés à circuler à l'intérieur d'un périmètre délimité par la 86. L'actualité de ce jeudi 28 mai, c'est aussi la guerre au Moyen-Orient avec un cessez-le-feu qui ne tient plus qu'à un fil. La nuit dernière, les États-Unis ont détecté le lancement de drones et ont frappé une base iranienne. Téhéran a aussitôt répliqué en visant une base américaine au Koweït. Dans le reste de l'actu, un rapport publié ce matin estime que le déficit de la Sécu pourrait atteindre 23,2 milliards d'euros cette année, soit une dégradation de 3,8 milliards par rapport au budget voté en décembre dernier par le Parlement. À l'Assemblée, cette fois, les députés ont approuvé à l'unanimité l'abrogation du code noir près de 180 ans après l'abolition de l'esclavage. Le texte doit maintenant être examiné au Sénat. Mauvaise nouvelle pour les salariés de Michelin. Le fabricant de pneus a annoncé ce matin un dispositif de départ volontaire en France portant sur 1500 postes sur 3 ans. Patrick Balkany, condamné dans 2 dossiers de détournement de fonds publics. L'ancien maire de Levallois-Perret, âgé de 77 ans, écope respectivement de 15 mois d'emprisonnement ferme et 3 ans ferme, mais sans mandat de dépôt. En bref, l'Europe vient d'infliger une amende de 200 millions d'euros à Temu, le géant chinois du commerce en ligne, pour avoir permis la vente aux consommateurs européens de produits illégaux, dont des jouets pour bébés dangereux ou encore des chargeurs défectueux. On termine par du tennis. Deuxième tour à Roland-Garros, 6 Français sur la terre battue parisienne aujourd'hui. La révélation, Moïse Kouamé, est actuellement tenu en échec 2-7 partout par le Paraguay. Daniel Valliero. Chez les filles, Elsa Jacquemot aura fort à faire cet après-midi face à la numéro 1 mondiale, Aryna Sabalenka. Il est 15h02, fin de ce flash d'actualité. Retour de l'info dans une heure avec Charles Dodon. L'info trafic dans un instant, juste après la météo.
3: Exactement, la météo est bien pour ce jeudi, les températures qui restent à un niveau élevé nécessitant le placement en vigilance orange, canicule de 17 départements cet après-midi, d'un temps sec donc et chaud dans le sud, à noter tout de même des averses qui pourraient se déclencher sur les crêtes frontalières des Pyrénées ainsi que des orages sur le sud des Alpes, Mistral qui souffle à 50-60 km/h et puis côté température, des maximales qui se situent entre 30 et 35 degrés mais qui atteignent jusqu'à 36-37 sur le sud de la Garonne et l'arrière-pays languedocien. Pour demain, soleil, chasseur et chaleur seront toujours d'actualité. Malgré le retour des nuages par endroits, des nuages bas couvriront le littoral de la région PACA. Ils se désagrégeront progressivement en cours de matinée. En seconde partie de journée, l'instabilité se développera dans le sud des Alpes en donnant des averses orageuses qui pourront déborder jusque sur le Var et les Bouches-du-Rhône. Les minimales se situeront entre 15 et 20 degrés sur l'ensemble du pays et puis les maximales varieront entre 24 et 28 sur le littoral aquitain et méditerranéen. Partout ailleurs, elles alterneront entre 30 et 35 degrés.
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3: 15h03, l'infotrafic en détail sur l'extrême quart sud-est du pays. Et ça se passe absolument très très bien. Cette heure-ci, il n'y a pas de grosses difficultés, des temps de parcours tout à fait normaux. Juste cette info à vous rappeler, pour vous qui roulez dans les Bouches-du-Rhône sur la 52, vous êtes en direction de Toulon, vous avez passé le péage de Pont de l'Étoile, il y a un poids lourd qui est en panne. Et juste après le péage, donc prudence au moment de repartir. C'est absolument tout ce que vous devez savoir à cette heure-ci. Prochain point trafic, 15h15.
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3: Retour immédiat de la musique avec Véronique Sanson, mais aussi Vernier Rouge. Bonne route.

Vernis Rouge sur le 107.7. Allez, tout va bien, cette heure-ci, hein, pas de difficulté, ça circule très bien, où vous vous trouviez, où vous vous rendiez, hein, vraiment des conditions optimales. Mais évidemment, toujours de grosses, grosses chaleurs, hein, faites des pauses très régulièrement, pensez à bien vous hydrater. Allez, un nouveau point trafic d'ici 3 minutes, Aza pour nous y emmener. À tout de suite.

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1: Allez, un tout petit peu d'avance sur ce nouvel aperçu de vos conditions de circulation. 15h14, pointé d'une poignée de secondes sur l'extrême quart sud-est. Tout va bien, Bouches-du-Rhône, Var, Alpes-Maritimes et même au nord d'Aix-en-Provence. Hein, tout va très bien sur l'autoroute A51. Des temps de parcours tout à fait normaux. Pas d'événements en cours, mais évidemment, pensez à faire des pauses très très régulièrement. Des grosses chaleurs. Hein, pensez évidemment bien vous hydrater. C'est tout ce qu'il y avait à dire à cette heure-ci. Le prochain point trafic, vous connaissez le principe, aux alentours de 15h30. Et après Aqua et le titre Barbie Girl, on fera un point sur les travaux de cette nuit, notamment dans le Var.
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2: À quoi sur le 107.7? Tout va très très bien cette heure-ci.
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2: Ah ben, ça sera même deux infos en plus et deux infos qui vous concernent dans le Var. À partir de 22h ce soir et au plus tard jusqu'à 6h du matin, l'autoroute sera fermée dans les deux sens de circulation entre Toulon-le-Port, numéro 16 sur la 50, et à la Valette-Sente, numéro 3 sur la 57, ce qui inclut donc le tunnel pour réaliser un exercice de sécurité. Et on reste dans le Var, l'autoroute A8 sera fermée en direction de l'Italie entre Brignoles 35 et la bifurcation avec la 57 pour réaliser des travaux de peinture au sol.
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Phantom Planet, tout va bien cette heure-ci, pas de difficulté. Bon, la principale difficulté finalement, c'est la chaleur. Pensez à bien vous hydrater, hein. Pensez évidemment à faire des pauses assez régulièrement. Mais sinon, en termes de trafic pur, tout va pour le mieux. C'est ce qu'on tentera de vérifier une nouvelle fois dans le prochain point trafic. Michael Jackson pour nous y emmener. À tout de suite.

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1: 15h29, une petite minute d'avance sur ce nouvel aperçu de vos conditions de circulation dans l'extrême quart sud-est du PIB. Écoutez, ça se passe très très bien cette heure-ci, très très peu d'informations, vous l'avez évidemment noté, c'est toujours les températures qui sont un petit peu compliquées en ce moment, canicule d'ailleurs pour 17 départements. Vous n'êtes pas concerné par cette vigilance orange en Provence-Alpes-Côte d'Azur, mais enfin, ça ne veut pas dire qu'on est au frais. Faites des pauses régulièrement. Allez, information toute récente, elle vous concerne dans les Alpes-Maritimes, sur la 8 en direction d'accès de Marseille après mort de lieu échangeur 40. C'est un camion qui est en panne, voie droite neutralisée, kilomètre 155, on s'en écarte bien, on respecte le corridor de sécurité. Ce sera donc la seule information à prendre en compte à cette heure-ci. Tout va bien dans le Var, tout va bien dans les Bouches-du-Rhône et même au nord d'Aix-en-Provence sur la 51. Dans un sens comme dans l'autre, tout va pour le mieux.
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1: Eh bien, on en parlait justement dans ce point trafic de cette intervention du côté des Alpes-Maritimes. Ils vous accompagnent tout au long de l'année sur l'autoroute. Les fourgons jaunes ne sont pas des utilitaires comme les autres. Et après leur première vie sur la route, une autre les attend parfois. Découverte dans question d'autoroute, ce sera juste après Divafone.

0: Divaphone sur le 107.7, tout va pour le mieux à cette heure-ci.
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0: Sur l'autoroute, les fourgons jaunes accumulent les kilomètres, mais leur histoire ne s'arrête pas forcément là. Les explications de Quentin Lachaise.
2: Qu'arrive-t-il aux fourgons de l'autoroute à la fin de leur carrière ? Ces utilitaires, pas comme les autres, peuvent parcourir en quelques années à peine près de 400 000 km. Et pourtant, ils ont souvent encore du potentiel. On peut même prolonger leur vie. Les explications avec Benoît Ramon de Vinci Autoroute.
3: Quand on juge que c'est plus pertinent de changer le moteur au stade où en est le fourgon plutôt que de le renouveler complètement, et aussi en fonction de la durée de livraison des nouveaux fourgons, ça peut nous arriver de changer le moteur.
2: Le fourgon peut aussi prendre sa retraite de l'autoroute et continuer sa vie ailleurs.
3: Ben, ils partent à la salle des ventes. C'est pour ça que des fois, vous pouvez voir des fourgons jaunes complètement défloqués. Si les conditions le permettent, s'il est encore en bon état, ça nous est arrivé de faire des dons aux associations pour qu'ils puissent connaître une autre vie et que ça puisse servir à d'autres personnes pour une noble cause.
2: En revanche, s'il est trop abîmé, tout ce qui peut être récupéré dessus le sera avant d'entamer une toute dernière mission.
3: Pour faire de la prévention, enfin, notamment sur ceux qui ont été heurtés. Donc dans ce cas-là, on les dépollue et on les met en exposition sur les airs. Et ce qui n'est pas valorisé partira à la destruction.
2: Et tout au long de cet été, sur la route des vacances, vous apercevrez certains de ces fourgons heurtés à l'occasion de la campagne de prévention. Quand allez-vous percuter pour la 6e année consécutive ?
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Priorité à l'infotrafic pour vous qui circulez du côté de Nice sur la 8 en direction de l'Italie après Nice Est, échangeur 55. Un véhicule a priori en difficulté, il roule extrêmement lentement sur la voie de droite. Prudence donc au moment de le dépasser, restez tout simplement bien vigilant.

Face No More sur le 107.7. Tout va bien cette heure-ci. Quelques interventions de la part de patrouilleurs, de la part des services des autoroutes. Je vous détaille absolument tout dans le prochain point trafic. Ça va arriver vite, c'est dans 2 minutes 40. À tout de suite.

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1: 15h45, l'infotrafic en Provence-Alpes-Côte d'Azur. Tout va pour le mieux à cette heure-ci. Uniquement des véhicules en difficulté. Alors, ça vous concernera du côté de Cannes, de Mandelieu. Vous roulez sur la 8 en direction d'Aix et de Marseille. Vous avez passé Mandelieu, échangeur 40. Vous notez ce poids lourd en panne. Voie de droite neutralisée au kilomètre 155. Dans l'autre sens, c'est-à-dire sur la 8, mais en direction de l'Italie. Après Nice-Est, échangeur 55, il y a un camion qui roule extrêmement lentement sur la voie de droite. Hein. Restez vigilant au moment de le dépasser. Et puis pour vous qui roulez au nord d'Aix-en-Provence, vous êtes sur la 51, du moins vous voulez rejoindre la 51 en direction des Alpes, en direction de Gap, par l'entrée 18, c'est l'entrée Manos, qui bien il y a une moto, un motard qui était en panne dans cette entrée, donc prudence au moment de l'aborder. Vous savez absolument tout à cette heure-ci. Prochain point trafic à 16h02, 16h03 après la météo et les infos. Corona, mais aussi Benjamin Biolay pour les prochaines minutes. Bonne route.

Priorité à l'infotrafic pour vous qui circulez dans les Alpes-Maritimes, roulez sur la 8, vous êtes en direction d'Aix et de Marseille, vous avez passé Saint-Laurent-du-Varc et l'échangeur 49, vous allez rester vigilant, kilomètre 183, des sangles, c'est ce qui est signalé, peut-être sur la voie de droite avec un patrouilleur bien sûr qui va intervenir.

Benjamin Biolay sur le 107.7, tout va pour le mieux à cette heure-ci, dans l'extrême quart sud-est du pays, Bouches-du-Rhône, Var, Alpes-Maritimes, il n'y a pas de grosses difficultés, des patrouilleurs en train d'intervenir, je vous détaillerai évidemment tout dans le prochain point trafic, M6 Solar, mais aussi Beyoncé pour refermer cette heure.

0: Beyoncé pour clôturer cette heure. Restez bien à l'écoute. On va parler du trafic juste après la météo. Avant, c'est les infos, il est 16h.
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2: Bonjour à tous. À Paris, la chaleur est au rendez-vous. La capitale ainsi que 17 départements de l'Ouest sont en vigilance orange canicule à l'heure où le Premier ministre Sébastien Lecornu préside une réunion interministérielle sur cet épisode de forte chaleur. Une chaleur qui s'accompagne par endroits d'épisodes de pollution et notamment en région parisienne. Une circulation différenciée est d'ailleurs instaurée autour de la capitale. Et ce jusqu'à samedi, seuls les véhicules d'une vignette critère 0, 1 et 2 sont autorisés à circuler à l'intérieur d'un périmètre délimité par l'A86. L'actualité à l'étranger, c'est aussi au Moyen-Orient, l'Iran qui promet une riposte ferme en cas de nouvelle attaque après des frappes américaines sur le sud du pays. Un peu plus tôt aujourd'hui, c'est le guide suprême iranien qui avait affirmé dans une déclaration écrite et diffusée sur la télévision d'État que les États-Unis et Israël cherchaient à mettre la nation à genoux. L'Iran et Washington qui se sont mutuellement accusés de violer le cessez-le-feu après un échange de frappes qui mettent toujours en péril les négociations pour stopper durablement la guerre qui est entrée dans son quatrième mois. Et conséquence aux États-Unis, l'inflation s'est accélérée au mois d'avril, tirée par l'envolée du coût de l'essence à plus 3,8% sur un an, au plus haut depuis près de 3 ans. À Roland-Garros, le cours Suzanne Lenglen est en feu. Match épique pour le français Moïse Kouamé. Le jeune prodige tricolore de 17 ans est opposé au paraguayen Valerio. On est dans le tie-break du 5e set après quasiment 5 heures de jeu et le français mène 6-4 et on revient bien évidemment dès qu'on a le résultat final sur cette info. Et puis à noter justement toujours à Roland-Garros, ce tremblement de terre puisque le numéro 1 mondial Yannick Sinner, grand favori du tournoi, est sorti dès le second tour, diminué physiquement, battu par l'Argentin Cerundolo. C'est la fin de ce Flash Info. Le retour de l'infotrafic, c'est dans un instant après la météo.
0: Allez, exactement, la météo pour ce jeudi, des températures qui restent à un niveau élevé nécessitant le placement en vigilance orange canicule de 17 départements, donc un temps sec et chaud dans le sud. À noter tout de même des averses qui pourraient se déclencher sur les crêtes frontières entre des Pyrénées ainsi que des orages sur le sud des Alpes. Puis côté température, les maximales qui se situent entre 30 et 35 degrés qui peuvent même atteindre 36-37 sur le sud de la Garonne. Demain, soleil et chaleur toujours d'actualité malgré le retour des nuages par endroits, des nuages bas qui couvriront le littoral de la région PACA. Ils se désagrégeront progressivement en cours de matinée. En seconde partie de journée, l'instabilité se développera sur le sud des Alpes en donnant des averses orageuses qui pourront déborder jusque sur le Var et les Bouches-du-Rhône. Les minimales se situeront entre 15 et 20 degrés sur l'ensemble du pays. Les maximales varieront entre 24 et 28 sur le littoral aquitain et méditerranéen. Mais partout ailleurs, elles alterneront entre 30 et 35 degrés.
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0: 16h03, l'infotrafic sur l'extrême quart sud-est du pays. Ça se passe bien en Provence-Alpes-Côte d'Azur. Quelques infos tout de même pour bien sécuriser votre trajet. Vous roulez sur la 8, vous êtes en direction d'Aix et de Marseille. Vous avez passé Saint-Laurent-du-Var, échangeur 49. Des obstacles signalés. Il pourrait s'agir de sangles sur la voie de droite au kilomètre 183. Avec évidemment un patrouilleur qui est, qui est sur place. J'apprends que le patrouilleur est sur place. Faites très attention à lui, il va intervenir. Toujours sur cet axe-là, toujours sur la 8, toujours en direction d'Aix et de Marseille. Vous avez passé Mandelieu, échangeur 40, il y a un dépannage en cours, celui d'un poids lourd, voie de droite neutralisée au kilomètre 155. Enfin, du côté des Alpes de Haute-Provence, pour vous qui voulez rejoindre la 51 en direction de Gap, par l'entrée 18, c'est l'entrée Manosque, vous restez vigilant, il y a un motard qui est en panne dans cette entrée, donc prudence au moment de l'aborder. Absolument partout ailleurs, notamment pour nos amis qui nous écoutent dans le Var, j'en ai pas encore parlé, Var, Bouches-du-Rhône, tout va pour le mieux.
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0: Kenny Williams et Pascal Obispo, alors pas ensemble, chacun son tour. C'est ce qui est le programme des prochaines minutes. Bonne route.

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Pascal Obispo et Icar sur le 107.7. Toute nouvelle info qui me parvient du côté du Var. Pour vous qui roulez sur la 57, vous êtes en direction de Toulon, vous avez passé la Farlède. C'est l'échangeur numéro 6. Quelques dizaines de mètres après, vous allez le voir, il y a une voiture qui est en panne et qui empiète assez largement sur la voie de droite. Donc restez bien vigilants. On en reparlera dans le prochain point trafic. Vous notez que partout ailleurs, tout va pour le mieux. James Blunt et le point trafic dans la foulée. À tout de suite.

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1: 16h16, tour d'horizon du trafic en Provence-Alpes-Côte d'Azur. Globalement, ça se passe très très bien cette heure-ci. Quelques véhicules en difficulté à évoquer pour bien sécuriser votre trajet. Et je vous rejoins du côté des Alpes-Maritimes. Vous roulez sur la 8 en direction d'Aix de Marseille. Après Mandelieu, échangeur 40, il y a un poids lourd en panne, de dépannage en cours, voie droite neutralisée au kilomètre 155. On s'écarte bien. Du côté du Var, là aussi, même configuration avec un véhicule plus léger. C'est une voiture, c'est sur la 57 en direction de Toulon. Après la Farlet d'échangeur 6, là aussi la voie de droite est neutralisée au kilomètre 8 de la 57. Direction les Bouches-du-Rhône, sur la 8 en direction de l'Italie, après la bifurcation à 8 à 52. Sur la 8, votre point de repère c'est le kilomètre 56. Il y a une voiture qui est signalée en panne, signalée arrêtée, peut-être non loin des voies de circulation, restez vigilants. Et puis je terminerai du côté des Alpes de Haute-Provence, pour vous qui voulez rejoindre la 51 en direction de Gap, en direction des Alpes, par l'entrée 18, c'est l'entrée Manosque, bien vous faites attention. Il y a un motard qui est tout simplement en panne dans cette entrée avec les services des autoroutes qui sont déjà sur place. Voilà donc pour ce point trafic. Vous savez déjà tout à cette heure-ci. Le prochain, c'est à 16h30. Et ce week-end, impossible de s'ennuyer dans la région, entre culture japonaise à Fuveau, rendez-vous sportif à Carnoux, les spectacles musicaux grand format à Nice. Il y en a pour tous les goûts. Les détails tout de suite avec Raphaël Vallée, ce sera juste après Billy the Kick. 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

0: Mélanie de Clic, mangez-moi sur le 107.7, tout va bien à cette heure-ci. Ce week-end, le sud-est se décline en trois temps, une escapade japonaise à Fuveau, un souffle sportif à Carnoule et une montée en puissance musicale à Nice. Commençons par l'univers du manga, près d'Aix-en-Provence avec Raphaël Vallée.
1: À Fuveau, un vent venu du Japon souffle avec le festival Matsuri, le temps d'une journée ce samedi. Le village se pare de couleurs et d'imaginaires entre manga, ateliers, artistes et costumes. Le réel s'efface doucement derrière les silhouettes de cosplay et chacun déambule dans une atmosphère à la fois joyeuse et créative. Explication d'Aurélie Michaeli, professeur de dessin à Fuveau.
2: Ça s'adresse à tout le monde. Je pense que c'est assez accessible et assez familial. Par exemple, on a des ateliers origami pour toute la famille, mais également des initiations percussion coréenne. Donc c'est vraiment pour se familiariser avec des aspects qu'on ne connaît pas forcément. Alors, il faut savoir que la France est quand même le deuxième pays au monde à être le consommateur de manga. Donc on est bien représentatif quand même du marché. Donc il y a un engouement, ça c'est certain. Je trouve qu'il est stable depuis quelques années, c'est-à-dire que ça prend pas plus d'ampleur que ça, ce qui est déjà. Et la culture coréenne qui fait un petit peu son chemin et qui perce chez nous, notamment grâce au K-drama et à la K-pop.
1: Retrouvez d'ailleurs tous les détails sur Instagram et Facebook en recherchant Matsuri de Fuveau, accès sortie 32 de l'autoroute A8. Sinon, à Carnoule, on change de rythme avec la foulée carnoulaise. Coureurs et marcheurs avancent à leur allure dans un esprit convivial où le plaisir compte autant que les kilomètres ce samedi. Et puis, direction pour terminer Nice, au Palais Nikeia, Black Legends, le musical qui fait vibrer un siècle de musique afro-américaine de Ray Charles jusqu'à Beyoncé dans un show intense et lumineux. Trois ambiances, une même envie. Profitez pleinement de votre week-end.
0: Merci Raphaël. Et dans le prochain quart d'heure, ne ratez pas la deuxième partie de votre agenda des sorties. Allez, nous on va se donner rendez-vous d'ici 6-7 minutes pour un nouveau point trafic, rassurez-vous. Tout va bien, cette heure-ci. David Guetta, mais aussi Estelle et Kenny West pour nous y emmener. À tout de suite.
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1: 16h31, l'infotrafic, tout va bien cette heure-ci, absolument, tous les voyants sont au vert sur l'extrême quart sud-est du pays où vous circuliez, où vous vous rendiez, juste un dépannage en cours, et celui-ci vous concerne du côté des Alpes-Maritimes, c'est sur l'autoroute A8, vous êtes en direction d'Aix et de Marseille, vous avez passé Mandelieu, c'est l'échangeur 40, il y a un poids lourd en panne, voie de droite neutralisée au kilomètre 155, une toute nouvelle info qui me parvient à l'instant, vous roulez sur l'A8 en direction de l'Italie, vous avez passé le Muy, échangeur 36. Des obstacles confirmés sur voie de droite. Il s'agit de cônes de chantier qui ont été percutés. Évidemment, un patrouilleur se rend sur place. Allez, c'est les deux seules informations à prendre en compte à cette heure-ci. Tout va pour le mieux. Et temps de parcours tout à fait normaux. On fera un nouveau point bien complet, bien détaillé aux alentours de 16h45.
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1: Encore de belles sorties hein, pour votre week-end, entre exposition à Monaco, littérature à Nice et théâtre à Manosque. Deuxième partie de l'agenda des sorties. Pour en savoir plus, ce sera juste après Cindy Lauper.

0: Cyndi Lauper sur le 107.7. Tout va bien cette heure-ci. Ce week-end, on vous propose de flâner au musée sur le Rocher à Monaco, d'échanger sur la promenade des Anglais avec les autrices et auteurs d'aujourd'hui et de célébrer 20 ans de théâtre amateur à Manosque. Pour commencer, Aurélie Mignonne, direction la Principauté pour plonger dans la Grande Bleue.
1: Pensée comme un voyage spatio-temporel, l'exposition du musée océanographique de Monaco nous plonge dans la Méditerranée en une fraction de seconde. Immersion dans l'histoire de la Grande Bleue, véritable laboratoire pour les scientifiques, car elle est particulièrement impactée par le réchauffement climatique. Méditerranée 2050, c'est surtout une exposition fascinante qui propose des solutions. Pierre-Antoine Gérard est chef du service des expositions.
2: Oui, on rêve, on s'émerveille, mais on est invité à s'engager pour la protection de la Méditerranée et plus largement de l'océan à travers cette exposition qui nous emmène dans un voyage immersif dans le temps et en Méditerranée, c'est-à-dire qu'on franchit plusieurs étapes, plusieurs époques. On comprend comment la Méditerranée s'est formée, comment elle a évolué, quelles sont ses caractéristiques aujourd'hui, les menaces qui pèsent sur elle, comme nulle part ailleurs, puisqu'elle est atteinte de nombreuses menaces type pollution ou surexploitation. Et on pense aussi aux solutions et on invite nos visiteurs à venir s'engager aux côtés de l'Institut océanographique pour sa protection.
1: Méditerranée 2050, un avenir à construire ensemble et une exposition à voir au musée océanographique de Monaco, accessible par les sorties 56, 57, 58 de l'autoroute A8. Non loin de là, le 30e festival du livre de Nice, c'est du 29 au 31 mai, autour du thème de la transmission. Quelques 200 auteurs y sont attendus, dont Delphine de Vigan, Sophia Strabi, Éric-Emmanuel Schmitt, Virginie Grimaldi et beaucoup d'autres, sans oublier le président d'honneur du festival cette année, Antoine Compagnon, qui n'a de cesse d'enseigner et transmettre son amour de la littérature. Terminons sur les planches, car le théâtre Le Lila organise les 20e rencontres de théâtre amateur du 27 au 30 mai à Manosque. 4 jours de théâtre pour faire vibrer les scènes de Provence entre Cendrillon, Gretel, Hansel et les autres, ou encore Le Meurtre de Minuit. Une dizaine de pièces programmées au total pour célébrer 20 ans de création, de partage et de théâtre.
0: Merci Aurélie. Allez, nous on va se donner rendez-vous d'ici 7 minutes pour un nouveau point trafic. Rassurez-vous, tout va bien cette heure-ci, uniquement des véhicules en difficulté. Je vous détaillerai absolument tout ça dans le prochain point trafic. Marguerite, mais aussi Geza Falstein pour nous y emmener. À tout de suite.
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1: 16h45, l'infotrafic sur l'extrême quart sud-est du pays. Globalement, ça se passe bien cette heure-ci, mais il y a quand même quelques événements maintenant à évoquer, notamment des temps de parcours qui se rallongent un petit peu du côté du Var. Je vous dis tout dans une poignée de secondes. Avant cela, pour vous qui roulez sur la 51, vous êtes en direction d'Aix de Marseille, vous avez passé Manosque, échangeur 18, une dizaine de kilomètres après, il y a un accident signalé, kilomètre 59, restez vigilants, c'est pour le moment signalé, c'est une première information. Direction la 8, pour vous qui roulez en direction de l'Italie, dans la sortie 34, c'est la sortie Saint-Maximin. Il y a une voiture qui est en panne dans cette sortie. Prudence donc au moment de l'aborder. Du côté du Muy, entre le Muy et Puget-sur-Argens, vous roulez sur la 8, vous êtes en direction de l'Italie. Après donc cet échangeur 36, le Muy, il y a des cônes qui ont été renversés, hein, des cônes de signalisation renversés au kilomètre 128. Il y a un patrouilleur qui va aller et bien évidemment les repositionner. Du côté du Var, je vous disais qu'il y a des temps de parcours qui sont en train de se rallonger un petit peu. Vous êtes un petit peu plus nombreux sur certains secteur. Il y a aussi notamment la neutralisation de la voie de droite, vous savez, c'est pour la régulation du trafic hein, dans le tunnel de Toulon. Vous roulez sur la 50, vous êtes en direction de Toulon, vous avez passé Château-Vallon, échangeur 14, il y a 2 km de bouchons, 5-6 minutes pour traverser la difficulté. Il en sera de même pour vous qui roulez sur la 57 en direction de Nice et de l'autoroute A8 après Valgora Université, échangeur 5B. Là aussi, des temps de parcours tout à fait similaires, 5-6 minutes pour traverser là un ralentissement. Du côté des Alpes-Maritimes, toujours un dépannage en cours sur la 8 en direction d'Aix et de Marseille après Mandelieu, échangeur 40, c'est un poids lourd qui est en panne, voie de droite neutralisée au kilomètre 155. Allez, voilà pour ce point trafic, un nouveau point bien complet, bien détaillé aux alentours de 17h02, 17h03, hein, ce sera juste après la météo et les infos. Et donc retour immédiat de la musique avec notamment Indochine mais aussi YouTube, bonne route. 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

Priorité à l'infotrafic pour vous qui circulez dans les Alpes-Maritimes sur la 8. Vous êtes en direction d'Aix et de Marseille et dans la sortie 58. Sortie Roquebrune-Cap-Martin, une voiture signalée en panne. Donc, prudence au moment d'aborder cette sortie.

YouTube sur le 107.7, tout va bien, 7h06, mais des temps de parcours qui sont en train de se rallonger du côté du Var, hein, pour vous qui roulez sur la 50, sur la 57, des temps de parcours qui sont, oui, rallongés d'environ 10-12 minutes hein, sur certains secteurs, et je vous détaillerai bien sûr tout dans le prochain point trafic. Avant cela, tiens, toute nouvelle information, et on terminera 7h en musique. Vous roulez sur la 8, vous êtes en direction de l'Italie, après le péage du Capitou, il y a un poids lourd qui est signalé en panne sur voie de droite au kilomètre 138, évidemment, je vous détaille tout ça.

priorité à l'infotrafic pour vous qui circulez du côté de Nice sur la 8 en direction d'Aix et de Marseille au niveau du péage de Nice-Saint-Isidore. Il y a un poids lourd qui est en panne, donc prudence quand vous arrivez au péage.

0: Jack et Carla pour refermer cette heure. Restez à l'écoute, on reparle du trafic juste après la météo et avancez les infos car il est 17h.
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2: Bonjour à tous, deux sensations à Roland-Garros aujourd'hui, française tout d'abord avec Moïse Kouamé, le jeune joueur tricolore de 17 ans, s'est qualifié pour le troisième tour en battant le paraguayen Valiero au bout du super tie-break du cinquième set et 5 heures de jeu. Kouamé jouera le prochain tour face au joueur chilien Tabilo. Et puis l'autre sensation, c'est l'élimination du numéro 1 mondial et favori du tournoi en l'absence d'Alcaraz. L'italien Sinner, diminué physiquement, prend la porte dès le second tour, battu par l'Argentin Cerundolo. La chaleur actuelle et future au menu d'une réunion de l'exécutif autour de Sébastien Lecornu. Objectif pour le Premier ministre et ses équipes, préparer les services de l'État au prochain mois de l'été, alors même que 17 départements sont en vigilance orange canicule dans l'Ouest, Paris et sa petite couronne. En Gironde, un homme de 24 ans s'est noyé hier soir au large de Lacanau, portant à 4 le nombre de décès par noyade dans le département depuis ce week-end. Un épisode de forte chaleur qui frappe de nombreux pays européens. En Italie, la ville de Rome ou encore celle de Florence et de Turin ont été placées en alerte rouge aujourd'hui, canicule par les autorités, alors que le Portugal, lui, annonce un record de chaleur pour le mois de mai avec une température maximale de 40,3 degrés enregistrée aujourd'hui à Mora, dans le centre du pays. Enfin, au Moyen-Orient, l'Iran promet une riposte ferme en cas de nouvelle attaque après des frappes américaines sur le sud du pays. Un peu plus tôt aujourd'hui, c'est le guide suprême iranien qui avait affirmé dans une déclaration écrite et diffusée sur la télévision d'État que les États-Unis et Israël cherchaient à mettre la nation iranienne à genoux, l'Iran et les États-Unis, qui se sont mutuellement accusés d'avoir violé récemment le cessez-le-feu. C'est la fin de ce Flash Info. Le retour à vos conditions de circulation, c'est dans un instant et ce sera après la météo.
0: Exactement, la météo pour ce jeudi après-midi, vous en avez parlé, 17 départements placés en vigilance orange canicule, car oui, cet après-midi, un temps sec et chaud dans le sud. Hein. Notez tout de même des orages qui pourraient se déclencher sur le sud des Alpes. Et puis côté température, des maximales qui se situent généralement entre 30 et 35 degrés. Pour demain, vendredi, le soleil et la chaleur seront toujours d'actualité malgré le retour des nuages par endroits. Des nuages bas qui couvriront le littoral de la région PACA. Ils vont se désagréger progressivement en cours de matinée. En seconde partie de journée, l'instabilité se développera sur le sud des Alpes en donnant des averses orageuses qui pourront déborder jusque sur le Var et les Bouches-du-Rhône. Côté température, les minimales se situeront entre 15 et 20 degrés sur l'ensemble du pays. Les maximales varieront entre 24 et 28 degrés sur le littoral aquitain et méditerranéen, mais partout ailleurs, elles alterneront entre 30 et 35 degrés.
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0: 17h03, l'infotrafic en Provence-Alpes-Côte d'Azur, des temps de parcours qui sont en train de monter, de grimper du côté du Var. Je vous en parle dans une poignée de secondes. Avant cela, pour vous qui roulez sur l'A51, vous êtes en direction d'Aix et de Marseille. Vous avez passé Manosque, échangeur 18. Un accident signalé au kilomètre 59. Vous restez bien vigilant dans ce secteur. Je vous rejoins dans le Var sur l'A50 en direction de Toulon. Vous avez passé Bandol. Bandol, c'est le péage de Bandol. 3 kilomètres après, eh bien, il y aurait des débris. C'est ce qui est signalé sur voie de gauche, kilomètre 59 de la 50. J'en viens donc à vous parler de vos temps de parcours du côté de Toulon, précisément sur la 50. Vous êtes en direction de Toulon, vous avez passé Sifour-les-Plages, échangeur 13. Là, on est déjà sur un quart d'heure pour traverser un bouchon de 3 kilomètres. Évidemment, il va falloir être patient dans ce secteur. Et puis pour vous qui circulez sur la 57, vous roulez en direction de Nice et de l'autoroute A8. Vous avez passé Valgora Université, échangeur 5B. Là, on parle d'un ralentissement qui s'étend sur 6 kilomètres, avec des temps de parcours un peu moindre. On parle de 10-11 minutes pour traverser la difficulté. Direction le Muy sur la 8 en direction de l'Italie. Après le Muy, donc échangeur 36, des cônes de chantier percutés, voie du milieu, kilomètre 128, on reste vigilant. Et puis toujours dans ce secteur, sur la 8 en direction de l'Italie, vous avez passé le péage du Capitou. Là, c'est un poids lourd qui est en panne, voie de droite neutralisée au kilomètre 138. Il en sera de même d'ailleurs dans les Alpes-Maritimes sur la 8 en direction d'Aix-en-Marseille. Après Mandelieu, échangeur 40. Là aussi un poids lourd en difficulté. Voie de droite neutralisée, kilomètre 155. Une toute nouvelle info qui me parvient. J'en aurai terminé avec ce point trafic. Vous roulez sur la 8 en direction de l'Italie. On est du côté de Cannes. Dans la sortie 42, c'est la sortie Mougins. Il y a une voiture en panne. En tout cas, c'est ce qui est signalé. Donc prudence au moment de l'aborder. Voilà, vous savez absolument tout à cette heure-ci. Prochain point trafic à 17h15.
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0: Christophe Mahé pour entamer cette toute nouvelle heure. Bonne route.

0: Christophe Maé sur le 107.7, des temps de parcours allongés du côté du Var, notamment pour vous qui roulez sur la 50 en direction de Toulon. Vous avez passé Sifour-les-Plages et Changeur 13. Un gros quart d'heure pour traverser un bouchon qui s'étend maintenant sur 3,5 km. Évidemment, je vous donnerai toutes les dernières infos, tous les derniers temps de parcours dans le prochain point trafic. C'est dans, 6 minutes. À tout de suite.
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2: 17h15, l'infotrafic en Provence-Alpes-Côte d'Azur. Globalement, ça se passe quand même bien parce qu'il n'y a pas d'événements ultra impactants, mais des temps de parcours qui sont en train de remonter forcément cette fin d'après-midi. Vous êtes un petit peu plus nombreux sur les routes. Vous notez notamment que les principaux ralentissements bouchons vous concernent du côté du Var. Avant d'en parler, je vous rappelle qu'il y a des débris signalés sur la 50 en direction de Toulon après le péage de Bandol, 3 km après, c'est sur la voie la plus à gauche que c'est signalé. Des temps de parcours allongés d'une vingtaine de minutes sur la 50 en direction de Toulon. Vous avez passé Sifour-les-Plages et Jean-Jean 13. Là, c'est un bouchon d'environ 3,5 km ou une grosse vingtaine de minutes pour traverser la difficulté. Ce sera moindre, allez, quasiment deux fois moins sur la 57 en direction de Nice et de l'autoroute A8 après Valgora Université, changeur 5B. Et là, on parle d'un ralentissement sur 5 km, une grosse dizaine de minutes. Du côté de Nice, du côté des Alpes-Maritimes. Je vous rappelle que si vous roulez en direction d'Aix et de Marseille, vous êtes sur la 8, vous avez passé Nice-Nord, échangeur 54. Là, on parle de 6-7 minutes de bouchon à traverser. C'est un bouchon qui s'étend sur 3 km. Il va falloir être un tout petit peu patient dans ce secteur. Toujours sur cet axe-là, toujours sur la 8, toujours en direction d'Aix et de Marseille, vous avez passé Mandelieu, échangeur 40. Là, c'est le dépannage d'un poids lourd qui se poursuit. Voie de droite neutralisée au kilomètre 155. Et puis tiens, une toute nouvelle information qui me parvient, et cette fois-ci ça vous concerne, sur l'autoroute A51 en direction d'Aix et de Marseille après Cadarache, échangeur 17, là, il pourrait s'agir de débris de pièces de véhicules, hein, c'est ce qui est signalé au kilomètre 48, donc prudence, un patrouilleur se rend sur place. Vous savez tout à cette heure-ci, le prochain point trafic 17h30. Les beaux jours sont de retour et dans un instant nous partirons camper sur le 107.7. Notre partenaire l'Automobile Magazine nous présentera un compromis entre la tente classique et le confort d'un van aménagé. Focus sur les tentes de toit et ce sera juste après Elena.

0: Elena Capuche sur le 107.7, des temps de parcours qui se rallongent du côté du Var, malheureusement. Oui, vous êtes un petit peu plus nombreux à cette heure-ci, partout ailleurs. Ça se passe quand même plutôt très bien, mais la bonne nouvelle, c'est qu'il n'y a surtout pas d'événements qui viennent mettre à mal ces temps de parcours qui sont déjà un petit peu rallongés. Il suffit que je dise ça pour que j'ai une toute nouvelle information, sinon c'est pas drôle. Vous roulez sur l'autoroute A8 en direction de l'Italie, dans la sortie 40, sortie Mandelieu. Il y a une voiture qui est en panne, c'est bien confirmé. Prudence au moment d'aborder cette sortie. C'est l'heure de votre Magoto sur le 107.7. Sébastien Dade est avec le rédacteur en chef adjoint de l'Automobile Magazine.
1: Pierre Lefebvre, bonjour.
2: Bonjour Sébastien.
1: Les beaux jours sont de retour, l'été approche à grands pas et vous nous proposez justement un dossier de saison, roulé différent avec un spécial van et on va parler cette semaine des tentes de toit.
2: Alors l'idée en fait c'est vous poser sur la galerie du véhicule une sorte de boîte en aluminium qui contient la tente et après quelques manipulations vous la déployez, vous avez une tente qui vous permet d'accéder à votre petit nid de place. Mais il existe des tentes 4 places comme celles que nous avons pu essayer. Globalement moi ce que j'ai trouvé vraiment de plutôt pas mal là-dessus c'est qu'en termes de confort il y a un matelas à l'intérieur de cette tente de toit, donc on est plutôt bien accueilli. Il y a quelques rangs aussi dans la tente, la possibilité de dézipper, d'avoir plusieurs fenêtres, ça permet de regarder les étoiles. Alors, il y a quand même quelques inconvénients, on va pas se mentir. Le premier inconvénient, déjà, c'est que pour l'installer, le dispositif, celui qu'on avait nous à l'essai, pèse une 60aine de kilos, donc c'est impossible de le faire tout seul. Ensuite, c'est une incidence sur la consommation de carburant, je vous apprends rien, surtout en ces temps de, voilà, où à la pompe, le litre pique un petit peu. Et puis, il y a un autre facteur aussi, c'est le bruit. À partir de 80 km/h, ça a commencé à devenir très présent. Bref, faut éviter les réseaux autoroutiers. Si vous voulez arriver frais et pas avec la tête fatiguée à destination, et plutôt privilégier l'esprit camping, l'esprit balade, voilà.
1: Le gros avantage de ces tentes de toit, c'est quand même qu'on peut les adapter sur n'importe quel véhicule, pas besoin d'aménager un van, c'est quand même pratique.
2: Alors, il y a ça,
1: pas trop cher.
2: Il y a un avantage en termes de coût déjà, les premiers prix sont aux alentours de 1 000 euros, là pour la version 4 places qu'on avait, c'est un peu plus de 2 000 euros, donc c'est évidemment beaucoup moins cher qu'un van, beaucoup moins cher qu'un camping-car aussi, mais beaucoup plus cher qu'une tente. En revanche, en fonction du véhicule que vous avez, parce que vous rajoutez beaucoup de hauteur au véhicule, attention, si vous avez un SUV, typiquement, notamment pour passer les barrières de télépéage, et ben là, vous êtes largement au-dessus des 2 mètres, donc vous ne pourrez pas y aller et vous ne pourrez pas, bien sûr, accéder au parking souterrain,
1: entre autres. La tente de toit est installée sur un break, là, dans le dernier numéro de l'Automobile Magazine. La maison dans les nuages, c'est le titre de l'article que vous consacrez à cette tent box dans votre dossier spécial van. C'est à retrouver dans le dernier numéro de l'Automobile Magazine. À très bientôt, Pierre Lefebvre.
2: À bientôt, Sébastien.
0: Exactement. Merci, messieurs. Allez, nous, on va se donner rendez-vous d'ici 6 minutes, sans trop de surprises. Je vais vous parler de temps de parcours allongé du côté du Var, de quelques véhicules en difficulté, donc d'intervention de patrouilleurs. Dès que vous les voyez, pensez bien vous écarter, bien respecter le corridor de sécurité. On compte sur vous. Allez, c'est Britney Spears qui nous emmène au point trafic. À tout de suite.
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3: Allez, quasiment 17h30, à une poignée de secondes près, hein, tout va bien en termes de trafic pur, il n'y a pas d'événement ultra impactant, mais des temps de parcours qui sont quand même bien rallongés, notamment du côté du Var, sur la 50 en direction de Toulon, après Sifour-les-Plages, échangeur 13, un bouchon de 4 km à traverser, on parle d'une grosse vingtaine de minutes, hein, il va falloir être très patient. Moitié moins pour vous qui roulez sur la 57 en direction de Nice et de la 8 après Valgora Université, échangeur 5B, une dizaine de minutes. C'est évidemment dans ce secteur-là, du côté du Var, que les temps de parcours sont le plus fortement rallongés. Ailleurs, ça se passe quand même bien mieux. D'autres nouvelles à prendre en compte, notamment du côté des Alpes-Maritimes, du côté de Nice, hein, sur la 8 en direction d'Aix et de Marseille, après Nice Nord, échangeur 54. Là, c'est 7-8 minutes, d'après les dernières indications, d'après les dernières... les informations pour traverser la difficulté. Et puis toujours sur cet axe-là, toujours sur la 8, toujours en direction d'Aix et de Marseille, après Mandelieu, échangeur 40, toujours ce dépannage en cours sur un poids lourd, kilomètre 155, voie de droite neutralisée. Allez, voilà pour ce point trafic, soyez bien patients, n'oubliez pas aussi de faire des pauses régulièrement, vous l'avez ressenti, hein, les températures qui sont vraiment caniculaires. Et je vous donne rendez-vous dans une poignée de minutes pour quelques infos en plus et on fera un point sur les travaux à venir ce soir.
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0: Anaïs, sur le 107, c'est du monde du côté du Var, avec des temps de parcours allongés, mais également maintenant et depuis peu du côté des Alpes-Maritimes, du côté d'Antibes sur la 8 en direction de l'Italie. Après Antibes-Ouest, échangeur 44, on parle d'une dizaine de minutes pour traverser ce ralentissement.
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0: Allez, deux infos en plus même, une dans le Var, car cette nuit, la sortie Fréjus-Est 38 de l'autoroute A8 sera fermée en direction d'Aix-en-Provence pour rénover la chaussée, et une qui vous concerne entre Nice et Cannes, la sortie Villeneuve-Loubet 47 de l'autoroute A8 sera fermée en direction d'Aix-en-Provence pour effectuer des travaux au-delà du réseau Vinci Autoroute. Voilà pour ce point sur les travaux, pour bien que vous puissiez vous organiser. Évidemment, on va faire un point bien complet sur vos conditions de circulation, sur les derniers temps de parcours, aux alentours de 17h45.
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priorité à l'infotrafic. Pour vous qui circulez du côté de l'autoroute A8, vous êtes en direction de l'Italie, vous avez passé le péage du Capitou. Une douzaine de kilomètres après, point de repère, le kilomètre 144 de l'A8, des débris signalés, il pourrait s'agir de pièces de véhicule. Attention, positionnement peut-être sur la voie du milieu. Prudence.

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1: 17h44, une petite minute d'avance sur ce nouvel aperçu de vos conditions de circulation, sans évidemment trop dévoiler tout ce qu'il va y avoir dans ce point trafic. Je vais surtout vous parler évidemment de temps de parcours qui sont rallongés du côté de la Côte d'Azur, du côté du Var, du côté des Alpes-Maritimes. Alors vous notez que dans les Bouches-du-Rhône, ça se passe bien au niveau des temps de parcours. En revanche, sur la 51, en direction d'Aix et de Marseille, après Venelle, échangeur 13, vous allez rester vigilant des débris signalés. Allez, je vous parle de bouchons du côté du Var, sur l'autoroute A50 en direction de Toulon. Vous avez passé Sifour-les-Plages, échangeur 13, 4 km de bouchons, une grosse vingtaine de minutes pour traverser la difficulté. Moitié moins sur la 57 en direction de Nice et de l'autoroute A8 après Valgora Université, échangeur 5B, donc d'une dizaine de minutes pour traverser là un ralentissement qui s'étend sur 6 km. Des débris constatés sur l'A8 en direction de l'Italie après le péage du Capitou, une dizaine de kilomètres après, attention, sur la voie du milieu. Des débris, kilomètre 144. Pour vous qui circulez du côté de la Côte d'Azur, du côté des Alpes-Maritimes, vous roulez sur la 8, vous êtes en direction de l'Italie après le péage d'Antibes. Alors c'est une grosse dizaine de minutes de ralentissement, ça s'étend sur 5 km, vous êtes nombreux. Restez vigilants, mais surtout patients. Allez quasiment les mêmes temps de parcours dans l'autre sens, sur la 8 en direction d'Aix et de Marseille, après Nice-Nord, échangeur 54, on parle de 7-8 minutes après les derniers indicateurs, les dernières estimations. Voilà donc pour ce point trafic, vous savez tout. Le prochain, 18h02, 18h03, après la météo, les infos. Et cette semaine, votre rendez-vous Play Replay sort les crampons alors que la Coupe du Monde approche. Netflix revient sur l'un des plus grands traumatismes du foot français, le documentaire Le Bus, les Bleus en grève, consacré au fiasco de 2010. Retour sur cette histoire juste après M. Pokora.

0: M. Pokora, quand même, sur le 107.7, des temps de parcours qui sont rallongés dans le Var, et depuis peu aussi du côté des Alpes-Maritimes, du côté d'Antibes, après le péage d'Antibes, pour vous qui roulez sur la 8 en direction de l'Italie. Ça vous concernera également sur l'autoroute A8, dans l'autre sens, en direction d'Aix-en-Marseille, après Nice-Nord, échangeant 54. À chaque fois, c'est des temps de parcours très très similaires, hein. 8-9 minutes d'après les dernières estimations. Évidemment, un point bien complet, justement, sur ces derniers indicateurs de temps de parcours, et puis sur les événements en cours, dans le prochain point, trafic. Allez, de suite, place à Play Replay comme prévu à l'approche de la Coupe du Monde 2026. Retour sur un épisode que le foot français n'a jamais oublié. Mathilde Ferrière nous parle du documentaire Le Bus, les Bleus en grève.
1: Netflix rouvre un dossier qui a marqué l'histoire du football français. Dans Le Bus, les Bleus en grève, le documentaire revient sur une image devenue symbole. Un bus à l'arrêt et une équipe de France coupée du monde.
2: Jamais une telle crise n'avait été vécue par le football français.
3: C'est la plus grave crise du sport français.
1: 18 juin 2010, Coupe du Monde de foot en Afrique du Sud à Naïsna. Nicolas Anelka vient d'être exclu du groupe après des propos tenus envers le sélectionneur Raymond Domenech.
4: Décidément, rien ne va plus au sein de l'équipe de France. Les Bleus se sont mis en grève.
5: Va te faire en sale fils de...
6: La rumeur d'un clash devient réalité.
7: On a affaire à une honte nationale.
1: Le documentaire plonge dans les coulisses de cette crise sans précédent, les tensions internes et au cœur du récit, William Gallas, Bakary Sagna ou encore Patrice Evra, capitaine contesté.
8: On voulait tous la même chose, mais on s'est tous perdus.
9: On essaye de nous faire passer pour ce qu'on n'est pas.
10: Je me retrouve à recevoir des menaces de mort. J'ai dû fuir de chez moi.
11: J'avais oublié la violence de cette histoire. Ça fait 15 ans que ça dure, ce mensonge. Moi, j'ai pris mes responsabilités et j'aimerais que Raymond Domenech prenne les siennes.
12: Allons-y.
1: Le Bus, les Bleus en grève, un documentaire à découvrir actuellement sur Netflix.

0: Texas pour refermer 7h, restez bien à l'écoute, on reparle du trafic après la météo et avancez les infos car il est 18h.
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2: Bonsoir à tous. L'épisode de forte chaleur se poursuit, mais va commencer à régresser dès ce soir par le nord-ouest, déclare Météo France dans son dernier bulletin. Le Finistère, la Manche et les Côtes d'Armor sortiront de la vigilance orange canicule demain. Elle qui concerne actuellement 17 départements de l'ouest, plus Paris et sa petite couronne. Et ce jeudi devrait être la journée la plus chaude de cet épisode caniculaire à l'échelle de la France. À 15h, il faisait 37,2 à Perpignan, 36,6 par exemple à Bordeaux. En Gironde, un homme de 24 ans s'est noyé hier soir au large de Lacanau, portant à 4 le nombre de décès par noyade dans le département depuis ce week-end. Dans le reste de l'actualité, le groupe Michelin, leader mondial des pneus, a annoncé aujourd'hui un dispositif de départ volontaire en France. Il pourrait concerner jusqu'à 1500 postes sur 3 ans. Au Moyen-Orient, le Premier ministre israélien Benjamin Netanyahou déclare aujourd'hui avoir donné l'ordre à l'armée israélienne de ne pas respecter certains termes du cessez-le-feu entré en vigueur en octobre dernier et de prendre le contrôle de 70% de la bande de Gaza. De leur côté, les États-Unis menace de sanctionner Oman s'il coopère avec l'Iran sur un éventuel contrôle du détroit d'Ormuz. Aux États-Unis, l'inflation s'est accélérée en avril, tirée par l'envolée du coût de l'essence à plus 3,8% sur un an. C'est du jamais vu depuis 3 ans dans le pays. Les sports, une sensation française à Roland-Garros. Moïse Kouamé, 17 ans, s'est qualifié pour le 3e tour du tournoi en battant le Paraguayen Valiero à l'issue d'un match épique de 5 heures et il faut remonter à 23 ans en arrière pour trouver un joueur aussi jeune. Qualifié pour le 3e tour d'un grand chelem, c'était Nadal à Wimbledon. Et puis l'autre sensation à Roland, c'est l'élimination aujourd'hui de Sinner, victime d'un coup de chaud, élimination du numéro 1 mondial et favori du tournoi en l'absence d'Alcaraz. Il s'est incliné donc aujourd'hui face à l'Argentin Cerundolo. C'est la fin de ce Flash Info. L'infotrafic arrive dans un instant après votre météo.
0: Et vous en avez parlé hein, pendant le journal météo, 17 départements, vigilance orange, canicule, une fin d'après-midi avec encore un temps sec et chaud dans le sud. Alors à noter tout de même quelques orages possibles sur le sud des Alpes. Et puis toujours des températures hein, qui se situent entre 30 et 35 degrés en règle générale. Alors demain, soleil et chaleur toujours d'actualité, malgré le retour des nuages par endroits. Des nuages bas qui couvriront le littoral de la région PACA et se désagrègent progressivement en cours de matinée. Et puis en seconde partie de journée, l'instabilité se développera sur le sud des Alpes en donnant des averses orageuses qui pourront déborder jusque sur le Var et les Bouches-du-Rhône. Des minimales qui se situeront entre 15 et 20 degrés sur l'ensemble du pays, des maximales qui varieront entre 24 et 28 sur le littoral méditerranéen, mais partout ailleurs, ça va alterner entre 30 et 35 degrés.
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0: 18h03, l'info trafic avec des temps de parcours allongés essentiellement du côté du Var et des Alpes-Maritimes. Vous notez que dans les Bouches-du-Rhône, ça se passe plutôt très bien. Information à prendre en compte dès le départ de ce point trafic, hein, c'est sur l'autoroute A8 en direction de l'Italie. Vous avez passé Saint-Maximin, échangeur 34, accident confirmé, un camion accidenté, voie de droite neutralisée, les secours sur place au kilomètre 70, donc de l'A8, on s'écarte bien. Ce sera la seule info, à part donc ces bouchons à évoquer. Allez, des bouchons du côté du Var sur la 50 en direction de Toulon après Sifour-les-Plages, échangeur 13. Grosse vingtaine de minutes pour traverser un bouchon de 4 km. Il va falloir rester patient dans ce secteur. Ce sera nettement moins long sur la 57 en direction de Nice et de l'autoroute A8 après Valgora Université, échangeur 5B. On parle de 5-6 minutes là de ralentissement. Du côté d'Antibes, allez, je me décale, je vous rejoins dans les Alpes-Maritimes. Du côté d'Antibes sur la 8 en direction de l'Italie après Antibes-Ouest, hein, c'est l'échangeur 44. Une dizaine de minutes pour traverser un ralentissement après ce péage d'Antibes. Il va falloir là aussi être un tout petit peu patient. Et puis des temps de parcours aller bien similaires du côté de Nice sur la 8 dans l'autre sens en direction d'Aix-en-Marseille. Après Nice, centre, échangeur 55. Oui, là on parle de pareil d'une dizaine de minutes hein, de pour traverser cette difficulté, ce bouchon qui s'étend sur 4 km. Vous savez tout, à 7h06, prochain point trafic, 18h15.
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0: Les Brothers Johnson, mais aussi Lady Gaga pour entamer cette nouvelle heure. Bonne route.

gars sur le 107.7, des temps de parcours un peu rallongés du côté des Alpes-Maritimes, du côté du Var. Et oui, il y a quelques bouchons, quelques ralentissements. Et puis un accident qui vous concerne dans le Var, du côté de Saint-Maximin, sur la 8 en direction de l'Italie. Après cet échangeur 34, voie de droite neutralisée, deux poids lourds accidentés. Et tout ça, évidemment, tout ça bien détaillé dans le prochain point trafic. Maëva pour nous y emmener. À tout de suite.

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1: 18h15, l'infotrafic en Provence-Alpes-Côte d'Azur. Trafic ralenti dans le Var et les Alpes-Maritimes. Ça se passe quand même plutôt très bien du côté des Bouches-du-Rhône. Quelques événements à prendre en considération, notamment du côté du Var. Pour vous qui roulez sur l'A57, vous êtes en direction de Nice et de l'autoroute A8 après Carnoux, l'échangeur 11. Des cônes de chantier percutés sur la voie du milieu. Restez prudents, kilomètre 42. Il y a un patrouilleur qui va aller les repositionner. Et du côté de Toulon, sur l'A50, en direction de Marseille, dans la sortie 15A, c'est la sortie Toulon-Ouest. Il y a une voiture qui est en panne dans cette sortie, donc prudence au moment de l'aborder. Et puis, bien évidemment, le rappel de cet accident sur l'A8 en direction de l'Italie. On reste dans le Var. Après Saint-Maximin, échangeur 34, avec deux poids lourds accidentés, une voie de droite neutralisée. Les secours sur place, on s'écarte bien sur les voies les plus à gauche. Ce sont les trois infos qui vous concernent assez récemment et en termes de trafic pur. Pour le reste, ce sera évidemment des temps de parcours. Alors, un petit peu long du côté du Var, sur la 50, en direction de Toulon, après Sifour-les-Plages, échangeur 13. Grosse vingtaine de minutes, hein, toujours, hein, pour traverser une difficulté qui s'étend sur 4 km. Il va falloir rester bien patient donc entre Château-Vallon et Sifour-les-Plages. Ce sera nettement plus court sur la 57 en direction de Nice et de l'autoroute A8, avec 4-5 minutes, hein, pour traverser un ralentissement de 3,5 km. Là, ça y est, ça commence à rentrer un petit peu dans l'ordre. Des temps de parcours absolument similaires, hein, du côté des Alpes-Maritimes. Le premier sur la 8 en direction de l'Italie, après le péage d'Antibes, 10 minutes de ralentissement, et puis ce sera exactement les mêmes indicateurs, en tout cas les mêmes données du côté de Nice sur la 8, dans l'autre sens, cette fois-ci en direction d'Aix et de Marseille, après Nice, centre échangeur 55, une dizaine de minutes pour traverser un bouchon de 4 km. Ce sont des estimations, bien évidemment. Allez, voilà, vous savez déjà tout, hein, cette heure-ci, le prochain point trafic, c'est 18h30. Son visage nous est familier puisqu'il incarne depuis 17 ans José, le mari de Liliane dans la série Scène de ménage sur M6. Frédéric Borali sera notre invité pour faire un bout de route avec vous. Il nous parlera de son personnage de José, mais aussi de son actualité au théâtre dans quelques minutes. Hein, ce sera juste après les Guns N' Roses.

Priorité à l'infotrafic pour vous qui circulez sur la 8 en direction de l'Italie. Après le péage du Capitou, une dizaine de kilomètres après, des bandes de roulement, c'est confirmé, gros morceaux de pneus de poids lourds hein, sur la voie de droite au kilomètre 144.

0: Allez, Guns N' Roses sur le 107.7, le plus long des bouchons à traverser vous concerne dans le Var, sur la 50 en direction de Toulon, après 6 fois les plages, échangeur 13, un gros quart d'heure pour traverser la difficulté. Ailleurs, ce sera nettement moins.
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0: S'il reste associé à la télévision, le comédien Frédéric Bourali multiplie les projets, cinéma, doublage, théâtre. Il prend place sur notre fauteuil invité aux côtés de Virginie Decorte.
2: Bonjour Frédéric Bourali.
3: Bonjour Virginie.
2: Beaucoup de nos auditeurs vous connaissent pour votre rôle de José dans la série Scène de ménage. Alors j'imagine que dans la rue, on vous appelle d'ailleurs plus José que Frédéric.
3: Ouais, on m'appelle José, Frédéric. C'est 50-50.
2: Mais quelque part, c'est une belle reconnaissance pour ce rôle et cette série qui dure depuis 17 ans.
3: 17 ans, ouais. Bah, c'est un cadeau de la vie. Ça, c'est un cadeau royal. Je suis devenu un acteur populaire. Devenir un acteur populaire, c'est merveilleux parce que c'est l'occasion de me rapprocher de gens que je ne connais pas, c'est-à-dire le public. On m'arrête très souvent dans la rue et souvent j'ai des témoignages très émouvants en fait. Comme il y a une proximité avec les gens.
2: Vous rentrez
3: souvent,
2: chez eux?
3: Ouais, ils me disent des choses qui leur sont très personnelles, très intimes, mais il y a des choses des fois qui sont très émouvantes. Ouais.
2: Comment vous expliquez le succès de cette longévité?
3: C'est toujours délicat de savoir les raisons d'un succès. Si on le savait, tout le monde le ferait. C'est souvent un millefeuille. Il y a plusieurs raisons. Alors je pense qu'en premier lieu, il y a l'idée que ça fait rire les gens. Sur des situations de couple, il n'y a pas de jeu de mots. Dans Scène de ménage, il n'y a pas de vanne. Il n'y a pas de jeu de mots, il n'y a pas de truc politique, il n'y a rien de tout ça. C'est l'inverse du stand-up en fait. Ce qui fait rire les gens, c'est les situations qui sont drôles.
2: C'est-à-dire et qu'on dans vit lesquelles des ils se reconnaissent.
3: Ouais, dans lesquelles ils se reconnaissent. Donc c'est des raisons de s'engueuler qui correspondent à la vie des gens. Après, les gens trouvent une vérité dans ce qu'on fait. L'essentiel de tout ça, c'est les gens rient de nous voir nos malheurs, donc ils reconnaissent la leur, ou celle d'amis à côté, ou de leurs parents, ou des enfants. C'est intergénérationnel, c'est ça qui est formidable.
2: Évidemment, Frédéric Bourali, ça ne vous a pas empêché de mener d'autres projets en parallèle, d'avoir d'autres terrains de jeu, comme on dit. Ouais. Et votre actualité, d'ailleurs, vous emmène en ce moment au théâtre, avec les grands-enfants. Une comédie sur les enfants, mais pas que, on parle aussi des parents, d'amitié. Est-ce que vous pouvez nous pitcher un petit peu cette histoire?
3: Moi, je viens du théâtre, de toute façon. Et là, la pièce en question, c'est l'histoire de deux amis qui se connaissent depuis 40 ans, deux vieux potes. Moi, j'ai une fille et lui, il a un garçon. On est amis. Hein. Et il se trouve que ma fille et son fils sont ensemble. Donc pour nous, c'est joyeux. C'est formidable. Ils se sont mariés il n'y a pas longtemps. Et ils viennent pour nous annoncer qu'on est en train de retaper tous les deux une baraque. Pour nous annoncer une grande nouvelle. On est persuadés qu'ils nous annoncent qu'on va être grand-père. Donc c'est la fête. Pas du tout. Ils nous annoncent qu'ils vont divorcer. On se demande pourquoi ça. Parce que on est tellement amis. Nos enfants sont ensemble. Donc tout va bien. Tout est. Il y a une logique. Et là, d'un seul coup, ça se casse. Donc, c'est très choquant pour nous. Le premier réflexe, c'est de dire, c'est de ta faute. T'as mal éduqué ta fille ou t'as mal éduqué ton fils. Ce qui est un conflit terrible en amitié. Dans un couple, déjà, c'est
2: pas
3: bonjour.
2: Simple.
3: Mais en amitié, c'était quand un ami dit à l'autre, t'as mal éduqué ton fils ou ta fille, ça se passe très très mal. Et ils ont une manière aussi à eux de le faire, qui est assez jubilatoire. Et c'est cruel. C'est assez cruel.
2: C'est vrai que ça rigole
3: beaucoup. C'est tout l'intérêt de la pièce.
2: Avec aussi quelques grincements, c'est à l'image de la vie, j'ai envie de dire.
3: Complètement. Complètement.
2: À la fois comique et tragique.
3: Ah, complètement.
2: Frédéric Bourali, on marque une petite pause trafic et musique. À tout à l'heure.
3: À tout à l'heure.
0: Exactement. Suite de l'entretien après le point trafic, il y a une toute nouvelle info qui me parvient, qui vous concerne du côté de Nice, sur la 8 en direction d'Aix et de Marseille. Après Nice Nord, échangeant 54, une voiture, qui s'est immobilisée, s'est confirmée sur la voie de droite au kilomètre 196. Dans ce secteur, d'ailleurs, où il y a quelques ralentissements. Il y en a aussi dans le Var. Je vous parle de tout ça, bien évidemment, dans le prochain point trafic. À tout de suite.
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1: 18h31, l'infotrafic en Provence-Alpes-Côte d'Azur. On va commencer par ce qui se passe de très bien dans les Bouches-du-Rhône. Tout va bien au nord d'Aix-en-Provence, sur la 51 dans un sens comme dans l'autre. Tout va pour le mieux. On va se concentrer donc du côté du Var et des Alpes-Maritimes. Dans le Var, toujours cet accident. Sur la 8, en direction de l'Italie, après Saint-Maximin. C'est l'échangeur 34, deux poids lourds accidentés, voie de droite neutralisée. On s'écarte bien. On va rester du côté du Var. On va rester avec finalement le bouchon le plus important à cette heure-ci, en tout cas le plus long à traverser, c'est sur la 50 en direction de Toulon. Après, s'il faut les plages, échangeur 13, un gros quart d'heure pour traverser la difficulté. On a l'impression que sensiblement les temps de parcours sont un petit peu en train de redescendre, un tout petit peu, je dis bien, mais effectivement, d'après les dernières estimations, il semblerait que ça commence à redescendre en termes de temps de parcours. Allez, je vous rejoins maintenant du côté des Alpes-Maritimes. Là, des temps de parcours qui sont sensiblement les mêmes sur deux secteurs. Des temps de parcours allongés d'une dizaine de minutes. Ça vous concerne sur l'autoroute A8 en direction de l'Italie après Antibes, ouest, échangeur 44. Une dizaine de minutes pour traverser un ralentissement de 4 km. Et ce sera le même temps de parcours, 10 minutes de plus, sur la 8 en direction d'Aix et de Marseille, donc dans l'autre sens, après Nice-Nord, échangeur 54. Vous notez que dans ce secteur, au kilomètre 196, vous avez passé Nice-Nord, il y a une voiture qui est en panne sur voie de droite, en espérant évidemment que ça ne vienne pas rallonger ces temps de parcours. Mais en tout cas, vous faites bien attention, vous écartez bien sur la voie les voies les plus à gauche. Kilomètre 196 de la 8 en direction d'Aix et de Marseille, je vous le rappelle. Allez, partout ailleurs, donc tout va bien. Je vous l'ai dit dès l'intro, le prochain point trafic à 18h45.
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1: Et il est temps de repartir sur la route avec notre invité au micro de Virginie Lecorte.
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2: Frédéric Bourali, c'est la grande tradition sur le 107.7. Nous faisons un pas de côté avec nos invités pour évoquer la route, un sujet que vous connaissez bien, notamment en tournée.
3: Ah, ça! Je peux vous dire qu'on connaît bien. On en avale des kilomètres, c'est sûr. C'est ça qui est le plus épuisant. C'est génial les tournées, parce qu'on voit plein de gens, tout ça. Ce qui est un peu dommage, c'est qu'on est souvent, on n'a même pas le temps de visiter les villes dans lesquelles on est. Et je me souviens qu'un jour, on s'était moqué de Johnny Hallyday, parce que je crois qu'il était à Strasbourg, il était rentré sur scène, il avait dit, bonjour Marseille. Tout le monde s'était foutu de sa gueule. Mais je comprends tellement ça. Ouais. Moi, ça pourrait m'arriver. C'est normal, on a le temps de visiter les villes quand on joue 2-3 jours. Là, on a le temps. On peut se poser, on attend de voir. Je me souviens, j'avais joué à Casablanca il y a 2 ans avec mon pote Lionel Assier. C'est en bord de mer, j'avais même pas vu la mer.
2: Voilà. Trop dur.
3: Trop dur. Non, tout va bien, tout va bien, c'est génial.
2: Mais c'est
3: absolument
2: frustrant.
3: Génial. Mais on fait pas du tourisme, voilà.
2: Et sur la route, ça se passe comment?
3: C'est des 5 heures de voiture. En fait, quand on fait des tournées, on est obsédé par 2 choses. C'est de ne pas grossir parce qu'on bouffe. Et de dormir. On est obsédé par le sommeil. Partout où on peut, on arrive, on essaie de dormir.
2: Et en voiture, justement, vous y arrivez?
3: Alors, ouais, c'est pas nous qui conduisons,
2: J'espère.
3: Parce que ce serait dangereux. Et en voiture, on essaie de se reposer, mais on dort pas bien en voiture. Enfin, je vais pas me faire plaindre, c'est génial.
2: Et puis, Frédéric Bourali, il paraît que vous aimez tellement le sud et la Côte d'Azur que votre voiture est immatriculée.
3: 83. Ouais, le Haut-Var. Et là, hier, j'étais à Tourtour, dans un village que j'adore, où je me suis marié d'ailleurs. J'habite à Paris, mais je suis immatriculé 83 et j'adore le Haut-Var, j'y vais très souvent.
2: Alors, on a parlé télé, théâtre. Quels sont vos autres projets en ce moment, Frédéric Bourali?
3: J'ai la chance d'en avoir beaucoup. Mmh. Là, je vais repartir en tournée avec mon camarade Éric Logérias avec les grands-enfants. On va reprendre la route, etc. On va vous entendre sur 7-7.
2: J'espère.
3: Bien sûr. c'est tellement utile, c'est génial. J'adore cette radio, j'écoute tout le temps en bagnole. On va partir en tournée, on va faire une cinquantaine de dates. Moi, j'ai un projet personnel autour de Pierre Perret, que j'ai rencontré. Je viens de faire une série pour TF1, qui est super, avec Alice Paul, qui va sortir, là, je pense, bientôt. Je viens de faire un film, un long-métrage aussi, qui va sortir au mois de... Je crois qu'il sort le 3 août. Un film que j'ai tourné avec Ducret, qui va s'appeler Les Gendarmes. J'ai beaucoup de projets de théâtre, notamment avec mon camarade Éric Logérias.
2: Vous allez avaler beaucoup de kilomètres encore.
3: Ouais, encore beaucoup de kilomètres, ouais. J'ai beaucoup de chance.
2: Merci beaucoup, Frédéric Bourali.
3: C'est moi qui vous remercie.
2: D'avoir voyagé avec nous. On vous retrouve bien sûr aussi dans Scène de ménage sur M6 tous les soirs et sur les planches, donc, de théâtre, avec notamment, en ce moment, la comédie Les Grands Enfants. Et cette comédie, je crois que vous la jouez jusqu'en 2027.
3: Oui.
2: Chapeau.
3: Ouais, merci beaucoup. Chapeau vous aussi, Chapeau pour tout le monde.
2: Allez, chapeau bas.
3: Merci beaucoup.
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1: Priorité à l'infotrafic pour vous qui roulez sur la 8 en direction d'Aix et de Marseille après Nice Aéroport. Échangeur 51, camion en panne, c'est confirmé sur la voie de droite.

0: Alain Souchon sur le 107.7, les bouchons habituels à cette heure-ci du côté du Var, du côté des Alpes-Maritimes, et puis quelques véhicules en difficulté, notamment sur les voies de droite. Celles-ci sont neutralisées à chaque fois par des patrouilleurs. Je vous détaille absolument tout dans le prochain point trafic, c'est dans 5 minutes. À tout de suite.
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1: 18h45, ça va bien mieux du côté du Var avec une circulation qui s'écoule maintenant quasiment tout à fait normalement. C'est toujours un petit peu long du côté des Alpes-Maritimes. Je vous détaille tout immédiatement. Avant cela, du côté des Bouches-du-Rhône, sur la 8 en direction de l'Italie, après la bifurcation à 8 à 52, il y a une voiture en panne et c'est confirmé sur la voie de droite. Celle-ci est neutralisée au kilomètre 47. Dans le Var, toujours cet accident qui vous concerne sur la 8 en direction de l'Italie, après Saint-Maximin, changeur 34. Là aussi, la voie de droite est neutralisée. Deux poids lourds accidentés au kilomètre 70. Alors, pour le reste des informations, ce sera du côté des Alpes-Maritimes. Vous roulez sur la 8 en direction de l'Italie après Antibes-Ouest, échangeur 44. Toujours une dizaine de minutes hein, pour traverser un ralentissement qui s'étend sur 4 km. Quasiment les mêmes temps de parcours pour vous qui êtes dans l'autre sens sur la 8 en direction d'Aix et de Marseille après Nice-Nord, échangeur 54. Une dizaine de minutes pour traverser un ralentissement là aussi de 4 km. Et puis dans ce secteur, toujours après Nice-Nord, au niveau du kilomètre 196, une voiture en panne sur la voie de droite. Voie de droite neutre. Les secours sont sur place. Et du côté de Nice Aéroport, toujours sur la 8, toujours en direction d'Aix de Marseille, après Nice Aéroport, changeur 51, là c'est un camion qui est en panne, là aussi la voie droite est neutralisée, kilomètre 185. Vous savez absolument tout à cette heure-ci, plus rien d'autre à évoquer. Le prochain point trafic aux alentours de 19h02, 19h03, hein, ce sera après la météo et les infos. Les Fugees, mais aussi Mantissa pour les prochains kilomètres. Bonne route.

Mantissa sur le 107.7, tout va bien, 7h06, des temps de parcours qui sont en train de redescendre fortement, et ça bloque encore un petit peu du côté des Alpes-Maritimes, mais tout va bien, 7h06, prochain point trafic, après évidemment la météo, les infos, The Doux pour terminer cette heure.

0: The Do on My Shoulders. Pour terminer cette heure, restez à l'écoute. On reparle du trafic après la météo. Avancez les infos. Il est 19h.
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2: Bonsoir à tous. Le thermomètre a flirté avec les 38 degrés aujourd'hui en Charente et un record battu à Angoulême, la Couronne, 37,8 degrés. C'est du jamais vu pour un mois de mai en France, selon Météo France, qui a également relevé 37,6 degrés à Narbonne, 37,4 degrés à Perpignan. À noter qu'à Paris, il faisait encore 33 degrés à 17h. L'épisode de forte chaleur va commencer à régresser dès ce soir par le Nord-Ouest et le Finistère, déclare Météo France dans son dernier bulletin. Le Finistère, la Manche et les Côtes d'Armor vont sortir de la vigilance orange canicule demain. Une vigilance qui concerne actuellement 17 départements de l'Ouest, Paris et sa petite couronne. L'Iran et les États-Unis ont établi un cadre d'accord qui prévoit une extension du cessez-le-feu de 60 jours, mais qui n'a pas encore été validé par Donald Trump. C'est ce qu'indiquent les médias américains en cette fin d'après-midi. Il prévoirait notamment un accès au détroit d'Ormuz illimité durant ces 60 jours et la levée du blocus américain des ports iraniens. L'Iran et les États-Unis qui se sont mutuellement accusés aujourd'hui de violer le cessez-le-feu. Deux sensations à Roland-Garros aujourd'hui, un Français tout d'abord avec Moïse Kouamé, le jeune joueur tricolore de 17 ans s'est qualifié pour le troisième tour en battant le Paraguayen Valiero après 5-7 et 5 heures de jeu. Et puis l'autre sensation, c'est l'élimination du numéro 1 mondial et favori du tournoi, l'Italien Sinner, diminué physiquement et battu par l'Argentin Cerundolo. Chez les femmes, Elsa Jacquemot va tenter de réaliser l'exploit face à la numéro 1 mondiale, Arina Sabalenka. La joueuse française fait jeu égal, 5 jeux partout pour l'instant dans le premier set. Et puis à noter, toujours chez les femmes, côté français, la qualification de la tricolore Paris aujourd'hui avec après sa victoire face à l'américaine Lee. C'est la fin de ce Flash Info. Le retour de l'infotrafic, c'est dans un instant après la météo.
0: La météo déjà pour cette fin de jeudi après-midi, avec 17 départements placés en vigilance orange canicule et puis toujours un temps sec et chaud dans le sud, quelques orages tout de même sur le sud des Alpes et puis des températures maximales qui se situent encore entre 30 et 35 degrés. Pour demain vendredi, le soleil et la chaleur seront toujours d'actualité malgré le retour des nuages par endroits, des nuages bas qui couvriront le littoral de la région PACA. Ils se désagrègent progressivement en cours de matinée. En seconde partie de journée, l'instabilité se développera sur le sud des Alpes, en donnant des averses orageuses qui pourront déborder jusque sur le Var et les Bouches-du-Rhône. Les températures minimales se situeront entre 15 et 20 degrés sur l'ensemble du pays. Les maximales varieront 24-28, entre 24 et 28 sur le littoral méditerranéen. Absolument partout ailleurs, ça alternera entre 30 et 35 degrés.
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0: 19h03, l'infotrafic en détail et globalement ça va de mieux en mieux. Au niveau des temps de parcours, ça redevient tout à fait normal. Alors une information récente, elle vous concerne sur l'A51. Vous êtes en direction de Gap après Aubignosque-Digne, échangeur 21. Un accident signalé au kilomètre 113, vous restez vigilant dans ce secteur. Autre accident, celui-ci vous concerne du côté du Var sur l'A8 en direction de l'Italie après Saint-Maximin, échangeur 34. Deux poids lourds accidentés, voie de droite neutralisée au kilomètre 70. Pour le reste, ce sera des temps de parcours également à des véhicules en difficulté, mais dans les Alpes-Maritimes. Allez, dans les Alpes-Maritimes, sur la 8 en direction de l'Italie, après Antibes-Ouest, échangeur 44, 5-6 minutes maintenant pour traverser un ralentissement qui s'étend sur 4 km. Du côté de Nice, sur l'autoroute A8 en direction d'Aix et de Marseille, après Nice-Nord, échangeur 54, c'est 4-5 minutes là aussi pour traverser un ralentissement de 2 km. Vous notez que dans ce secteur, il y a un véhicule en panne du côté de du kilomètre 196, une voiture, mais ça y est, la voiture a été dépannée, je la prends à l'instant, donc ça devrait rentrer dans l'ordre tout simplement. Et puis il y avait aussi là également un véhicule en panne sur la 8 en direction d'Aix et de Marseille après Nice aéroport, échangeur 51, c'était un camion, et a priori ça y est, je la prends également en même temps que vous, c'est le camion qui a été dépanné, donc il reste juste les patrouilleurs sur place, on fait attention à eux, mais ils sont en train de débaliser, le trafic devrait reprendre sur toutes les voies dans les prochaines minutes.
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0: Calogero et Elena pour continuer les prochains kilomètres. Bonne route.

Elena Capuche sur le 107.7, allez, ça se passe de mieux en mieux au niveau des temps de parcours à cette heure-ci. Et je vous reviendrai sur quelques événements pour bien sécuriser votre trajet dans les tout prochains instants. Willy Deville et le point trafic dans la foulée, à tout de suite.

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1: 19h15, l'infotrafic en Provence-Alpes-Côte d'Azur. La bonne nouvelle, c'est que les temps de parcours sont redevenus, ça y est, tout à fait normaux à cette heure-ci. Et c'est très bien comme ça. Quelques événements à évoquer. Tiens, notamment, pour vous qui roulez sur la 51, vous êtes en direction de Gap, après Aubignos-Quedigny, changeant 21, il y a un accident signalé au kilomètre 113. Restez vigilants. Pour vous qui circulez dans le Var, un événement sur le point de se terminer, mais le patrouilleur est toujours sur place, donc on fait attention. C'est sur la 8 en direction de l'Italie, après Saint-Maximin, changeant 34. La voie de droite est toujours neutralisée. Il y avait un accident en cours, ça y est, les véhicules impliqués dans l'accident, tous étaient dépannés. Mais on s'écarte toujours bien sur la voie la plus à gauche, du côté des Alpes-Maritimes. Là aussi, il y a des véhicules qui étaient en panne, qui neutralisaient des voies de droite. Et tous ces événements sont en train de se terminer. Mais les patrouilleurs, à chaque fois, sont sur place. On fait vraiment très attention à eux. Vous l'avez compris, ça y est, le calme est vraiment revenu absolument partout en Provence-Alpes-Côte d'Azur. Prochain point trafic, 19h30. Votre rendez-vous conso arrive dans un instant. Les jambons sans nitrites sont-ils meilleurs pour la santé? Notre partenaire, l'association Que Choisir Ensemble, a testé 24 références de jambon blanc et c'est à découvrir juste après l'hymne.

0: 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Tiens, toute nouvelle info qui me parvient et qui vous concerne dans le Var, sur la 50 en direction de Marseille, après Toulon-Ouest, échangeur 15A, une voiture en panne, voie de droite neutralisée au kilomètre 67. Partout ailleurs, tout va bien. Allez, place à votre rendez-vous conso. Charles Dodon est avec une journaliste du magazine Que Choisir.
1: Bonjour Elsa Abdoun.
2: Bonjour.
1: Je ne sais plus si je dois encore proposer du jambon blanc à ma fille et je pense ne pas être le seul à m'interroger.
2: Oui, vous faites bien de vous interroger. La charcuterie globalement et le jambon blanc en fait partie. C'est fortement à limiter, 150 grammes maximum par semaine pour les adultes, encore moins évidemment pour les enfants. C'est salé, c'est gras, c'est de la viande rouge. Et puis ensuite, la charcuterie spécifiquement, elle est reconnue cancérigène. Et un des suspects désignés prioritairement, ce sont les nitrites. En 2022, l'ANSES, l'Agence sanitaire française, a dit qu'il fallait réduire l'exposition des Français aux nitrites.
1: Et c'est particulièrement visible dans les rayons, Elsa. On retrouve de plus en plus de jambon sans nitrites, c'est bien, non ?
2: Alors, ça dépend. Il y a d'abord des sans nitrites où les fabricants vont simplement remplacer ces conservateurs par des bouillons de légumes riches en nitrates qu'ils vont associer à des bactéries qui vont transformer ces nitrates en nitrites. Donc au final, on a exactement les mêmes effets sur la santé. Ensuite, il y a de plus en plus de nouvelles alternatives qui sont très facilement repérables dans les rayons. Il y a écrit en gros sur l'emballage « Conservation sans nitrite grâce aux extraits végétaux et antioxydants ». Ça, c'est une solution dont on ne sait pas grand-chose, qui n'a pas été encore évaluée par l'Autorité européenne de sécurité des aliments. La vraie alternative actuelle, ce sont les jambons gris. Ceux-là, ils ne contiennent aucun conservateur. Ils se conservent moins longtemps, mais ils n'ont vraiment ni nitrite, ni cette espèce d'alternative dont on ne sait pas grand-chose et sur laquelle on a des doutes. Eux, c'est sans conservateur. A priori, c'est un peu meilleur pour la santé.
1: Et vous avez testé une vingtaine de jambons et c'est justement un gris, si j'ose dire, qui arrive en tête.
2: Oui, ce sont même plusieurs gris. Ils sont pas complètement gris, hein, mais on les repère en rayon parce qu'ils sont quand même un peu moins roses. Ils sont identifiés avec des noms comme zéro nitrite. Ensuite, il faut dire aussi que parmi les jambons roses, il y en a des plus ou moins mauvais, on va dire. Parce qu'évidemment, on a regardé cette question des nitrites, mais on regarde aussi le goût avec un panel de dégustants qui testent à l'aveugle. On regarde aussi les apports en sel. On regarde la qualité de la viande avec l'injection de plus ou moins de saumure. Il y en a beaucoup dans les jambons les moins chers. Donc effectivement, le jambon blanc, ce n'est pas un produit recommandé, mais on peut quand même en choisir des meilleurs que d'autres.
1: Et on retrouve dans le détail ce test de 24 jambons dans le magazine Que Choisir de juin, déjà dans les kiosques. Merci Elsa Abdoun.
2: Merci à vous.
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3: 19h30, l'infotrafic en Provence-Alpes-Côte d'Azur, tout va bien absolument partout, hormis cette info à prendre en considération. Roulez sur l'A51, vous êtes en direction de Gap, après Aubignosque, Digne, Changeur 21, un accident confirmé, une voiture accidentée au kilomètre 113 avec les secours qui sont sur place. Et absolument partout ailleurs, tout va pour le mieux. Pour vous qui circulez dans les Bouches-du-Rhône, le Var, les Alpes-Maritimes, ça y est, un temps de parcours qui sont redevenus tout à fait normaux, et puis pas d'événements en cours qui viennent mettre à mal des, justement ces temps de parcours. Allez, tout va bien. Le prochain point trafic aux alentours de 19h45. Et quelques infos pour cette nuit concernant les travaux. Je vous dis tout après les Innocents.
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0: Les innocents, dentelle sur le 107.7. Tout va très bien cette heure-ci.
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0: Allez, deux infos en plus, même dans le Var, ce soir, à partir de 22h, l'autoroute sera fermée dans les deux sens de circulation entre Toulon-le-Port numéro 16 sur la 50 et la Valette-Centre numéro 3 sur la 57, ce qui inclut donc le tunnel pour y réaliser un exercice de sécurité. Et également dans le Var, l'autoroute A8 sera fermée à partir de 21h en direction de l'Italie entre Brignoles 35 et la bifurcation avec la 57 pour réaliser des travaux de peinture au sol.
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1: 19h46, l'infotrafic en détail sur l'extrême quart sud-est du pays, dans les Provence-Alpes-Côte d'Azur. Tout va très très bien à cette heure-ci. Juste une info à vous rappeler, c'est un accident. C'est sur l'autoroute A51, vous êtes en direction des Alpes, en direction de Gap. Vous avez passé Aubignosque-Digne, quel échangeur 21. Voie de droite neutralisée au kilomètre 113, une voiture accidentée, les secours sur place. Levez le pied, écartez-vous bien sur la voie la plus à gauche, absolument partout ailleurs. Tout va pour le mieux, absolument rien à évoquer à cette heure-ci. Des temps de parcours qui sont redevenus tout à fait normaux. Prochain point trafic, 20h02, 20h03, ce sera après la météo et les infos. Et dans un instant, votre rendez-vous musical Montez le son, qui vous ramènera 30 ans en arrière avec ERA, ce collectif qui met les musiques du monde, chant grégorien, électro et pop. ERA est de retour avec un nouvel album que nous présente son leader Eric Lévy, juste après Zaoui et Stéphane.

0: Zawi et Stéphane sur le 107.7, tout va bien cette heure-ci.
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0: C'est l'heure de monter le son, retour vers le futur, direction les années 90, c'est Christelle Mollon.
2: Il y a 30 ans, un ovni musical débarquait sur Terre et dans nos oreilles. Souvenez-vous d'Hera avec Amino.

0: Et derrière ces 15 millions d'albums vendus à travers le monde, il y a Eric Lévy. Bonjour.
1: Bonjour.
0: On se souvient tous de cette chanson, hein, Meno, dont on a écouté un extrait. 30 ans plus tard, vous revenez avec un nouvel album, Era 8. Tout le monde connaît Era, mais vous êtes quasiment inconnu du grand public. Et pourtant, la musique, c'est votre vie depuis toujours. Donc, vous n'avez jamais arrêté, hein, puisque vous étiez encore en deuxième position des artistes français les plus exportés dans le monde en 2024, avec plus de 2,2 milliards de streams. Et elle vous vient d'où, justement, votre inspiration?
1: Tout ce que je sais, c'est qu'elle ne me vient pas de la vie de tous les jours. Et j'écris pas des chansons en basant sur des histoires personnelles. C'est vraiment une inspiration qui vient peut-être littérature, de tout ce qui était médiéval, heroic fantasy, la musique classique aussi. Parce que la musique classique, c'est très dramatique. Mais c'est vrai qu'à l'époque, quand Era a sorti, tout ce qui était médiéval, heroic fantasy, c'était totalement hors du paysage. Il n'y avait pas de série télé, pas de film, pas de littérature. Donc ça donnait ce côté un peu ovni au projet, justement.
0: Donc dans ce huitième album studio, Era 8, il y a cette reprise de Sweetbox qu'on va écouter à la fin de cette interview. Oui. Pourquoi vous avez eu envie de retravailler sur cette chanson?
1: Parce que j'avais fait, il y a quelques années, un album qui s'appelait Era Classique, qui était basé sur des œuvres classiques plutôt connues. Et j'avais toujours cette œuvre de Bach, et donc la suite numéro 3. Ça m'avait toujours inspiré, mais c'est vrai que Sweetbox avait fait un très très joli travail. Je fais pas de cover, c'est très rare. Sur 8 albums, j'ai dû en faire une, ça sera la deuxième. Il y a un esprit un peu différent de la version originale, mais je suis très fier de cette version. Il y a beaucoup de force dans cet album, on retourne un peu à l'ADN du premier album. J'ai toujours les voix au départ, quand j'entends la musique, j'ai aussi les voix qui viennent avec, donc... J'espère qu'elle plaira au public comme ça a plu la première fois.
0: C'est quoi un show d'Era?
1: C'est comme un opéra en fait, mais plutôt opéra hard rock, je dirais, avec 25 personnes sur scène, beaucoup de lumière, deux chanteurs qui viennent du heavy metal, deux chanteurs qui viennent du classique. C'est vraiment à l'image du projet, un mélange de plein de choses. Et là, en 2028, on part sur un nouveau spectacle. On va faire l'Accor Arena à Paris. C'est la première fois qu'on va faire une aussi grande salle à Paris. Donc on a hâte.
0: Merci beaucoup Eric Lévy.
1: Merci à vous.
0: Et on écoute tout de suite cette reprise justement de Sweetbox que je vous laisse prononcer.

Retrouver avec d'autres copilotes, avec Hervé Amérique qui va reprendre les commandes à partir de 20h. Shakira, mais aussi Amanda Bourneuf pour terminer 7h. Bonne route.

0: Amanda Bourneuf pour terminer cette heure. Restez évidemment bien à l'écoute. On va reparler du trafic juste après la météo. Et avant, c'est les infos. Il est 20h.
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2: Bonsoir à tous. Le thermomètre a flirté avec les 38 aujourd'hui à Charente, en Charente, avec un record même battu à Angoulême, la Couronne, 37,8 degrés. C'est du jamais vu pour un mois de mai en France, selon Météo France, qui a également relevé 37,6 degrés à Narbonne ou encore 37,4 degrés à Perpignan. Un épisode de forte chaleur qui va commencer à régresser dès ce soir par le nord-ouest. Le Finistère, la Manche et les Côtes d'Armor sortiront de la vigilance orange canicule demain. Elle concerne actuellement 17 départements de l'ouest, plus Paris et sa petite couronne, une chape de plomb qui s'accompagne d'une dégradation de la qualité de l'air avec des épisodes de pollution à l'ozone, et notamment en région parisienne où la circulation différenciée a été mise en place, et ce jusqu'à samedi soir. L'Iran et les États-Unis ont établi un cadre d'accord qui prévoit une extension du cessez-le-feu de 60 jours, mais qui n'a pas encore été validé par Donald Trump, c'est ce qu'indiquent des médias américains ce soir. Un accord qui prévoirait notamment un accès au détroit d'Ormuz illimité durant ces 60 jours et la levée du blocus américain des ports iraniens. En tennis, la sensation Moïse Kouamé à Roland-Garros, le joueur français de 17 ans, s'est qualifié pour le troisième tour en battant le paraguayen Valiero en 5-7 après 5 heures de jeu. L'autre sensation, c'est l'élimination du numéro 1 mondial et favori du tournoi, Sinner, diminué physiquement et battu par l'Argentin Cerundolo. À suivre des matchs encore ce soir, le français notamment Lucas Van Hache qui a remporté le premier set face à l'américain Nakashima. En revanche, la marche était trop haute pour Elsa Jacquemot qui vient de s'incliner en 2-7 face à la numéro 1 mondial Zabalenka. Et puis en foot, l'Olympique de Marseille officialise ce soir l'arrivée de Grégory Lorenzi au poste de directeur sportif pour succéder à Mehdi Benatia. C'est la fin de ce Flash Info. Le retour à vos conditions de circulation dans un instant. Après, eh bien la météo.
3: Merci Charles. Charles Dodon de la rédaction du 107.7 à la météo de demain, vendredi 29 mai. Le soleil et la chaleur seront toujours d'actualité malgré le retour des nuages par endroits. Des nuages bas en région Provence-Alpes-Côte d'Azur. Ils se désagrégeront progressivement en cours de matinée. En seconde partie de journée, l'instabilité se développera sur le sud des Alpes en donnant des averses orageuses qui pourront déborder jusque sur le Var et les Bouches-du-Rhône. Une averse sera possible également sur l'est des Pyrénées, mais par évolution diurne. Le marin, un vent dont on ne parle pas souvent, c'est un vent orienté sud-est qui naît en Méditerranée, mais le marin se mettra en place sur le golfe du Lion à 50-60 km/h. Côté thermomètre, les minimales se situeront entre 15 et 20 degrés sur l'ensemble du pays. Les maximales seront comprises entre 24 et 28 degrés sur le littoral aquitain, comme en Méditerranée. Partout ailleurs, elles se situeront entre 30 et 35 degrés, avec des pointes tout de même jusqu'à 36-37. Et puis, un mot également de ces départements vigilance orange canicule. Ils sont à l'heure actuelle 17. Vous pouvez retrouver la carte des vigilances et vous renseigner sur notre site radiovinciautoroute.com.
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3: Avec pour l'heure un trafic somme toute normal sur l'ensemble des axes autoroutiers du quart sud-est du pays. Je vais commencer par ce nouvel événement. Une voiture confirmée en panne sur la Côte d'Azur dans la région de Cannes, mais ça concerne l'entrée Mandelieu-Centre pour accéder à la I8 en direction de l'Italie. Voiture confirmée en panne donc sur ce secteur. Peut-être gênante, ça n'est pas précisé. En tout cas, un dépanneur se rend désormais sur les lieux. Une autre information récurrente à cette heure-ci, des cônes régulièrement percutés, des cônes de signalisation qui deviennent donc entre-temps des obstacles. Entre-temps, c'est le temps qu'une femme ou qu'un homme en jaune revienne sur le terrain pour les repositionner. Donc vigilance lorsque vous voyez des zones délimitées par des cônes de signalisation. Évitez bien sûr de les percuter. Il y a également quelques autres informations à vous rappeler. Par exemple, du côté de Saint-Maximin, vous circulez sur l'A8 en direction de Nice. Dans la sortie 34, donc Saint-Maximin, il y a une voiture en panne. Le dépannage a débuté puisque le dépanneur est présent sur les lieux. Et puis, un accident qui est en voie de se terminer parce que du côté de Digne, si vous circulez dans la vallée de la Durance, sur l'A51 en direction de Gap, 3 km après la sortie, sortie 21. Il y a un accident. Alors, la voiture accidentée a été évacuée. Reste maintenant aux patrouilleurs à débaliser la voie de droite. Donc, pour l'instant, respectez bien la signalisation lumineuse qui s'affiche à l'arrière du fourgon du patrouilleur. C'est Pierre, l'homme en jaune, qui officie donc sur ce secteur. Ne le mettez pas en danger.
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la voix de Sky Edwards. Quoi de mieux? Bien bonsoir, heureux de vous retrouver. Hervé Améry aux commandes pour assurer le relais de cette soirée de jeudi, avec bien sûr nos rendez-vous fixes, tous les quarts d'heure environ, un point sur vos conditions de circulation, et bien sûr si un nouvel événement devait intervenir, une intervention immédiate de ma part, mais de manière localisée. Et puis tout à l'heure à 21h, comme chaque soir de la semaine, du lundi au jeudi, il y a votre émission Les Routiers sont toujours aussi sympas. 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
1: 20h16, retour à vos conditions de circulation, toujours normales à cette heure-ci, pas de difficultés de circulation, le rappel de quelques événements, c'est quasiment terminé. Je rappelle qu'il y a toujours cet accident en cours, même pas, ça y est, c'est terminé, du côté de Digne, dans la vallée de la Durance, sur l'A51. Pierre, l'homme en jaune, le patrouilleur, est en train de quitter l'île. Donc retour à la normale, si vous circulez sur l'A51 en direction de Gap et des Alpes, 3 km après la sortie 21, vous circuler à nouveau normalement sur les deux voies de circulation. Elles sont entièrement à votre disposition. Pour l'instant, l'unique événement, c'est une voiture en panne dans une entrée du côté de Cannes, donc sur la Côte d'Azur. Ça concerne précisément l'entrée 40 Mandelieu-Centre pour accéder à la 8 en direction de Nice. Voiture en panne, un dépanneur va se rendre sur les lieux. Donc, vigilance sur ce périmètre. Un petit mot également de deux zones de travaux qui vont se mettre en place à partir de 21h, mais qui vont conduire à des fermetures d'axes. Ce sera le cas par exemple si vous circulez entre Arles et Salon de Provence. À partir de 21h, la 54 sera fermée en direction de Marseille entre Saint-Martin-de-Crau, sortie numéro 12, et Grands Échangeurs numéro 14. Dans le Var, la 8 sera fermée en direction de Nice de l'Italie entre Brignoles, sortie numéro 35, et la bifurcation avec la 57 sur le secteur du Canet des Morts. Et puis à Toulon, notez que le tunnel sera fermé dans les deux sens de circulation. Allez, nouvel événement qui me parvient. Je profite de l'instant donc pour le partager avec vous. Si vous circulez du côté de Salon de Provence, vous circulez très exactement sur l'A7 en direction de Marseille, 2 km après la sortie 27 Salon Nord. Il y a un biseau à terre, c'est de la signalisation lourde, donc un patrouilleur va revenir sur les lieux pour repositionner cette signalisation. Donc soyez vigilants, ça impacte la voie de droite sur ce périmètre, et pour l'instant vous savez tout. Bonne soirée en tout cas et bon voyage avec nous sur le 107.7. Prochain point complet en ce qui concerne vos conditions de circulation, ce sera aux environs de 20h30.

La Lune, Christophe Maé sur le 107.7. 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
1: En compagnie d'Hervé Améry, pour vous confirmer tout d'abord un trafic absolument normal sur l'ensemble des axes autoroutiers du quart sud-est du pays. Pas de difficultés de circulation à l'heure actuelle, quasiment pas d'événements. Le seul événement en cours, et ça ne va pas durer, c'est cette voiture en panne dans la région de Cannes. Vous comptez vous engager sur l'A8 en direction de Nice à partir de l'entrée 40 Mandelieu-Centre. Ça y est, le dépanneur est présent sur lieu pour prendre en charge cette voiture. Donc vigilance simplement sur ce secteur. Deux informations pratiques qui vont concerner les conducteurs poids lourds, puisqu'il s'agit de ravitaillement en gasoil spécifique pour les poids lourds. Il n'y en a plus sur l'A9 si vous circulez en direction d'Orange-Lyon, sur l'aire de Fabrègues Sud qui se trouve après 7, l'échangeur numéro 33, donc en amont. Il y a l'aire de Mont-Blanc-Sud, une quarantaine de kilomètres avant. Sinon, il faudra parcourir une trentaine de kilomètres supplémentaires pour rejoindre sur l'A9, donc en direction d'Orange-Lyon, l'aire de service d'Embrun-Somme-Sud. Même situation, toujours en ce qui concerne le ravitaillement pour le gasoil poids lourd. C'est le cas également sur l'A7, si vous circulez en direction de Marseille, sur l'aire de service de Lançon-Ouest. Alors dans ce cas, il y a plusieurs possibilités. Si vous êtes sur l'A9, par exemple, vous pouvez vous ravitailler là aussi sur l'aire d'Embrun-Somme-Sud, de Marguerite Nord, sur l'A7, sur l'aire de service de Morières. Et si vous avez déjà dépassé l'ensemble de Provence, et bien sur l'A52, il y a l'aire de service Marcel Pagnol, et sur l'A8, l'aire de service de la Sainte-Victoire. Je termine bien sûr en vous rappelant deux zones de travaux qui vont conduire à des fermetures d'axes tout à l'heure à partir de 21h. Ce sera le cas entre Arles et Salon de Provence, puisque l'A54 sera fermée ce soir, cette nuit en direction de Marseille, entre Saint-Martin-de-Crau, la sortie numéro 12, et Grance, l'échangeur numéro 14. Et puis dans le Var, l'A8 sera fermée en direction de Nice, de l'Italie, entre Brignoles, sortie 35, et la bifurcation avec l'A57 sur le secteur du Canet des Morts.
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1: Le saviez-vous, votre pharmacien peut vous consacrer une demi-heure à une heure de rendez-vous médicalisé, et ce, plusieurs fois par an. C'est ce que vous allez entendre dans notre rendez-vous santé dans quelques minutes. Tout le monde ne peut pas en bénéficier, mais cela permet de clarifier une maladie ou son traitement, par exemple. Rendez-vous donc dans 3 minutes pour en savoir un petit peu plus.

0: À cause des garçons, c'était la version signée Yel. Allez, maintenant, place à notre rendez-vous en partenariat avec le magazine Bien-être et Santé. Charlotte Latour du 177 est avec Juliette Legros, directrice de la rédaction du magazine.
1: Juliette Legros, vous proposez dans le numéro de ce mois de mai un dossier consacré aux entretiens pharmaceutiques. De quoi s'agit-il ?
2: Alors en fait, il s'agit d'échanges en tête-à-tête dans un espace de confidentialité entre donc le patient et le pharmacien. C'est en fait un accompagnement personnalisé. L'idée, c'est de permettre un suivi pour ceux qui souffrent de maladies chroniques et qui suivent un traitement au long cours. Alors, qui peut en bénéficier ? Les personnes sous traitement chronique par anticoagulant oral, les asthmatiques traités par corticoïdes inhalés et les patients sous traitement anticancéreux oraux. Et autre chose, les seniors qui sont polymédiqués, donc qui ont plus de 5 molécules au quotidien, peuvent eux aussi profiter d'un entretien approfondi qu'on appelle le bilan partagé de médication afin de sécuriser leur traitement.
1: Et tout pharmacien peut pratiquer ces entretiens ?
2: Alors oui, mais tous ne le pratiquent pas.
1: Oui, mais.
2: Donc oui et non, oui à condition qu'ils soient formés, qu'ils soient équipés d'une cabine de confidentialité. Et il doit aussi respecter le cadre de l'assurance maladie en travaillant en lien avec le médecin. Donc oui, il le peut, mais si il peut pas disposer d'espace parce que sa pharmacie ne lui permet pas, si il ne peut pas dégager de temps, si il n'a pas été formé, il ne le fait pas, mais en tout cas, c'est entre ses mains.
1: Bon, ce qui est bien, c'est que ça permet d'avoir des réponses rapidement quand souvent un rendez-vous chez le médecin est difficile à obtenir.
2: Oui, et même au-delà de ça, il n'est pas rare qu'un patient à la sortie d'une consultation avec son médecin ne maîtrise pas toujours, voire oublie certaines informations
1: médicales. Oui, des fois
2: médicales.
1: Trop d'infos, voilà.
2: C'est compliqué et du coup, ces entretiens vont permettre de revenir sur certains aspects du traitement, par exemple la posologie, les précautions d'usage, les effets secondaires, et il va aussi répondre à toutes les questions du patient. Donc ces entretiens, il faut savoir qu'ils sont longs et structurés, mais ça permet de sécuriser tout. Ils durent de 30 à 60 minutes, il ne s'agit pas d'un seul entretien, mais de 3 rendez-vous. Le premier, sans doute le plus important, permet de faire un état des lieux, d'évaluer les connaissances de la personne, d'identifier les points qui méritent d'être approfondis. Et les autres entrevues, donc elles sont espacées de quelques mois en général, elles donnent la possibilité de revenir sur des difficultés que le patient rencontre, et aussi au pharmacien de vérifier que le patient suit correctement son traitement. Donc à chaque fois, on se pose, le temps est pris pour expliquer ou réexpliquer ce qui doit l'être.
1: Merci Juliette Legros, Bien-être et Santé, magazine à retrouver dans toutes les pharmacies partenaires.
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0: Bonne soirée, bon voyage avec nous sur le 107.7. Merci de votre confiance. Pour l'instant, ça se passe bien, le trafic est normal. Le prochain point trafic lui arrive d'ici un peu plus de 5 minutes.
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1: 20h46, un nouvel aperçu en ce qui concerne vos conditions de circulation. Et pour l'instant, ça se passe bien. Trafic normal. Alors, ça peut changer qu'après 21h avec le début de la mise en place de certaines zones de travaux qui peuvent occasionner par moments quelques difficultés sous forme de ralentissement ou de bouchons, mais vraiment de manière très temporaire. C'est uniquement au démarrage des travaux. Sinon, pour l'instant, donc rien à signaler. Je m'aventure toutefois au-delà du réseau Vinci Autoroute pour vous informer que l'A47 est fermée en direction de Lyon à hauteur de Stelitec. C'est la sortie numéro 15. Des travaux sont déjà en place donc sur ce périmètre. Et puis sur le réseau Vinci Autoroute, deux fermetures d'axes tout à l'heure, d'ici moins d'un quart d'heure. Ce sera le cas entre Arles et Salon-de-Provence. La 54 sera fermée en direction de Marseille, entre Saint-Martin-de-Crau, l'échangeur 12, la sortie 12, et Grance, l'échangeur numéro 14. Et puis dans le Var, c'est la 8 qui sera fermée en direction de Nice de l'Italie, entre Brignoles, sortie numéro 35, et la bifurcation avec la 57 sur le secteur du Canet des Morts. Des zones de travaux donc qui vont se mettre en place et débuter tout à l'heure à partir de 21h. Et bien sûr, à 21h, il y a votre émission. Les routiers sont toujours aussi sympas, comme chaque soir de la semaine, d'ailleurs, du lundi au jeudi, entre 21h et 23h. Et comme c'est souvent le cas le jeudi, eh bien, c'est vous qui allez décider de la musique programmée, diffusée durant 2 heures. 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

0: Ebony, mon paradis sur le 107.7. Bonne soirée, bon voyage avec nous. Il est 21h.
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2: Bonsoir, bonsoir à toutes et à tous. Très très heureux de vous retrouver dans votre émission du soir. Et en ce jeudi, c'est la musique. Votre musique à vous. Pendant les 2 heures, tous vos choix musicaux, vos dédicaces, vos messages, tous les détails dans un instant pour participer. Mais d'abord, l'infotrafic sur un peu plus de 4600 km d'autoroute. Et pour la vallée du Rhône et le grand pourtour méditerranéen, mesdames, messieurs, Hervé Améry. Bonsoir Hervé.
0: Bonsoir Sébastien.
2: Hervé le bouton.
0: Non mais j'ai le bouton.
3: Non non, c'est Hervé, c'est vous.
2: Non c'est
3: Sébastien, c'est de votre
2: oui,
3: côté.
2: C'était,
3: hein,
2: oui
3: pas.
2: C'était mon bouton à moi en fait.
0: Ah d'accord, parce que j'aime bien. Si je penche, je parle, je crie, on m'entend pas. Ça
2: il fait
0: est.
2: Chaud ici, il fait très chaud.
3: C'est le bouton qui a fondu.
2: Bonsoir. Alors, Hervé Améry.
0: Bonsoir Sébastien. Bonsoir Rémi. Bonsoir à toutes et tous. Bonsoir à l'au-delà.
3: Hervé, il faut parler près du micro. Aussi, pour, vous entendre, hein.
2: Pour le Sud-Ouest, vous l'avez certainement reconnu, c'est notre ami Rémi. Bonsoir Rémi.
3: Bonsoir Sébastien, bonsoir à toutes et
2: ça
3: à tous.
2: Ça va?
3: Ben ça va très
2: oui,
3: très bien.
2: Bon, parfait. Oui. Oui, oui. Nous, il fait chaud. Hein. Il fait très, très chaud. Bon,
3: nous, ça va.
2: Oui, c'est ce que on je vois habitué. Sur ma carte. Il fait plus chaud par chez nous que par chez vous, là, actuellement.
3: C'est ça,
2: voilà.
3: Tout à fait.
2: Voilà, voilà. J'arrive. Allez, la météo, tout de suite. Et oui, 14 départements toujours en vigilance orange pour canicule à l'ouest et en Île-de-France. Ce soir et cette nuit, quelques orages attendus en Picardie, ailleurs ciel calme. Température nocturne comprise entre 15 et 24 au nord et entre 15 et encore 25 au sud en pleine nuit.
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2: Et bienvenue à vous si vous venez de nous rejoindre à l'instant sur les autoroutes, sur les antennes de Radio Vinci Autoroute et de Radio Atlante Autoroute. Rémi, je vais commencer avec vous avec un accident. 3 voitures sur voie de gauche sur A62.
3: Oui, tout à fait Sébastien, nous sommes sur l'autoroute A62 en direction de Toulouse avec accident sur voie de gauche au kilomètre 27 après Podensac. L'échangeur numéro 2, les forces de l'ordre et les patrouilleurs sont sur les lieux de la difficulté, pas de bouchon à l'arrière, hein, ça se passe tout à fait relativement bien. Après Podensac, donc sortie 2, serré à droite. Des travaux également qui se mettent en place autour de Toulouse, le périphérique intérieur est amené à fermer dans les prochains kilomètres en direction de Blagnac et de Tarbes, entre le Palais numéro 19 et Rangueil, le numéro 23. De fait, sortez au Palais numéro 19 et suivez les déviations locales pour reprendre le périphérique à Rangueil. Travaux également en cours à l'est de Toulouse sur l'autoroute A68 direction Albi. Vous ne pourrez pas bifurquer sur l'A69 direction Castres-Mazamet. Vous devrez sortir à Montastruc, la numéro 3, emprunter le réseau secondaire pour récupérer la région de Verfeil. À Verfeil, vous restez sur le réseau secondaire pour récupérer l'autoroute à l'Union, l'entrée numéro 1. Ailleurs, un piéton repéré au péage de Toulouse-Nord sur l'A62 avec une personne qui se met en danger sur la plateforme du péage. Et ailleurs, pour l'instant, Sébastien, ça se passe relativement bien.
2: Sur les autour de l'ouest et du centre, trois événements toujours d'actualité. Le dernier en date sur la 83, axe Niort-Nantes, direction Nantes, kilomètre 54 après la sortie 6 Chantonnet, la voie de droite est neutralisée, un poids lourd est en panne. Poids lourd en panne également sur l'A10 en Île-de-France, en direction de Saint-Arnoult, juste avant l'aire de service de Limours-Janvry, kilomètre 4, la voie de droite est neutralisée, ne vous laissez pas surprendre à l'approche de ce secteur. Plus au sud, sur l'A10, toujours direction Tours, Poitiers et Bordeaux, kilomètre 131. Une voiture est accidentée. La voie de droite est neutralisée. On est juste avant la sortie 16 mer. Hervé, dans le grand quart sud-est.
0: Eh bien, dans le grand quart sud-est du pays, pour l'instant, ça se passe bien. Pas d'événements impactants, circulation normale. En revanche, des travaux CI qui se mettent en place. Alors, dans le Var, comme hier, la 8 est fermée en direction de Nice de l'Italie, entre Brignoles, sortie 35 obligatoire, et la bifurcation avec la 57. Vous poursuivez via le réseau secondaire, principalement en empruntant la route départementale nationale 7 pour rejoindre l'autoroute sur le secteur du Canet des Morts, c'est l'échangeur numéro 13. Et puis au-delà du réseau Vinci Auto, des travaux également qui sont en place, puisque la 47 est fermée une première fois en direction de Lyon à hauteur de Stelitec, la sortie numéro 15, et une seconde fois, donc la 47 à nouveau fermée en direction de Lyon à Chasse-sur-Rhône, l'échangeur numéro 8.
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2: Et nous sommes ensemble jusqu'à 23h avec tous vos choix musicaux. Oui, oui, c'est bien vous qui faites la programmation musicale jusqu'à 23h dans votre émission du soir. Tout le monde peut participer. Et pour ce faire, c'est très simple. Quand vous n'êtes pas en train de conduire, connectez-vous sur radio177.fr. Vous cliquez sur la bulle bleue Messenger et vous pourrez m'écrire directement dans ce studio la chanson, l'interprète que vous souhaitez entendre avec votre message, votre dédicace. Et puis tiens, profitez-en pour me dire quelle température vous avez et où ça. Parce que quand je regarde ma carte des températures, j'ai l'impression que c'est pire qu'hier. Voilà, donc plein de courage à toutes et tous, hein, pour celles et ceux qui en plus vont devoir dormir dans la cabine par cette chaleur. Allez, oui Hervé.
0: Non, j'allais dire, et du coup alors je viens de m'en rendre compte, tout le monde est logé à la même enseigne.
2: Pourquoi?
0: Même pour choisir un disque, il faut appuyer sur le bouton pour les auditeurs.
2: Bah oui. Donc faut pas se tromper de bouton.
0: Voilà,
2: exactement. Et le premier choix musical nous emmène, figurez-vous, sur la 9. Bonsoir à toute l'équipe, c'est Christophe qui bosse cette nuit sur un chantier sur la 9 pour tous les travailleurs de la nuit sur les chantiers autoroutiers et patrouilleurs. Est-ce qu'on pourrait avoir Scatterling of Africa, même si je l'ai très mal prononcé, de Johnny Clegg et Savuka, à tous les conducteurs routiers. Attention à nous, à tous les conducteurs globalement d'ailleurs. Merci et bonne nuit à tous, signé Christophe. Et pour commencer, je trouve ça très bien, moi. Ça met en forme.
0: Ah, c'est sympa.
2: Voilà, puis Afrique du Sud, les températures du moment, finalement. Hein, on y est. Hein.

0: Ethernet Johnny Clegg et Savoka, Scattering South Africa sur le 107.7. Merci Christophe pour ce choix musical. Je vous parlais d'Afrique du Sud, mais j'ai repensé que c'était le printemps, l'automne austral chez eux. Et, et généralement, au Cap, il fait assez frais, même en été. Et j'ai été,
1: 18 degrés.
0: Voilà, j'ai été vérifié aussi, effectivement. Au Cap, c'est toujours la ville où il fait le plus frais en Afrique du Sud. En tout cas, merci pour ce choix musical. Et d'ailleurs, Pollux nous a écrit Yola Dream Team, Seba Max, VV Max et Rémi. Il fait chaud, 31 degrés sur la 11 au niveau de la barrière de péage d'Anceny. Il nous dit qu'il passe son tour pour ce soir. Pollux de Polluxy, plein de courage Pollux et à toutes et tous. Et vous aussi, tiens, dites-nous où est-ce que vous êtes avec la température en même temps que votre choix musical. Radio177.fr quand vous êtes à l'arrêt. Ça va chanter également là dans même Hervé, je suis sûr qu'il va chanter ça à plein poumon. J'en suis sûr et certain. Même Rémi.
1: Ah, Nakamura.
0: Voilà. Non, pas là. Un petit coucou à toute la Dream Team. Il fait très chaud dans le sud, jusqu'à 37 degrés à Arles où j'habite cet après-midi. Pour la playlist à thème, pourrait-on écouter I Will Always Love You de Whitney Houston, l'une des chansons de l'ouverture de bal de notre mariage avec ma chérie. Ce soir, nous vous écouterons sur l'A7. Nous prenons la route et partons à Paris, direction le parc du Petit Gaulois Moustachu. C'est joliment dit.
1: Ah oui, c'est Spirou, c'est lui.
0: C'est ça, voilà. Rémi, tu sors. Voilà. Hervé, vous, Whitney Houston, je suis sûr que vous chantez par cœur.
2: Oui, non, mais oui. C'est surtout une chanson, ça c'est une reprise, la version originale c'est Dolly Parton.
0: Eh ben voilà. Ah ben, je savais que Hervé, il avait un truc à nous dire. Je savais. Whitney Houston. Et...

0: Mais c'est une chanson incoupable de toute façon. Whitney Houston, Hervé et Rémi ont chanté à plein poumon.
1: Ah, voilà, la version de Whitney, c'est quelque chose quand même.
0: Ah bah oui, oui, et puis bah inégalable hein, de toute façon. En tout cas, merci pour ce choix musical, Déborah, et bonne route vers le Grand Nord où il fait très chaud. Voilà, la météo, là, pas du tout.
2: Ah oui, vraiment, c'est
0: difficile. Je suis omnibulé par la météo. Non, c'est l'infotrafic qui arrive.
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0: Il est 21h16 sur le 107.7. Aziz nous a écrit: bonsoir l'équipe, je suis vers Vierzon, il fait 25 degrés, je vais prendre l'A20 vers Toulouse. Bonne soirée à tous et bonne route avec la prudence. Bon bah tu te diriges vers 30 degrés, voilà. je te préviens tout de suite Aziz, 25 degrés à Vierzon, ça reste quand même très chaud pour le secteur, hein, je tiens à le dire. Merci et plein de courage à toi en tout cas. La météo donc, dont il faut se méfier évidemment, j'aurai l'occasion de revenir un petit peu plus tard sur les mesures de restriction liées à la pollution à l'ozone en région parisienne. Mais pour le moment, on retrouve Rémi Acari dans le sud-ouest.
5: Ça se passe toujours bien, Sébastien, globalement dans tout le quart sud-ouest, un peu de difficulté. Un piéton repéré à Toulouse sur le péage de Toulouse Nord, au nord de l'agglomération donc toulousaine. Méfiance que vous arriviez du centre toulousain ou de la 62 au nord de la ville. Au nord de, au sud de Bordeaux plutôt, sur la même A62, un accident est en cours avec une voiture sur voie de gauche qui reste à évacuer au kilomètre 28. Le dépanneur vient d'arriver sur place. Voie de gauche neutralisée. Après Potensac, sortie 2, vous n'avez que la file la plus à droite. Des travaux en cours à Mourejo dans les Pyrénées, par exemple, sur la 64, vous ne pouvez pas, direction Toulouse, sortir au niveau de Montrégeau, sortie 17 qui reste fermée jusqu'à 22h normalement. Vous devez passer par Lannemezan, l'échangeur numéro 16. À l'est de Toulouse, sur la 68, direction Albi, vous ne pourrez pas sortir de l'autoroute, direction Castres-Mazamet, vous devrez sortir de l'autoroute au niveau de l'échangeur numéro 3 de Montastruc avant de suivre le réseau secondaire. Et puis à Toulouse, sur le périphérique intérieur, direction Blagnac et Montpellier, vous ne pourrez pas bifurquer sur ce même périphérique, direction Blagnac et Tarbes, des conséquences de travaux qui s'ennent au-delà du réseau Vinci autoroute.
0: Sur les autoroutes de l'Ouest et du Centre, sur l'A83, nouvel événement, autoroute entre Niort et Nantes, à proximité de l'échangeur 7. Fontenay-Ouest, il y aurait peut-être un chevreuil près des voies, méfiance dans les deux sens. Toujours sur l'A83, mais uniquement en direction de Nantes et de La Roche-sur-Yon, après la sortie 6 Chantonnay, kilomètre 54, la voie de droite est neutralisée, un poids lourd est en difficulté. À part tout ailleurs, ça va bien. Hervé dans le Grand Quart Sud-Est.
6: Et bien pour l'instant, uniquement des travaux à vous signaler ou à vous rappeler. Par exemple, à l'ouest de Lyon, les sorties 37 Chazé d'Azergues de l'A89 sont fermées dans les deux sens. Vous pouvez sortir avant ou après échangeur 36 ou 38. Dans la région de Montpellier, le trafic sur l'A9 est entièrement dévié sur l'A709, mais uniquement dans le sens Espagne-Lyon. Suivez bien la signalisation établie sur ce secteur. Entre Arles et Salon de Provence, la 54 fermée en direction de Marseille. Entre Saint-Martin-de-Crau, sortie 12 obligatoire et Grands échangeur 14, vous poursuivez via le réseau secondaire. Idem dans le Var, la 8 fermée en direction de Nice, Italie, entre Brignoles, sortie 35 obligatoire et la bifurcation avec la 57, vous suivez le réseau secondaire. Enfin sur la Côte d'Azur, la sortie 47 Villeneuve-Loubet de la 8 est fermée en direction d'Aix-Marseille, là vous pouvez sortir après Villeneuve-Loubet plage numéro 46.
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0: Il y a Jérôme qui nous a écrit: oui, Jérôme, c'est moi. Salut, c'est Max, Rémi et Hervé. 30 degrés à Angers. Il est en direction de Rungis. C'est couché prévu au lever du jour. J'espère qu'il fera un petit peu moins chaud quand même, hein. Plein de courage à toi, Jérôme, et à toutes et tous. Et vous aussi, vous pouvez m'envoyer, bah, tiens, la température qu'il fait par chez vous, en ce moment ou sur, là où vous êtes, hein, actuellement, accompagné de vos choix musicaux. Très simple, radio177.fr. Quand vous êtes à l'arrêt, vous cliquez sur la bulle bleue Messenger et vous pouvez m'écrire directement dans ce studio comme l'a fait OCOC. Bonjour, merci pour votre formidable travail qui me fait oublier la chaleur sur le bitume et me divertit chaque soirée. Pouvez-vous passer Viva la Vida de Coldplay pour ma chérie qui nous écoute? Plus que quelques heures et j'arrive. Alors il manque deux infos, ton prénom OCOC et le prénom ta chérie. Voilà, donc oui, ce que Hervé et Rémi veulent tout savoir.
5: C'est peut-être OCOC.
0: Voilà, c'est, voilà, mais parce que Rémi et Hervé sont très curieux, les deux. Hein. Moi, pas
5: oui,
0: du tout.
5: Toi, surtout toi
0: non,
5: aussi,
0: moi, pas du tout. Non, moi, non. Moi, je suis très timide comme garçon.
5: Oh oui,
0: je suis très, très timide. Voilà, ouais. Sûr. Ouais. Hein, Joker.

Sur le 107.7, le choix d'OCOC qui est en fait Océane. Donc pour Marianne, merci beaucoup pour ce choix musical. Très belle route et plein de courage. La suite en musique, c'est avec notre ami Ludovic. Hello mon cher DJ Sebamax, hello barman et serveur du 4600. Ce soir on danse sur la chanson La Bamba de Richie Valens. Servé nous en dira plus sur cette chanson qui est tirée d'un film, je pense. Hashtag respectons-nous les uns les autres avec le corridor de sécurité. Hashtag boire beaucoup d'eau bien fraîche en savourant les deux heures d'émission en plus. Bien sûr, on écoute La Bamba. Ah, les souvenirs là qui remontent. Oh là là.

0: La Bamba. Oui, effectivement, il me semblait que c'était dans un film, et je ne sais plus lequel. Hervé, peut-être une idée sur le sujet, si Hervé est avec
1: c'était,
0: nous.
1: C'était sur un biopic, le biopic d'ailleurs du chanteur qui à l'origine chante le titre La Bamba. Le nom m'échappe, et ça c'est la version des Los Lobos, un groupe californien, donc justement qui était sorti à l'occasion du film. Le nom du chanteur, je me rappelle plus. Par contre,
0: ça va revenir, voilà. Ça va revenir. C'était en tout cas Richie Valens. Merci, voilà. Ludovic, pour ce choix musical. Et à présent, JP qui nous a écrit. JP, salut Seb, était copilote pour la chanson du jour. J'aimerais, si possible, mais pas sûr que ça puisse passer sur la radio d'autoroute. Pourquoi il dit ça? Parce qu'il nous demande Daniela du groupe Elmer Footbeat maintenant. Si tu peux pas, bah si on peut. C'est dans la, c'est dans la base de données. Hein, donc c'est dans la base de données d'Hélène Valero. Donc la seule condition pour que je puisse diffuser une chanson, c'est qu'elle soit dans ma base de données. Si je l'ai pas, je peux pas la diffuser. C'est un peu le concept. Mais je l'ai. Et les Elmer Footbeat que j'avais eu le plaisir de recevoir dans cette émission, c'était en mai 2024, figurez-vous. Voilà. Certainement qu'en recherchant, vous pouvez retrouver le replay. Allez, voici les Elmer Footbeat. Elle est extrêmement connue, cette chanson d'Elmer Footbeat.

0: Et puis quand on connaît les Elmer Footbeat, on sait aussi que c'est du 150e degré, hein, évidemment. Daniela, donc, merci à JP.
1: Alors là, quand tu parles de température, 150e degré, ça fait chaud.
2: C'est à peu près ce qu'il y a eu à Dieppe cet après-midi.
0: Voilà, c'est ça, voilà, exactement. Et il ajoute, JP, voilà, bon sur, n'oublie pas le corridor de sécurité, les bisous à mon frérot le chaton. J'écris comme c'est joli, comme c'est écrit. Hein. Tous mes collègues de la maison Brevet, la prudence à toutes et tous, les bisous du panda. Il nous dit qu'il fait 29 degrés du côté du port du Havre. Voilà. Et pourtant, on est vraiment au bord de la mer. Et si vous voulez prolonger le plaisir avec les Elmer Footbeat, il y a aussi le très très chouette podcast covoiturage de notre amie Francine Thomas. Trois parties complètes où vous voyagez eh bien sur la route des concerts d'Elmer Footbeat. Hein. Donc ça aussi, c'est à retrouver sur radio177.fr et sur nos plateformes, évidemment. Vous avez vu comment je vous vends tout ça, les amis,
1: hein? Emballé et tout.
2: Et une reconversion possible.
0: De toute façon, j'ai envoyé la facture à Francine déjà, voilà, donc ça c'est fait. 21h31.
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0: Et un nouveau point sur vos conditions de circulation. Et je me tourne vers vous, Rémi, dans le sud-ouest.
2: Ça se passe toujours bien, Sébastien. Un accident est en cours au sud de Bordeaux, direction Toulouse, sur l'A62, avec une voiture impliquée sur voie de gauche, événement qui est d'ailleurs sur le point de se terminer, puisque le véhicule vient d'être évacué. Nous sommes au kilomètre 27 après Podensac, l'échangeur numéro 2. Des travaux en cours également à Toulouse, sur le périphérique intérieur. Vous ne pouvez pas circuler entre le Palaïs numéro 19 et Rangueil numéro 23 en intérieur, pour des travaux au-delà du réseau Vinci Autoroute. À l'est de la Ville Rose, également jusqu'à 7h du matin demain, l'A680 est intégralement fermée dans les deux sens pour des travaux d'élargissement. Donc vous sortez ou vous rentrez à Montastruc, l'échangeur numéro 1 ou à l'Union, l'Union numéro 1 ou Montastruc le numéro 3, je vais y arriver.
0: Respirez Rémi, prenez une bonne respiration, ça va bien se passer. Voilà.
2: À Montrégeau, voilà. Entre Toulouse et Tarbes, au plus tard jusqu'à 22h ce soir, la sortie numéro 17 de l'A64 reste fermée, direction Toulouse pour des travaux sur la chaussée. Vous pouvez quitter l'autoroute à Lannemezan, le numéro 16, et c'est bon.
0: Voilà, et si vous retrouvez un petit poumon du côté de Vedène, c'est celui de Rémi. Voilà. Hervé dans le grand quart sud-est.
1: Eh bien, dans le grand quart sud-est du pays, pour l'instant, c'est calme. Uniquement à revenir sur quelques zones de travaux, je vous emmène tout d'abord dans la région de Montpellier. Le trafic sur la 9 est entièrement dévié sur la 709, mais c'est valable uniquement dans le sens Espagne-Lyon. Suivez bien la signalisation établie au niveau de Saint-Jean-de-Védas. Entre Arles et Salon-de-Provence, la 54 est fermée en direction de Marseille. Entre Saint-Martin-de-Crau, sortie 12 obligatoire, et Grands Échangeurs 14, vous poursuivez via le réseau secondaire. Et puis dans le Var, c'est l'A8 qui est fermée en direction de Nice de l'Italie, entre Brignoles, sortie 35 obligatoire, et la bifurcation avec l'A57. Là aussi, vous poursuivez via le réseau secondaire, principalement en empruntant la route départementale nationale 7 pour rejoindre l'autoroute du côté du Canet des Morts, l'échangeur 13.
0: Sur les autoroutes de l'Ouest et du Centre, sur l'A83, autoroute entre Niort et Nantes, en direction de Nantes, kilomètre 94, après la sortie 7.1 Fontenay-Ouest, il y aurait, actuellement, et un chevreuil près des voies, et vous vous méfiez dans les deux sens. Toujours en direction de Nantes, kilomètre 54, après la sortie 6 Chantonnay, la voie de droite est neutralisée, donc un poids lourd est en panne. Et puis, à vous rappeler également cet obstacle sur la 10, autoroute entre Paris et Bordeaux, des morceaux de pneus signalés sur les voies de la 10, direction le sud, kilomètre 29, on est avant la sortie numéro 11, à Linville, dans ce secteur.
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1: Le petit Hervé Améré demandait à l'accueil. Le petit Hervé Améré demandait à l'accueil. Merci.
0: Hervé, ça va?
1: Qu'est-ce qu'il a fait encore?
0: Ce qu'il a fait, c'est qu'il a choisi il a fait un choix musical.
1: Ah, pardon.
0: Bah oui.
2: La surprise totale.
0: Voilà. Bon, alors Hervé, qu'est-ce qu'il a choisi, Hervé?
1: C'est la BO d'un film. Alors, c'est un film qui est pas très, très connu. Enfin, pas très connu. Si, les gens le connaissent. Il a pas eu un grand succès commercial. C'est quand même un film signé Francis Ford Coppola. Ça date du début des années 80. Alors là, le film, dans sa version originale, c'est Rumblefish. C'est adapté d'un roman. En français, c'est devenu Rusty James. C'est du nom du principal interprète dans le film, qui a la particularité d'avoir été presque entièrement filmé en noir et blanc, à l'exception de quelques scènes en couleur. Et puis, dans ce film, il y a une brochette de jeunes acteurs qui débutent, mais ça va vous dire Matt Dillon, Mickey Rourke, Nicolas Cage. Voilà. C'est un super film. Et en plus, la musique, elle est réglée par un ancien l'ancien policeman Stewart Copeland, l'ancien batteur du groupe Police. Le titre du générique, c'est Don't Mock Me In, et c'est interprété par Stan Ridgway, lui aussi qui fait pas mal de musique de films. C'est lui qui chante donc Don't Mock Me In, et c'est lui qui joue aussi de l'harmonica. C'est tout simplement sublime.
0: Bah, je pensais que c'était vous qui jouez de l'harmonica, moi.
1: Pas toujours.
0: Pas toujours, d'accord, ça va. Bon. Rémi, vous avez vu ce que vous devrez faire tout à l'heure pour votre choix musical? Comment vous devez m'expliquer tout ça,
2: hein? En 4 minutes et 57 lignes. Ok, je note.
0: Non, nous on adore les explications d'Hervé. On adore, on surkiffe.

0: Stewart Copeland avec Don't Box Me In. Bon, ce qu'il y a de bien avec Hervé, c'est qu'on n'est jamais déçu. Voilà.
1: Non, jamais. Stan Ridgway, c'est une voix aussi. Hein, c'est une sacrée voix. Alors,
2: pour deux minutes.
1: Une vie essentiellement basée en Californie. Il a été membre du groupe Les Wall of Voodoo. Après, il a eu sa carrière, bien sûr, solo. Et puis, il a fait beaucoup de musique de films. Alors, pour des fois, des films de série B ou série Z, mais gros travailleur. Et puis, alors, surtout, une voix impressionnant.
0: Eh bien, merci Hervé, parce que voilà, c'est encore une fois magique. Allez, le choix de Rémi tout à l'heure. Pour le moment, on passe à Alberto. Salut Sébastien, salut à toutes et à tous. Info météo, je viens de passer à Avignon. Il fait 32 degrés, nous dit-il. Pour la playlist de ce soir, je souhaiterais avoir Shakira avec le titre Die Die, dédicace à toute l'équipe du 107.7 ainsi qu'à tous ceux qui me reconnaîtront. Prudence et bonne route à tous. Hashtag respectons les routiers, hashtag respectons les hommes et les femmes en rouge, orange, jaune et bleu.

0: Il y a Rémi qui me demande si c'est l'hymne de la Coupe du Monde, du coup. Alors, je sais pas du tout. Alors si,
1: ça
0: si
1: doit c'est à moi. Gravité, hein.
0: Mais par contre, si c'est à moi que vous commencez à parler foot, là, il n'y a plus personne, hein, je tiens à vous le rappeler.
2: J'ai entendu qu'elle parlait de Messi, Mbappé, Ronaldo, Iniesta.
0: Ah, bah, certainement.
2: C'est du foot, voilà, par définition.
0: Voilà, ouais. C'est peut-être ça, je ne sais pas. Pendant la Coupe du Monde de football, je fais un blackout télévisuel. Voilà. C'est... Voilà. En tout cas, merci Alberto. Hervé, vous vouliez ajouter quelque chose?
1: Oui, non, parce que je me posais la question, elle est partie où la Coupe de France?
0: Bon, j'avoue, j'ai que regardé ça. Voilà.
2: Je crois que c'est pas Lille, c'est une autre ville d'à côté.
0: La plus belle ville de France. Voilà.
2: Chauny dernier.
0: Lens. Voilà. Bon, Chauny, c'est la deuxième. Voilà. Allez, j'allais encore dire la météo. Non, c'est le trafic.
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0: Ceci dit, un mot de météo parce qu'on crève de chaud, hein, quoi qu'il arrive, où est-ce que peu importe où on se trouve, voilà. Alors sauf non, j'ai repéré un petit 23 degrés du côté d'Istres, voilà, c'est très étrange. Mais effectivement, 16 degrés du côté d'Ouessant, 17 degrés à Brest, voilà. Tout le monde à Brest. Allez, tout le monde en Bretagne. Voilà, les Bretons, ils vont être contents.
1: C'est marrant quand tu dis un petit 23 degrés. Ça fait penser à la route des vins.
2: Avec modération, bien sûr.
0: Mais un 20 à 23 degrés, je suis pas sûr là. Comment vous dire? Ou alors il a macéré très longtemps, si vous voulez. Hervé dans le grand quart sud-est.
1: Oui. Dans le grand quart sud-est du pays, pour l'instant, une nouvelle information en dehors des travaux, c'est une voiture en panne. Elle se trouve du côté de Bolène, si vous circulez sur l'A7 en direction de Lyon, dans la sortie numéro 19. Un dépanneur donc va se rendre sur les lieux. Peut-être de la gêne, en attendant, soyez vigilants simplement. Si vous passez par là, les travaux dans le Var, je rappelle que l'A8 est fermée en direction de Nice de l'Italie, entre Brignoles, sortie 35 obligatoire et la bifurcation avec l'A57. Vous poursuivez via le réseau secondaire, essentiellement par la route départementale nationale 7 pour rejoindre l'autoroute du côté du Canet des Morts. Entre Arles et Saône-Provence, l'A54 fermée en direction de Marseille, entre Saint-Martin-de-Crau, sortie 12 obligatoire, et Grance, échangeur 14. Là aussi, vous poursuivez via le réseau secondaire. Enfin, dans la région de Montpellier, le trafic sur l'A9 est entièrement dévié sur l'A709, mais uniquement dans le sens Espagne-Lyon. Suivez bien la signalisation établie à partir de Saint-Jean-de-Védas.
0: Sur les autoroutes de l'Ouest et du Centre, on a ces obstacles confirmés dans la traversée de Tours sur l'A10 en direction du Nord, en direction d'Orléans et de Paris, kilomètre 212 après la sortie 23 Chambray, morceau de pneu, bande de roulement. Pardon, sur les deux voies de droite, l'A10 dans l'autre sens de circulation depuis la région parisienne direction Orléans, Bordeaux-Clermont-Ferrand, kilomètre 29. On est juste avant la sortie 11 à Lainville. Il y aurait des morceaux de pneus, bandes de roulement sur les voies. Et puis sur la 83 direction Nantes, la voie de droite est neutralisée au kilomètre 54 après la sortie 6 Chantonnay en raison d'un poids lourd en panne. Rémi dans le sud-ouest.
5: Aucune évolution, Sébastien. Très calme, très fluide. Quelques zones de travaux, notamment autour de Toulouse, où le périphérique intérieur est fermé entre le Palais numéro 19 et Rangueil numéro 23. À l'est de Toulouse, sur l'A68, vous ne pouvez pas sortir direction Castres-Mazamet, puisque l'autoroute ensuite est fermée à 69, donc direction cette ville. Vous devez quitter l'autoroute à Montastruc, sortie numéro 3. Et puis dans les Pyrénées, travaux qui ne devraient pas tarder à se terminer à Montrégeau. La sortie 17 devrait rester fermée jusqu'à 22h pour des travaux sur la chaussée. De fait, direction Toulouse, vous quittez prématurément l'autoroute à Lannemezan, l'échangeur numéro 16.
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0: À venir dans un instant, le choix musical d'Arnaud, mais tout d'abord Karen qui nous a écrit « Merci l'équipe de nous accompagner sur notre route, encore 29 degrés à Montélimar. Pouvez-vous me passer les Lyonnes de Yannick Noah ? Grosse dédicace à vous tous et merci de nous passer ces super titres. Prenez soin de vous. » Voici Yannick Noah.

0: Yannick Noah sur le 107.7 et le choix musical d'Arnaud à présent, mais juste avant, Alberto nous confirme que la chanson de Shakira, c'est bien l'hymne pour la Coupe du Monde de football. Il vient de nous dire oui. Et puis concernant le vin à 23 degrés, Sylvain Dio, la Dream Team, dit que c'est un vin chaud. Voilà.
1: Oui, aussi.
0: Voilà. jamais quand on conduit avec modération, tout ça.
2: Toujours.
0: Arnaud qui donc nous a écrit, salut Sebamax et toute l'équipe de la discothèque du 107.7 pour la playlist de ce soir. Je propose, si tu as pu l'ajouter à ta base de données, Thierry Hazard avec Le Vagabond. Et oui, ça faisait un moment qu'il m'avait demandé et ça y est, oui, je l'ai. La bonne route et la prudence à tous, hashtag respectons les routiers, hashtag 2 heures de plus. Arnaud a un grand truc, hein, je le répète, c'est de m'envoyer hashtag corridor de sécurité dans toutes les langues impossibles et inimaginables. Et là, il me l'a envoyé en suédois. Donc non, en fait. Donc absolument pas. C'est Shocker Corridor. Voilà. Hein, moi Shaker, oui, ça me parle tout de suite. Voilà.

0: Gérard avec le vagabond. Ah oui, on n'a pas l'habitude de l'entendre sur autre chose que le jerk ou poupée psychédélique, mais là c'est tout doux, c'est sympa.
1: Ah oui.
0: Merci Arnaud pour ce souvenir musical. Merci.
2: Thierry Hazard, c'est le père d'Eden Hazard.
0: Qu'est-ce qu'il dit ? Qu'est-ce qu'il dit, monsieur ?
2: C'est qui ?
0: Je ne sais pas qui est Eden Hazard en fait. Donc voilà, je ne sais pas. Je ne sais
2: pas. Oui.
0: Voilà.
2: Ah oui, c'est vrai. Ah oui.
0: Je ne sais pas qui c'est. Tu me l'envoies par message que je sache qui c'est quand même, que je meurs pas idiot. Romain qui nous a écrit également. Chouette choix, pas facile à dire. De notre ami Romain. C'est qui ça ? C'est qui ?
2: Déborah. Je connais pas le nom de l'artiste, mais je connais la chanson.
0: Hervé, c'est qui ?
2: Déborah.
0: Hervé, je vous entends toujours pas. Hein.

0: Blondie avec Call Me sur le 107.7 au cœur de votre émission. Les routiers sont toujours aussi sympas. La suite de vos choix musicaux dans quelques petites minutes. Mais pour l'instant, vous écoutez Les routiers sont toujours aussi sympas sur le 107.7. Tic tac tout pile, 22h.
1: No comment.
0: Ah, t'as vu, Rémi. J'ai progressé depuis quelques années. Voilà.
1: Je vois ça.
0: Voilà.
1: Je suis choqué.
0: Voilà, ça m'a donné chaud.
1: Ah, non,
0: pas. Je suis parti à l'heure, ça m'a donné chaud. Tiens, enfin, ça y est, elle arrive, la météo. 14 départements toujours en vigilance orange pour canicule. À

0: Restez en Île-de-France. Cette nuit, quelques orages attendus en Picardie. Ailleurs, ciel calme. Demain, le soleil domine encore quasiment partout. À noter toutefois de la grisaille en Bretagne, des orages sur le Nord-Pas-de-Calais et sur les Alpes du Sud et des températures encore très chaudes, trop chaudes pour la saison.
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0: Bienvenue à vous, si vous venez de nous rejoindre à l'instant sur les antennes de Radio Vinci Autoroute et de Radio Atlant d'Autoroute, et un nouveau point sur ce qu'il se passe sur votre trajet. Et je commence par les axes de l'ouest et du centre, avec toujours ces morceaux de pneus, bande de roulement confirmée sur l'autoroute A10, l'axe entre Bordeaux et Paris, en direction du nord, direction Orléans et la capitale, kilomètre 212, après la sortie 23 Chambray, les deux voies de droite sont impactées, ne vous laissez pas surprendre. Obstacle sur la 10 également en direction du sud, en direction d'Orléans, Bordeaux-Clermont, kilomètre 29. Après avoir passé la barrière de péage de Saint-Arnoult, il y a ces morceaux de pneus, bandes de roulement signalés sur les voies. Je vous rappelle également ces mesures de restriction de circulation en raison d'un épisode de pollution lié aux fortes chaleurs en région parisienne. Je vous le rappelle, les véhicules munis de vignettes critères 3 et plus ont totalement interdiction de circuler dans le périmètre délimité par la 86, et ce jusqu'à samedi soir, au moins deux jours comme de nuit. Par ailleurs, les poids lourds de plus de 3,5 tonnes et qui sont uniquement au transit ont obligation d'emprunter la francilienne, la N104. Rémi, dans le sud-ouest.
2: Ça se passe toujours bien, Sébastien, globalement partout. Un peu de difficultés, quelques zones de travaux, notamment une dans les Pyrénées sur l'autoroute A64. C'est toujours en cours sur la région de Lannemezan, sortie 17 qui reste fermée. La numéro 17 de Montrégeau, en l'occurrence, fermée jusqu'à 22h normalement, mais ça devrait pas tarder à rouvrir. Donc, pendant ce temps-là, sortez avant à Lannemezan, sortie numéro 16. Travaux également en cours à Toulouse sur le périphérique intérieur qui est fermé, direction de Blagnac, entre le Palaïs numéro 19 et Rangueil numéro 23. Vous devez sortir au Palaïs et suivre les déviations locales. Tandis qu'à l'est de Toulouse, jusqu'à 7h du matin demain, la 680 reste intégralement fermée dans les deux sens pour des travaux d'élargissement. Vous transitez soit par Montastruc numéro 3 ou par l'Union numéro 1.
0: Merci Hervé. Dans le grand quart sud-est.
3: Dans le grand quart sud-est du pays, pour l'instant c'est calme. Il y a juste le rappel de quelques zones de travaux. Par exemple, entre Arles et Salon-de-Provence, la 54 est fermée en direction de Marseille, entre Saint-Martin-de-Crau, sortie 12 obligatoire, et Grands échangeur 14. Vous poursuivez via le réseau secondaire. Dans le Var, l'A8 est fermée en direction de Nice, de l'Italie, entre Brignoles, sortie 35 obligatoire, et la bifurcation avec l'A57. Là aussi, vous poursuivez via le réseau secondaire, principalement par la RDN7, pour rejoindre l'autoroute du côté du Canet des Morts, l'échangeur numéro 13. Toujours dans le Var, mais dans l'autre sens, la sortie 38, Fréjus Est de l'A8, est fermée, donc en direction d'Aix-Marseille. Vous pouvez sortir après à Puget-sur-Argence, numéro 37. Et puis, du côté de Montpellier, le trafic sur la 9 est entièrement dévié sur la 709, mais uniquement dans le sens Espagne-Lyon. Suivez bien la signalisation établie.
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0: Et nous sommes ensemble jusqu'à 23h avec tous vos choix musicaux. Pour participer, très simple, radio177.fr. Quand vous êtes à l'arrêt, vous cliquez sur la bulle bleue Messenger et vous pourrez m'écrire directement dans ce studio la chanson, l'interprète que vous souhaitez entendre avec votre message, votre dédicace. Et puis tiens, profitez-en pour continuer de me dire la température là où vous êtes actuellement, parce qu'il continue de faire très très chaud, plus chaud même qu'hier soir par rapport à la carte que j'ai sous les yeux. Plein de courage à toutes et tous. On a eu un recoucou de Karen tout à l'heure qui nous a écrit pour la première fois. Elle nous dit recoucou l'équipe, j'ai oublié, pouvez-vous s'il vous plaît faire une dédicace à ma belle-fille Lina. Mille merci à vous et merci pour la chanson, vous êtes au top. Merci à toi Karen et grand coucou à Lina. Le choix musical suivant, il est signé Alban, qui fait également son tout premier choix musical ce soir. Elle nous dit bonjour, je souhaiterais Nothing Else Matters de Metallica. C'est un nouveau groupe qui vient de sortir, il est tout récent ce groupe Hervé, je crois qu'il a à peine 3 semaines.
3: Oui, mais gros succès.
0: Voilà, gros succès en 3 semaines quand même pour Metallica. Merci Alban, allez.
2: Ils ont été révélés à la Star Academy, je crois.
0: Là, vous allez pas vous faire des amis. Mais alors, pas du tout. Metallica à la Starac. Là, je crois qu'il y en a quelques-uns qui...
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0: Mais c'est bon, je peux reprendre. Metallica, Nothing Else Matters. Ben, ça faisait très longtemps qu'on nous l'avait pas demandé, ce titre. Quand je suis là à la playlist. En tout cas, un grand, grand merci à Alban pour ce premier choix musical. Au plaisir d'avoir d'autres très beaux choix de ta part. Le choix musical suivant, il est signé notre ami Frédéric dit HD. Salut mon ami Sebamax et salut. Je salue tes collègues du soir. Peux-tu mettre la musique du film Top Gun? Bonne soirée à tout le monde et la bonne nuit avec la prudence pour ceux qui roulent et un petit salut à mes collègues des transports RISO. N'oubliez pas le corridor, c'est important pour nos anges gardiens. Si je dis pas de bêtises, c'était Kenny Loggins.
1: Entre autres, qu'il y a plusieurs interprètes.
0: Oui, c'est vrai. Danger Zone.

0: on adore ça. On adore, on adore. Kenny Loggins, Dad Johnson, BO de Top Gun. Un grand merci à HD. Toujours un plaisir d'avoir de tes nouvelles. Radio177.fr quand vous êtes à l'arrêt. Vous cliquez sur la bulle bleue Messenger pour m'écrire, eh bien, l'interprète, la chanson que vous souhaitez entendre, accompagnée, eh bien, d'un message, d'une dédicace. Et puis, tiens, dites-nous la température en ce moment par chez vous, là où est-ce que vous êtes. Et puis, très heureux également de recevoir un message, mesdames, messieurs, de Corse. Et Annick qui nous écrit et qui nous écoute forcément via l'application du 177. Coucou Sébastien, bonne soirée. J'écoute ce soir depuis mon île Corsica. Oublie pas de porter ton beau maillot, la route au féminin, la belle association que j'ai encore eu grand plaisir à revoir au Grand Prix Camion du Castellet le week-end dernier. Eh bien, elle m'écrit en italien ou en corse. Donc, je vais hyper bien m'en sortir encore, Hervé. Surtout parce qu'en plus, vous parlez.
1: Il y a des U à la fin, c'est
0: voilà. Plus. Donc, non, il y a des A et des I. Voilà. Basgi a tutti et buonasera. Voilà.
1: Ah,
0: c'est l'italien. Voilà. J'essaye de suivre, moi. Je mets un peu de mal.
1: Donc, ça veut dire un truc coucou à tout le monde et bonne soirée.
0: Voilà. Bah, merci, Annick. Annick, il fait combien en Corse?
1: Non, moi, c'est Rémi.
0: Voilà. Annick, il fait combien en Corse? J'aimerais bien savoir.
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0: Et là, elle va m'annoncer 53 degrés. 22h15 sur le 107.7 pour vous accompagner. Très, très, très belle route à tous. Et je commence avec vous, Hervé, dans le grand quart sud-est.
3: Eh bien, dans le grand quart sud-est du
0: Hervé
3: pays.
0: Hervé, le bouton.
1: Eh ben c'était très concis.
3: Oui, non. Je commence par une alerte piéton du côté de Nice. Si vous circulez sur la 8, vigilance dans les deux sens de circulation. Piéton signalé entre Nice Centre et Nice Nord, entre les échangeurs 55 et 54 ou 54 et 55. Les recherches débutent. Une voiture gênante, mais là, on part du côté de Brignoles. Le point de repère est antérieur. Vous circulez sur la 8 en direction d'Aix-Marseille. 18 kilomètres après le Canet des Morts, là où s'opère la bifurcation A8 à 57. Une voiture à cheval sur la bande d'arrêt d'urgence et la voie de droite. Philippe, un homme en jaune, est présent sur le lieu pour sécuriser le secteur. On attend l'arrivée qui est bien sûr prochaine d'un dépanneur. Et puis du côté de Perpignan, mais là aussi le point de repère est antérieur sur la 9 en direction de Barcelone. 21 kilomètres après le 4, la sortie numéro 40, il y aurait, parce que c'est signalé, des morceaux divers en guise d'obstacle signalés sur la voie de gauche et une nouvelle zone de travaux qui vient de s'établir du côté de Toulon. Le tunnel est fermé dans les deux sens de circulation. Vous suivez les déviations habituelles. Sinon, pas de changement pour les autres travaux. Très brièvement, sur la 8, c'est fermé en direction de Nice-Italie à partir de Brignoles, sortie 35 obligatoire. Entre Arles et Salon de Provence, la 54, fermée en direction de Marseille à partir de Saint-Martin-de-Crau, sortie 12 obligatoire. Et dans la région de Montpellier, le trafic sur la 9 est entièrement dévié sur la 709, uniquement dans le sens Espagne-Lyon.
0: Sur les autoroutes de l'Ouest et du Centre, un départ de feu nous est actuellement signalé sur une aire de repos sur l'autoroute A10, l'axe entre Bordeaux et Paris, direction Blois-Orléans et Paris, au kilomètre 180. Il y a l'aire de la Picardière sur cette aire de service, aire de repos, pardon. Il y aurait donc peut-être ce départ de feu. L'A10 en direction du Nord, la 11 en direction de Paris, pardon, direction Chartres et la capitale, à hauteur de l'échangeur 3 points, il y est Combré, kilomètre 84. Il y aurait une pièce de véhicule, un obstacle sur les voies. Ouvrez bien l'œil dans ce secteur. Morceau de pneu, bande de roulement, toujours bien signalé également dans le secteur d'Orléans sur l'A10, direction Paris, kilomètre 84 également, après la sortie 13.1 Sarangidi, a priori obstacle sur les deux voies de droite. Rémi dans le sud-ouest.
1: Ça se passe toujours aussi bien, Sébastien. Aucun événement gênant, simplement quelques zones de travaux qui sont terminées d'ailleurs à Lannemezan sur l'autoroute A64. C'est à Montréjou exactement, sortie 17, qui est rouverte à présent. À noter que des travaux sont toujours en cours également autour de Toulouse sur le périphérique, notamment intérieur, qui reste fermé entre le Palais numéro 19 et Rangueil numéro 23. À l'est de Toulouse, notez également une zone de travaux qui vous empêche depuis la 68 de poursuivre direction Castres et Mazamet, puisque l'autoroute A680 est intégralement fermée dans les deux sens pour des travaux d'élargissement. Ailleurs, donc, aucune autre difficulté, aucune autre info travaux non plus, Sébastien.
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4: Rémi Acari est demandé à l'accueil. Rémi Acari,
0: voilà. Quel était donc votre choix, mon cher Rémi ?
1: Vivre de Michel Berger.
0: Et pourquoi donc ?
1: Parce que Vivre est une chanson française de l'auteur-compositeur-interprète Michel Berger.
0: Oui.
1: Enregistrée pour son album Beau Séjour de 1980.
0: Ah bah voilà.
1: Non retenue à l'époque pour l'album, Chez moi, Hervé Améry.
0: Oui.
1: Elle sort en indie le 7 octobre 2022.
0: D'accord.
1: extraite de son album posthume Vivre, en hommage à son œuvre, à la vie et aux 30 ans de sa disparition.
0: Et bien voici Michel Berger avec Vivre.

0: Michel Berger, avec Vivre, le choix de Rémi Acari pour ce soir. Merci Rémi. Hervé, Rémi, oui. Est-ce que pour tout à l'heure, j'aurais le droit de faire moi aussi un petit choix?
1: Ah oui, bien sûr.
0: Que je vais vous ramener un petit peu dans le temps tout à l'heure. Voilà. Mais j'en dis pas plus. Pour l'instant,
1: au frais ou au chaud?
0: Si je pouvais au frais, mais bon, là c'est comment dire, je vais aller mettre...
1: Bah, Hugo Frey.
0: Voilà. Oh. Tu sors.
1: Encore?
0: Tu,
1: fois, non,
0: tu sors. Je vais aller mettre la tête dans le frigo, moi, si ça continue d'ici peu. Loïc nous a écrit bonjour à toute l'équipe pour la playlist du soir. Pourrait-on écouter un classique de Joe Dassin? Bonne soirée et la prudence avec cette chaleur. Hydratez-vous. Il nous dit actuellement 26 degrés à 22h18 sur mon tableau de bord à Saint-Jean-de-Védas, à deux pas de Montpellier. Oui, j'ai pas donné le titre exprès de cette chanson.
2: Les yeux de Milly.
0: Oh là. Alors là, Rémi, il m'a scotché.
2: Et j'ai même pas triché.

0: et dire que j'ai ce titre en 33 tours. Et là, j'ai perdu les moins de 20 ans. Ouais, définitivement.
1: Les moins de 30.
0: Aussi.
1: J'en fais partie.
0: Les 33 tours, les vinyles. Non, mais allô.
2: Oui, les galettes.
0: Ça, voilà, non, mais allô, quoi. Dans les yeux d'Émilie, Joe Dassin. Merci pour ce chouette souvenir. C'est plus facile à dire que chouette choix. Chouette souvenir de Loïc. Merci beaucoup. Très heureux aussi d'avoir dans quelques minutes, eh bien, le choix musical de Patricia qui nous donne de ses nouvelles. Je suis vraiment très très heureux de lire son message tout à l'heure. Ça faisait longtemps que je n'avais pu en lire de sa part. Et toujours du côté de la 837, La Rochelle par là. Ma chère Patricia, en tout cas pour l'instant elle est sur la 62, on s'en reparle tout à l'heure. Pour le moment, le choix musical signé de Myriam qui nous écoute aussi. Coucou les routiers, salut Seb et toute ton équipe, un big up à tous les usagers de la route. Alors elle m'avait fait une première suggestion que je n'ai pas, et elle nous dit finalement Craig David avec Walking Away, hashtag corridor de sécurité, hashtag 1h, 2h, 3h de plus. Bon, c'est pas un 2-3 soleil non plus, hein, cette histoire, hein. Voilà. Et puis bah voilà, elle se met dans le move en me mettant le corridor de sécurité en italien. Voilà. Corridoio di sicurezza. Voilà. Et vous débrouillez avec ça, hein, parce que moi je sais pas si je l'ai bien dit.
1: Hein. L'italo.
0: Voilà, c'est ça. Voici Craig David.

0: Voilà pourquoi j'ai pas fait chanteur.
1: Craig David avec Walking Away sur le 107.7. Merci à Myriam pour ce choix musical. Je me demande en quelle langue bientôt je vais le recevoir, le corridor de sécurité. Mais ceci dit, c'est une autre façon bien d'en parler. En tout cas, merci. Voilà. Qui me parle?
2: Non, ce qui serait marrant, c'est de le recevoir, je sais pas, en thaïlandais, en arménien, c'est illisible.
1: Bah oui, c'est voilà. Ça. Parce que comment voulez-vous que je lise ça, moi, après?
3: Hein? Et en ch'ti, ça donne quoi?
1: Comme ça, non mais alors, non mais lui il est jamais allé dans le nord en fait. Non mais
3: non, sinon je serais mort.
1: Ne montez jamais, ne montez jamais. Vraiment, j'insiste, ne montez jamais.
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1: Il va avoir un accueil, je vous raconte pas. Bonsoir, bienvenue. Bonsoir, bienvenue si vous venez de nous rejoindre sur les antennes de Radio Vinci Autoroute et de Radio Atlante Autoroute. Et je me dois de commencer par les autoroutes de l'Ouest et du Centre, car je vous le rappelle, un départ de feu. C'est fin de l'alerte au départ de feu. Alors excusez-moi, j'hésitais parce que l'information vient de tomber et on me parle potentiellement de mégots jetés. Voilà. Donc, on va éviter. On vient à peine de commencer la saison, donc on le rappelle, il existe des cendriers, des poubelles sur les aires de repos et de service. Si vous n'avez pas de cendrier, car très intelligemment les constructeurs ont supprimé les cendriers, mais vous prenez un petit gobelet, je sais pas, vous mettez de l'eau dedans, enfin ça n'a rien de sorcier. Plutôt que de mettre le feu un petit peu partout, voilà, ça nous arrangerait franchement. Oui, vous sentez un petit peu la colère, oui, parce qu'on sait que les dégâts que ça peut provoquer, des jets de mégots de cigarettes, et surtout par un temps. Pareil. Voilà, je respire 3 secondes, ça va bien se passer. L'autoroute A11, axe entre Nantes et Paris, en direction de Chartres et de la capitale. À hauteur de l'échangeur 3 points, il y est combré, il y aurait une pièce de véhicule sur les voies de circulation. Ne vous laissez pas surprendre. Hervé, dans le grand quart sud-est.
2: Dans le grand quart sud-est du pays, je vous emmène tout d'abord du côté de Perpignan, dans la région de Perpignan, parce qu'il y a un patrouilleur qui intervient, Olivier, l'homme en jaune, et sur l'A9, en direction de Barcelone, 21 km après la sortie numéro 40, le 4, il intervient sur voie de gauche. Respectez bien la signalisation lumineuse qui s'affiche à l'arrière de son fourgon, ne lui faites courir aucun risque. Nouvelle information sur la Côte d'Azur, vous circulez sur l'A8 en direction de Nice, 5 km après avoir passé le péage d'Antibes, une voiture en panne arrêtée, immobilisée sur la voie du milieu, c'est confirmé pour l'instant, vous circulez soit à gauche, soit à droite, mais vous le faites en réduisant votre vitesse, la zone n'est pas sécurisée. D'un patrouilleur se rend sur les lieux. Et puis autre information, celle-ci, c'est un rappel sur la 8 en direction d'Aix-Marseille, 18 km environ après le Canet des Morts, là où s'opère la bifurcation jonction A8 à 57. Une voiture est en panne, à cheval sur la bande d'arrêt d'urgence et la voie de droite. On attend l'arrivée d'un dépanneur sur ce secteur. Une information, travaux qui viennent de débuter dans la région d'Orange. La sortie 22 Orange sud de la 7 est fermée en direction de Marseille. Alors deux possibilités, vous êtes au volant d'un véhicule léger, vous pouvez sortir à Orange Centre numéro 21. En revanche, au volant d'un camion, vous devez sortir à Bolène numéro 19.
1: Rémi, dans le sud-ouest.
3: Oui. Dans le sud-ouest, tout va bien, Sébastien. Toujours les zones de travaux sur lesquelles je reviendrai lors des prochains points trafic. Un événement toujours en cours à Montgiscard, sur l'autoroute entre Narbonne et Toulouse, la 61, direction Toulouse, dans la sortie de Montgiscard 19.1. Un camion est en panne, de fait, sortie interdite pour l'instant pour permettre le dépannage et l'évacuation de ce véhicule. À noter qu'ailleurs, pour l'instant, tout se passe relativement bien.
1: Merci beaucoup.
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1: Et donc, je vais me permettre de faire mon petit choix musical. Alors, Hervé, Rémi, tous les amis, saviez-vous qu'en fait, on a gagné l'Eurovision depuis Marie-Myriam. Vous le saviez qu'on avait gagné?
2: Alors peut-être
3: alors,
2: avec.
3: Qu'est-ce que tu dis
2: Alors je pense qu'il y a, ça doit être un chanteur ou une chanteuse française, mais pour un pays autre.
1: Ouais. Non, pas du tout.
2: Non.
1: Non, la France a, on va dire quelque part, a vraiment gagné l'Eurovision, mais à un détail près du règlement pour tout vous dire. En 1991, la France et la Suède ont terminé ex aequo. Mais au point près. Et en fait, le règlement de l'Eurovision dit que pour déterminer le gagnant,
2: longueur des cheveux.
1: Non, en fait, pour... non. Alors non, c'est le nombre de 12 points récoltés par le pays. Et c'est ça qui a fait gagner la Suède, en fait. Et s'il y avait eu le même nombre de 12 points à ex aequo, ben on continuait comme ça jusqu'à temps que ça détermine le vainqueur. Et la chanson de cette époque, elle a fait un carton en 1991. Elle a été diffusée en plus dans une vingtaine de pays où elle a cartonné. Et non, pas du tout. C'était Amina. Et pour ceux qui ne... Oui, voilà, parce que pour ceux qui vont peut-être s'en souvenir en l'écoutant, parce que ça commence à remonter, et donc pour les plus jeunes et qui n'ont pas connu cette époque et qui peut-être regardent de l'Eurovision, Amina, avec son titre « Le dernier qui a parlé », eh bien, était donc arrivée première ex aequo avec la Suède. Mais suite à ce détail du règlement, eh bien, c'est la Suède qui l'a emporté. Voici Amina.

0: Hervé, vous vous en souvenez de ce titre
1: Oui, Amina. Sur le même album, d'ailleurs, il y a une autre chanson, moi, que j'adore. C'est Mektoubi. C'est, en arabe, c'est la destinée. Et sur la chanson Mektoubi, il y a un contretemps, mais elle est vraiment sublime, la chanson.
0: Ouais, elle a une très, très belle voix, hein, Amina. Vraiment une magnifique voix. Et donc, pour un point de détail de règlement, on a fini deuxième, quoi qu'il arrive. Patricia nous a donc écrit: bonsoir à toute l'équipe. Il fait encore très chaud. Je suis sur la 62, sortie Toulouse. 29 degrés, j'aimerais écouter du Johnny Hallyday avec Laura. Merci beaucoup, bonne soirée à tous et prudence sur la route. Elle nous dit: oui, je suis sur la Vendée, là je monte sur Niort, moi aussi contente de t'écouter, dommage que c'est court de sœur. Tiens, mais longtemps, elle n'a pas oublié les bonnes habitudes, en tout cas Patricia.

Et le rappel de cette information, si vous circulez sur l'A8 en direction de Nice, 5 km après avoir passé le péage d'Antibes, il y a donc la voie du milieu qui est concernée, impactée par un accident. Accident donc sur la voie du milieu, le patrouilleur va se rendre sur les forces de l'ordre également. Soyez vigilants, la zone n'est pas encore sécurisée. 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

0: Le rappel de cet accident en cours, si vous circulez du côté d'Antibes, soyez vigilants. 5 km après avoir passé le péage d'Antibes en direction de Nice. Accident donc qui impacte la voie du milieu et presque la voie de droite. Deux voitures immobilisées donc sur cette partie. À gauche, vous circulez quasi normalement, mais vous réduisez fortement votre vitesse. Si vous choisissez l'option de droite, eh bien vous emprunterez forcément un petit peu la bande d'arrêt d'urgence. Donc vigilance sur ce secteur. La zone n'est pas sécurisée. Les secours se rendent sur place. Johnny avec Laura. Merci beaucoup Patricia pour ce choix musical. Belle route à toi et la prudence comme à vous toutes et tous. La suite de vos choix musicaux dans un instant. Je savais que cette chanson allait arriver aujourd'hui après le week-end qui s'est passé. Je ne savais pas de la part de qui. Eh ben maintenant je sais. C'est Gilles. Ça sera juste après l'infotrafic.
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3: 22h44 sur les axes de l'ouest et du centre, sur la 11 en direction de Paris. Il y aurait peut-être à hauteur du kilomètre 84 une pièce de véhicule sur les voies à hauteur de l'échangeur 3.1. Il y est combré. En bref, j'y reviendrai dans le détail tout à l'heure. Sur la 10, direction le sud, ça vient de se mettre en place. La sortie 38, Blaye-Montendre, est à présent fermée pour travaux. Rémi dans le sud-ouest.
4: Tout se passe bien Sébastien, globalement dans le quart sud-ouest, quelques zones de travaux sur lesquelles je reviendrai lors du prochain point trafic. À Montgiscard, il y avait une sortie interdite due à un dépannage. C'est terminé, la sortie est rouverte en direction de Toulouse sur la 61.
3: Hervé dans le grand quart sud-est.
0: Eh bien dans le grand quart sud-est du pays, accumulation de plusieurs informations, notamment cet accident pour l'instant non sécurisé sur la Côte d'Azur où circuler sur la 8 en direction de Nice, 5 km après avoir passé le péage d'Antibes. Deux voitures immobilisées qui assurent la voie du milieu, ça a impacte légèrement la voie de droite. Donc sur ce secteur, vigilance, il faut passer. Le mieux, c'est à gauche. Si vous passez à droite, ce sera en partie sur la bande d'arrêt d'urgence, mais la zone n'est pas sécurisée. Respectez-vous les uns les autres, soyez vigilants. Autre information du côté d'Aix-en-Provence, vous circulez sur la 8 en direction de Lyon, 8 km après avoir passé la bifurcation avec la 51. Un poids lourd signalé en panne, peut-être gênant à cheval sur bande d'arrêt d'urgence et voie de droite. Le patrouilleur se rend sur les lieux, puis confirmation finalement, d'un car en panne si vous circulez dans la région de Lézignan sur l'A61 en direction de Toulouse, 14 km après avoir bifurqué de la 9 sur l'A61. Le car est arrêté sur la bande d'arrêt d'urgence. Les secours se rendent sur les lieux. Les travaux, ce sera dans le prochain point.
3: Ah bah j'ai ouvert et éteint le truc en même temps.
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3: Du coup, pas de jingle de sortie.
4: Seb vous a dit de faire très court à 45, mais très court, c'est le jingle.
3: Voilà, c'est ça, il a été vraiment très très court. Gilles nous a écrit « Coucou la discothèque du jeudi, du Grand Ruban et du 107.7 FM, et puis c'est tout. Mon Sebamax, Hervé Alias, Miam Miam et Rémi, le Schmoker des Jeans du Nord. Eh bien, rien que pour Rémi, pour les ch'tiers, la formidable épopée des 100 et or du RC Lens cette année. Je pousse le curseur sur le choix suivant, les corons de Pierre Bachelet. Allez les ch'tis du grand ruban, séquence émotion pour les descendants des mineurs de fond. Et je vous mens pas, j'ai à peine fini le message que j'ai déjà la chair de poule. Voilà, allez, un salut.

0: des mineurs.
1: Un rappel, si vous circulez sur la Côte d'Azur, il y a un accident confirmé qui impacte la voie du milieu et en partie la voie de droite. C'est pour vous qui circulez à l'heure actuelle sur l'A8 en direction de Nice, environ 5 km après avoir passé le péage d'Antibes. Vigilance sur ce secteur, donc pensez à activer vos feux de détresse ou warning bien en amont pour signaler aux autres à l'arrière qu'il y a quelque chose d'anormal. Il faut passer sur la voie la plus à gauche, c'est plus sécuritaire. Sinon, sur la voie de droite, vous allez en partie passer sur la bande d'arrêt d'urgence. Soyez vigilants. Les secours se rendent sur les lieux. 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

0: Bien terminé cette playlist du jeudi qui a encore été très variée dans les choix et c'est très tous les soirs très chouette, tous les jeudis très chouette d'avoir tous ces choix musicaux qui viennent de vous. Un coucou à Audrey qui m'avait demandé un choix musical que je n'ai pas, on l'embrasse, j'essaierai de l'avoir pour la prochaine fois, pour une prochaine fois en tout cas. Merci à toutes et tous, merci à Gilles qui nous souhaite un beau week-end et qui me dit, toi Sébastien qui es du Nord, tu comprends l'importance de la chanson de Dédé Corron. Oui, alors ça pour le coup je l'ai vécu aussi de l'intérieur. Merci beaucoup. Merci beaucoup à Gilles et merci à toutes et tous. Un coucou à Sylvain Diola Dream Team également. Je travaille toujours sur la chanson que tu me demandes. Et merci à toutes et tous. Je pourrais pas donner tous vos messages, vos choix musicaux. Et je vous le rappelle, hein, très régulièrement, la playlist revient. C'est au moins une fois par mois et au moins tous les jeudis soirs. Et voilà donc ce qui clôture cette soirée. Ce fut encore un énorme plaisir de la partager avec vous cette soirée. Alors, le programme de lundi soir, nous serons le 1er juin, nous serons à un mois de l'obligation des chronotachygraphes dans les VUL, hein, les véhicules utilitaires légers pour les non-initiés, ce sont les petits camions. Et nous aurons la chance de recevoir deux contrôleurs de la DREAL qui vont venir nous expliquer leur métier. Ils vont venir nous expliquer leur métier, ce qu'ils vivent au quotidien et puis comment ils se préparent à cette nouvelle norme obligatoire dans ces VUL. On aura d'autres invités évidemment. Vous pourrez venir également partager vos témoignages et vos expériences. Donc à un mois des chronotachygraphes dans les VUL, cette fois-ci pour en parler nous irons donc échanger avec l'ADREAL. Un grand merci à Hervé et Rémi. Bonsoir Rémi.
1: Bonsoir Sébastien, bonsoir à toutes et à tous, à bientôt.
0: À bientôt, bonsoir Hervé.
2: Bonsoir Sébastien, bonsoir Rémi. Alors pour ceux qui voudraient quand même échapper au chronotachygraphe dans les VUL, il reste le camion à pédale.
0: Voilà, le berlier bleu à pédale, ça marche. Oui, ça marche bien. Merci Hervé. Allez, je vous souhaite plein de courage pour ce soir et cette nuit et la prudence ou la bonne nuit. Je vous dis à lundi 21h. Prenez bien soin de vous car chaque jour, chaque nuit est une vie. Travaillons ensemble à la beauté des choses. 73 51 88 soit 212 hashtag respectons les routiers. 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
2: Merci Sébastien Ponchelet de la rédaction du 177 que nous retrouvons tout à l'heure bien sûr pour le flash de minuit, mais pour l'instant on s'intéresse à la météo. La météo de demain, vendredi 29 mai, le soleil et la chaleur seront toujours d'actualité malgré le retour des nuages par endroits. Des nuages bas en région Provence-Alpes-Côte d'Azur, ils se désagrégeront progressivement en cours de matinée. En seconde partie de journée, l'instabilité se développera sur le sud des Alpes en donnant des averses orageuses qui pourront déborder jusque sur le Var et les Bouches-du-Rhône. Une averse sera possible sur l'est des Pyrénées par évolution diurne. Le marin, alors là c'est un vent dont on ne parle pas assez souvent, c'est un vent de sud-est qui naît en Méditerranée. Eh bien, le marin se mettra en place sur le golfe du Lion à 50-60 km/h. Côté thermomètre, les minimales se situeront entre 15 et 20 degrés sur l'ensemble du pays. Les maximales seront comprises entre 24 et 28 degrés sur le littoral aquitain comme méditerranéen. Partout ailleurs, elles se situeront entre 30 et 35 degrés avec des pointes quand même jusqu'à 36-37 le long de la Garonne. Et il y a encore 14 départements en vigilance orange canicule, principalement donc sur l'ouest du pays. En ce qui concerne la pollution, il y a une pollution d'actualité avec réduction de la vitesse qui vous concerne si vous circulez dans le département des Alpes-Maritimes.
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2: Avec à l'heure actuelle un accident qui génère un bouchon si vous circulez sur la Côte d'Azur du côté d'Antibes, vous circulez sur l'A8 en direction de Nice, 5 km après avoir passé le péage d'Antibes, accident impliquant deux voitures. À l'heure actuelle, la voie de droite et la voie du milieu ont été neutralisées. Tous les secours sont présents sur les lieux, les pompiers, le patrouilleur, le dépanneur déjà positionné sur ce secteur et à l'arrière donc il y a un bouchon qui s'étend sur un peu plus d'un kilomètre. Vous perdez quelques minutes, mais vigilance et patience et surtout respectez-vous les uns les autres. Au final, donc, ça ne passe que sur la voie de gauche au niveau de cet accident. Il y a une alerte piéton également qui vous concerne si vous circulez à l'heure actuelle du côté de l'Anson de Provence. Alors, c'est sur l'A7 entre la bifurcation jonction A7 A8 et le péage Anson de Provence. Vigilant donc sur ce périmètre pour l'instant. Piéton signalé, les recherches sont toujours en en cours. Du côté de Lézignan également, un car en panne. Ça vous concerne si vous circulez à l'heure actuelle.

0: sur la 61 en direction de Toulouse. 14 kilomètres après avoir bifurqué de la 9 sur la 61. Le car est arrêté sur la bande d'arrêt d'urgence. Soyez vigilants pour l'instant. Les secours se rendent sur les lieux. Décalez-vous au moins sur la voie du milieu, voire la voie la plus à gauche lorsque vous apercevez le car arrêté sur ce périmètre. Et puis, du côté d'Aix-en-Provence, c'est pour l'instant signalé, mais il y aurait un poids lourd gênant arrêté à cheval sur bande d'arrêt d'urgence et voie de droite. Alors c'est pour vous qui circulez sur l'A8 en direction de Lyon, 8 kilomètres environ après avoir passé la bifurcation A8 à 51. Donc un patrouilleur se rend sur les lieux. Il y a également des cônes qui sont régulièrement percutés à l'heure actuelle lorsque vous abordez des zones de travaux. Soyez vigilants, des cônes qui deviennent des obstacles le temps qu'une femme ou qu'un homme en jaune revienne sur les lieux pour les repositionner. J'apprends à l'instant que dans la région d'Orange, si vous circulez sur l'A7 en direction de Marseille, la réouverture de la sortie 22 Orange Sud, la sortie donc est de nouveau opérationnelle sur ce périmètre. En revanche, il y a d'autres zones de travaux sur lesquelles je reviens. Dans la région de Montpellier, le trafic sur la 9 est entièrement dévié sur la 709, mais uniquement dans le sens Espagne-Lyon. Suivez bien la signalisation en place entre Arles et Saint-Provence. La 54 est fermée en direction de Marseille. Entre Saint-Martin-de-Crau, sortie 12 obligatoire, et Grands Échangeurs 14, vous poursuivez via le réseau secondaire. Dans le Var, c'est l'A8 qui est fermée en direction de Nice, de l'Italie, entre Brignoles, sortie 35 obligatoire, et la bifurcation avec la 57. Alors vous poursuivez là aussi via le réseau secondaire, principalement en empruntant la route départementale nationale 7 pour rejoindre l'autoroute au Canet des Morts, c'est l'échangeur numéro 13. Et puis à Toulon, l'autoroute est fermée dans les deux sens de circulation entre Toulon-le-Port, la sortie 16, et la Valette centre numéro 3, ce qui inclut donc sur le parcours le tunnel lui-même fermé dans les deux sens. Suivez bien les déviations établies sur ce secteur.
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priorité à ce nouvel événement, il y aurait une voiture arrêtée sans autre précision sur l'A8 en direction de Nice, environ 17 km après la bifurcation A8 à Saint-Grand-Zet sur le secteur du Quai des Morts. Soyez vigilants, patrouilleurs partent à la recherche de cette voiture. 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
1: 23h et presque 15 minutes, retour à vos conditions de circulation avec tout d'abord quelques événements pour l'heure toujours signalés mais qu'il faut aborder avec attention. Vous circulez par exemple du côté d'Aix-en-Provence sur l'A8 en direction de Lyon, 8 km après la possible bifurcation avec l'A51. Il y aurait un poids lourd en panne, gênant parce qu'annoncé en panne à cheval sur bande d'arrêt d'urgence et voie de droite. Un patrouilleur part à la rencontre de ce conducteur poids lourd. Il y a aussi une alerte piéton. Alors un peu plus loin, c'est sur la 7 entre la bifurcation A7 A8 et le péage Janson de Provence. Donc vigilance là aussi. Piéton donc signalé sur ce secteur. Vigilance dans les deux sens. Les recherches ont débuté depuis quelques minutes. Il y a également, si vous circulez du côté du Var sur l'A8 en direction d'Aix-Marseille, il y aurait, parce que c'est signalé, une voiture arrêtée 3 km après le Muy, la sortie numéro 36. Donc vigilance sur ce périmètre, pas d'autres précisions. Elle peut s'avérer gênante, la voiture en question. Un patrouilleur est parti à sa recherche. Je rappelle, si vous circulez à l'heure actuelle du côté d'Antibes sur la Côte d'Azur, ce bouchon qui s'est formé sur plus ou moins 1 km en raison d'un accident en cours. Alors ça vous concerne si vous circulez sur l'A8 en direction de Nice, 4 km après avoir passé le péage d'Antibes, début des difficultés car un petit peu avant, un kilomètre avant ce bouchon, il y a également après ce bouchon, pardon, le début de ce bouchon, il y a un accident en cours qui impacte les deux voies de droite, elles sont neutralisées. Accident donc impliquant deux voitures et visiblement les voitures ont déjà été évacuées par le dépanneur. Les pompiers sont en train de quitter le secteur, donc sous peu, retour à la normale. Mais vigilance, les hommes en jaune, les patrouilleurs sont toujours présents sur ce secteur. Pas d'imprudence. Je termine également en vous rappelant qu'il y a un car en panne dans la région de Lézignan. Alors c'est pour vous qui circulez sur l'A61 en direction de Toulouse. 14 km après avoir bifurqué de l'A9 sur l'A61, il y a ce car en panne sur bande d'arrêt d'urgence. Un dépanneur est pour l'instant arrivé sur place. On attend l'arrivée complémentaire d'un patrouilleur et de secours sur ce périmètre. Quelques zones de travaux également à vous rappeler. Par exemple, dans la région de Montpellier, le trafic sur l'A9 est entièrement dévié sur l'A709 uniquement dans le sens Espagne-Lyon. Vous suivez bien la signalisation établie sur ce secteur. Entre Arles et Saint-Provence, l'A54 fermée en direction de Marseille. Entre Saint-Martin-de-Crau, sortie 12 obligatoire et Grand, c'est échangeur 14. Vous poursuivez via le réseau secondaire. Dans le Var, l'A8 est fermée en direction de Nice, de l'Italie, entre Brignoles, sortie 35 obligatoire et la bifurcation avec l'A57. Là aussi, vous poursuivez via le réseau secondaire, principalement par le biais de la route départementale nationale 7, afin de rejoindre l'autoroute sur le secteur du Canet des Morts. À Toulon, l'autoroute est fermée dans les deux sens de circulation entre Toulon-le-Port, l'échangeur 16 et la Valette Centre numéro 3, ce qui inclut sur le parcours le tunnel lui-même fermé dans les deux sens. Suivez bien les déviations en place. Sur la Côte d'Azur, la sortie 47 Villeneuve-Loubet de l'A8 est fermée en direction d'Aix-Marseille. Vous pouvez sortir après à Villeneuve-Loubet-Plage, sortie 46. Et puis dans le Var, dans la continuité, donc la sortie 38 Fréjus-S de l'A8 est fermée en direction d'Aix-Marseille. Là, vous pouvez sortir après à Puget-sur-Argence, numéro 37. Et j'apprends à l'instant même, je partage cette information avec vous, la levée de l'alerte piéton aux abords de l'autoroute A7 et fin de l'accident également du côté d'Antibes. Donc le trafic va retrouver de sa fluidité dans les secondes qui viennent. Bonne soirée, voyage avec nous. Le prochain point de trafic, ce sera aux environs de 23h30.

La chanson d'amour à Mentissa sur le 107.7. Une précision, si vous circulez du côté de Lézignan sur la 61 en direction de Toulouse, 14 km après avoir bifurqué de la 9 sur la 61, il y a donc bel et bien un car en panne. Aucune gêne à la circulation, le car est arrêté sur un refuge, un espace un peu plus important. Posant un peu plus important qu'une simple bande d'arrêt d'urgence. Le Carévili ne transporte pas de passagers. Il y a Damien, l'homme en jaune, est présent sur l'île, tout comme le dépanneur, et le dépannage donc a débuté sur ce périmètre. L'autre information, c'est un retour à la normale en ce qui concerne le trafic du côté d'Antibes avec la fin de l'accident donc sur l'A8 en direction de Nice, 5 km après le péage d'Antibes. Le trafic est absolument normal à l'heure actuelle et l'infotrafic, elle revient dans moins de 5 minutes.

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1: 23h30, retour à vos conditions de circulation avec tout d'abord ce nouvel événement. Si vous circulez à l'heure actuelle du côté de Perpignan, vous roulez sur l'A9 en direction de Barcelone. Et il y a un véhicule en feu dans la sortie numéro 41 Perpignan Nord, ce qui peut causer un arrêt de la circulation sur ce secteur. Soyez vigilants donc. Si vous passez par là, les pompiers, les patrouilleurs se rendent sur les lieux. Mais je rappelle donc l'information sur l'A9 en direction de Barcelone. Un véhicule est la proie d'un incendie dans la sortie 41 Perpignan-Nord. Alors ça dépend bien sûr de sa position dans la sortie, mais cela peut donc amener à une interruption de la circulation, une fermeture peut-être de la sortie en question. Soyez vigilants. La zone, en revanche, n'est pas sécurisée. Autre information, si vous circulez à l'heure actuelle du côté du péage de la Barque, alors c'est sur le parking attenant après le péage, vous circulez sur la 8 en direction de Nice. Si vous arrêtez sur le parking donc après le péage de la Barque, il y a visiblement un produit qui s'est répandu sur une partie du parking qui rend la chaussée glissante, et il y a, c'est confirmé, un camping-car en panne donc sur ce secteur. Donc vigilance, un patrouilleur, un dépanneur se rendent sur les lieux. Deux autres informations à vous rappeler: si vous circulez sur l'A8 en direction de Lyon, il y a un poids lourd gênant à cheval sur bande d'arrêt d'urgence et voie de droite. C'est 8 km après avoir passé la possible bifurcation de l'A8 avec l'A51. J'apprends que les forces de l'ordre arrivent sur ce secteur. En revanche, si vous circulez sur l'A8, alors dans le même sens, mais en amont, du côté du Muy, vous circulez sur l'A8 en direction d'Aix-Marseille, 3 km après la sortie 36 le Muy, il y a toujours une voiture signalée arrêtée, pas d'autres précisions, elle est peut-être gênante sur une partie de la chaussée, donc soyez vigilants en abordant ce secteur. Un patrouilleur se rend sur les lieux. Un petit mot des zones de travaux d'actualité, par exemple à l'ouest de Lyon, les sorties 37, Chazé d'Azergues de la 89 sont fermées dans les deux sens, alors vous pouvez sortir avant ou après l'Arbrel, sortie 36, ou la tour de Salvani, sortie numéro 38. Deux informations à retenir au-delà du réseau Vinci Autoroute: la fermeture de la 47 en direction de Lyon à hauteur de Stelitec, c'est la sortie numéro 15, puis beaucoup plus loin au niveau de Chasse-sur-Rhône, donc l'échangeur numéro 8, vigilance donc sur ce périmètre. Dans la région de Montpellier, je rappelle que le trafic sur l'A9 est entièrement dévié sur l'A709, l'axe de desserte locale, mais c'est valable uniquement dans le sens Espagne-Lyon. Vous suivez la signalisation établie à partir de Saint-Jean-de-Védas. Entre Arles et Salon-de-Provence, l'A54 est fermée en direction de Marseille, entre Saint-Martin-de-Crau, sortie numéro 12 obligatoire, et Grands Échangeurs 14. Puis vous poursuivez via le réseau secondaire. Dans le Var, l'A8 est fermée en direction de Nice, de l'Italie, entre Brignoles, sortie 35 obligatoire, et la bifurcation avec l'A57. Là aussi, vous poursuivez via le réseau secondaire en empruntant principalement la route départementale nationale 7 afin de rejoindre l'autoroute sur le secteur du Canet des Morts. C'est l'échangeur numéro 13. Et puis à Toulon, l'autoroute est fermée dans les deux sens, entre Toulon-le-Port, sortie 16, et la Vallée centre, échangeur 3, ce qui inclut donc fatalement le tunnel qui est fermé donc dans les deux sens sur ce périmètre. Vous suivez bien les déviations établies sur ce secteur. Je reviens donc sur cette information, à savoir si vous circulez du côté de Perpignan, vous circulez sur l'A9 en direction de Barcelone, dans la sortie 41 Perpignan Nord, il y a un véhicule qui est la proie d'un incendie, c'est confirmé, et comme je vous le laisser entendre il y a peu, sortie donc impossible, sortie 41 Perpignan Nord pour l'instant fermée. Les pompiers bien évidemment se rendent sur les lieux, donc vigilance sur ce secteur.
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1: Allez, restez à notre écoute. Nous nous intéresserons à votre pouvoir d'achat dans un instant, alors que le prix des assurances et du carburant pèse de plus en plus lourd dans le budget des automobilistes. Notre partenaire Roule Média vous proposera des solutions afin de rentabiliser votre véhicule et ainsi de faire baisser la facture. Les détails arrivent dans 3 minutes.

0: Christophe Maé, je me lâche, je rappelle cette information toute récente. Un véhicule est la proie d'un incendie du côté de Perpignan, ça vous concerne. Si vous circulez sur l'A9 en direction de Barcelone, ça se passe dans la sortie 41 Perpignan-Nord où la circulation est impossible. Les pompiers se rendent sur les lieux pour l'instant. Ça dépend bien sûr de votre destination finale, mais vous pouvez quitter l'A9 avant à l'E4 numéro 40 ou alors après Perpignan-Sud numéro 42. Allez, comme promis, il est l'heure de notre Mobilimag sur le 107.7. C'est donc le moment de retrouver Sébastien Date et son invité.
1: Notre Mobilimag, c'est en partenariat avec Roule Média et j'ai le plaisir de retrouver l'une des membres de la rédaction. Bonjour Marine Madelmont.
2: Bonjour Sébastien.
1: On va parler pouvoir d'achat. Les prix des carburants et des assurances pèsent toujours de plus en plus sur le budget des Français, mais vous avez des astuces pour nous permettre d'alléger la facture.
2: Oui, une facture d'ailleurs qu'on estime à 416 € par mois en moyenne hein, quand même, selon les dernières données publiées par Roule Data. Alors forcément, de plus en plus d'automobilistes cherchent des solutions pour rentabiliser leur véhicule. La première est simple, le covoiturage. Vous proposez les places libres dans votre voiture à des personnes qui font le même trajet que vous, moyennant une participation. Par exemple, pour un Marseille-Cannes, vous pouvez récupérer une dizaine d'euros par passager. À 3 passagers, votre trajet peut quasiment être payé. Et ça fonctionne aussi pour les trajets du quotidien, comme pour aller travailler.
1: Première solution donc conviviale, mais si on préfère rester seul dans son véhicule, là aussi vous avez des solutions.
2: Oui, vous pouvez dans ce cas transporter des colis, tout simplement. Même logique que pour le covoiturage. Vous profitez de votre déplacement au drive ou en point relais par exemple pour récupérer les colis de vos voisins. Sur un trajet de 10 km, vous pouvez gagner entre 5 et 12 euros selon la taille du colis. Alors si l'idée vous intéresse, des plateformes dédiées vous permettent de vous lancer. Cocoli, colis covoiturage ou encore Way2Me. Et dans le même style, vous pouvez aussi afficher de la publicité sur votre voiture. Selon les cas, ça peut aller de 50 à 300 euros par mois quand même, mais il faut rouler régulièrement pour être sélectionné par les entreprises.
1: Marine, on peut aussi rentabiliser son véhicule en le prêtant, tout simplement.
2: Oui, sachant qu'une voiture passe la plupart de son temps garée, effectivement, vous pouvez la louer à des particuliers quand vous ne l'utilisez pas. Selon les plateformes dédiées à l'autopartage, comme GetAround ou Free2Move, quelques jours de location par mois peuvent rapporter entre 150 et 300 euros.
1: Rentabiliser son véhicule. Toutes les astuces sont à retrouver sur votre site media.roule.fr. À très bientôt, Marine Madelmont.
2: À bientôt.
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1: 23h45 avec, je le rappelle, deux informations à retenir du côté d'Aix-en-Provence, mais tout d'abord du côté de Perpignan. Si vous circulez sur l'A9 en direction de Barcelone, il y a un fourgon qui est la proie d'un incendie dans la sortie 41 Perpignan Nord, ce qui empêche donc toute circulation dans cette sortie. Alors le balisage n'est pas posé, mais la sortie est impraticable. Si vous êtes concerné, vous pouvez sortir à avant ou après, ça dépend bien sûr de votre destination finale. Avant, c'est le 4, la sortie numéro 40. Après, c'est Perpignan Sud, la sortie numéro 42. Vigilance donc sur ce secteur. Les secours se rendent sur le lieu au moment où je vous parle. Peut-être qu'il y a déjà l'arrivée des pompiers. En tout cas, soyez vigilants. Et si vous êtes intéressé par cette information, ne l'oubliez pas, sortez avant ou après. La sortie 41 Perpignan Nord en direction de Barcelone est impossible en raison de l'incendie de ce fourgon. L'autre information, c'est du côté d'Aix-en-Provence. Vous circulez sur l'A8 en direction de Lyon, 8 km après avoir passé la bifurcation possible A8 A51. Il y a donc un poids lourd en panne à cheval sur la bande d'arrêt d'urgence et la voie de droite. Les forces de l'ordre, Alix, le patrouilleur, le dépanneur sont présents sur lieu. Beaucoup de monde. Donc, vous ralentissez sur ce secteur et vous vous décalez sur les voies des plus à gauche disponibles. Donc, sur ce périmètre, il y a quelques zones de travaux à vous rappeler. Par exemple, dans la région de Montpellier, le trafic sur la 9 qui permet habituellement de contourner la ville est entièrement dévié sur la 709, l'axe de desserte locale. Mais c'est valable uniquement dans le sens Espagne-Lyon. Suivez bien la signalisation établie au niveau de Saint-Jean-de-Védas. Entre Arles et Salon de Provence, la 54 est fermée en direction de Marseille. Entre Saint-Martin-de-Crau, sortie 12 obligatoire, et Grance, échangeur 14. Puis vous poursuivez via le réseau secondaire. Dans le Var, la 8 est fermée en direction de Nice, de l'Italie. Entre Brignoles, sortie 35 obligatoire, et la bifurcation avec la 57. Là aussi, vous poursuivez via le réseau secondaire en empruntant principalement la route départementale nationale 7 afin de rejoindre l'autoroute sur le secteur du Canet des Morts, l'échangeur numéro 13. À Toulon, l'autoroute est fermée dans les deux sens, entre Toulon-le-Port, sortie 16, et la Valette Centre, sortie numéro 3. Ce qui inclut bien sûr sur le parcours le tunnel lui-même fermé dans les deux sens. Suivez bien les déviations établies sur ce périmètre. Et puis deux informations à retenir sur la Côte d'Azur. La sortie 47 Villeneuve-Loubet de la 8 est fermée en direction d'Aix-Marseille. Vous pouvez sortir après à Villeneuve-Loubet-Plage, c'est la sortie 46. Et dans le Var, la sortie 38 Fréjus-Est de la 8 est fermée, donc toujours en direction d'Aix-Marseille. Et là encore, vous pouvez sortir après à Puget-sur-Argence, sortie numéro 37. Voilà donc pour ces informations du côté de Perpignan, où il y a un fourgon en feu, je le rappelle. C'est sur l'A9 en direction de Barcelone dans la sortie 41 Perpignan-Nord. Le feu est toujours actif. Olivier, un homme en jaune, arrive sur ce secteur. Et encore une fois, si vous devez quitter l'autoroute, et ce sera maintenant avant ou après. Avant, c'est la sortie 40, le 4. Après, c'est Perpignan-Sud, la sortie numéro 42. Ça dépend bien sûr de votre destination finale. Mais la sortie 41 en direction de Barcelone est impossible en raison de l'incendie de ce fourgon à incendie toujours actif à l'heure où je vous parle. Bonne nuit, bon voyage avec nous sur le 107.7. Le prochain point trafic, justement, ce sera après les infos de minuit, si un nouvel événement devait intervenir. Entre-temps, je vous retrouverai bien sûr immédiatement, mais de manière localisée. 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

Et le jeune Dua Lipa sur le 107.7. Je rappelle la situation du côté de Perpignan. Il y a un fourgon qui est la proie d'un incendie. Alors ça vous concerne si vous circulez à l'heure actuelle sur la 9 en direction de Barcelone. Pour l'instant, sortie Perpignan Nord, c'est la sortie 41 impraticable. Les pompiers interviennent sur ce secteur, donc en amont. Mais ça dépend aussi de votre destination finale. Vous pouvez sortir avant à Le 4, c'est la sortie numéro 40, ou après à Perpignan Sud, sortie numéro 42. On va reparler de vos conditions de circulation dans le détail après les infos de minuit, puisque dans un peu plus de 3 minutes, nous retrouvons Sébastien Ponchelet, la rédaction du 107.7.

0: blessée, elle est hospitalisée, mais il n'y a toujours aucune trace du bébé né dimanche pour le moment. Une nouvelle journée de canicule et de forte chaleur avec de nouveaux records battus pour un mois de mai. C'est la ville d'Angoulême qui a connu la plus haute température avec 37,8 degrés sous abri. L'ouest du pays qui suffoque particulièrement. 14 départements sont toujours en vigilance orange canicule à l'ouest et en Île-de-France. Pour rappel, si vous croisez une personne en grande difficulté, un numéro, le 115, car ce n'est pas que l'hiver. Autre conséquence de ces fortes chaleurs, la pollution à l'ozone. En Île-de-France, la circulation différenciée a été mise en place aujourd'hui jusqu'à samedi, fin de journée au moins. Seuls les véhicules avec des vignettes critères de 0 à 2 ont le droit de circuler à l'intérieur du périmètre délimité par l'A86. Pas encore de réaction tranchée de la communauté internationale après que le premier ministre israélien ait donné à l'armée ordonné à l'armée d'occuper 70% de la bande de Gaza. Il s'agit par ailleurs d'une nouvelle violation du cessez-le-feu en vigueur depuis octobre dernier. En France, le tribunal correctionnel de Nanterre a condamné Patrick Balkany à 15 mois de prison ferme et 3 ans ferme sans mandat de dépôt dans 2 dossiers distincts de détournement de fonds publics. L'ancien maire de Levallois-Perret n'était pas présent au délibéré. Ce vote symbolique aujourd'hui à l'Assemblée nationale, 178 ans après l'abolition de l'esclavage, c'est seulement aujourd'hui en 2026 que les députés ont validé l'abrogation du code noir et l'ensemble des textes ayant réglementé l'esclavage dans les colonies françaises, jamais formellement abrogé depuis 1848. Le sport et à Roland-Garros, la jeune étoile montante du tennis français, Moïse Kouam, 17 ans, s'est qualifiée aujourd'hui pour le troisième tour. Chez les femmes, la française Diane Paris, 92e mondiale, s'est également qualifiée. Il est minuit passé de 2 minutes, c'est la fin de ce flash. L'infotrafic revient dans un instant, juste après votre météo.
1: Merci Sébastien Poncher de la rédaction du 177 que nous retrouverons tout à l'heure à 1h du matin pour le prochain flash, mais juste avant la météo, ce nouvel événement, un accident signalé si vous circulez dans la région de Valence sur l'A7 en direction de Lyon, accident qui se serait produit 5 km après la sortie 15 avec pour l'instant un poids lourd signalé sur ce périmètre, arrêté sur bande d'arrêt d'urgence mais avec de la gêne pour vous qui circulez sur voie de droite si vous apercevez ce poids lourd, donc décalez-vous sur la voie du milieu. La zone n'est pas sécurisée, un patrouilleur déjà se rend sur place. La météo de ce vendredi, car depuis maintenant 3 minutes, nous sommes bel et bien le 29 mai. Le soleil et la chaleur seront toujours d'actualité, malgré le retour des nuages par endroits. Des nuages bas en région Provence-Alpes-Côte d'Azur, ils se désagrégeront progressivement en cours de matinée. En seconde partie de journée, l'instabilité se développera sur le sud des Alpes, en donnant des averses orageuses qui pourront déborder jusque sur le Var et les Bouches-du-Rhône. Une averse sera possible également sur l'est des Pyrénées par évolution diurne. Le marin, c'est un vent dont on ne parle pas très souvent, c'est un vent de sud-est qui, nord Méditerranée, bien le marin se mettra en place sur le golfe du Lion à 50-60 km/h. Côté thermomètre, les minimales se situeront entre 15 et 20 degrés sur l'ensemble du pays. Les maximales seront comprises entre 24 et 28 degrés sur le littoral aquitain comme méditerranéen. Partout ailleurs, elles se situeront entre 30 et 35 degrés avec des pointes tout de même jusqu'à 36-37 le long de la Garonne. Et Sébastien Poncher nous le rappelait, 14 départements sont à l'heure actuelle placés en vigilance orange canicule, principalement à l'ouest du pays.
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1: Allez, je rappelle donc cette information. Si vous circulez dans la vallée du Rhône, un accident signalé sur l'A7 en direction de Lyon. L'accident se serait produit environ 5 km après avoir passé Valence, l'échangeur numéro 15. Cela impliquerait un poids lourd qui serait arrêté sur bande d'arrêt d'urgence, mais occasionnerait de la gêne sur voie de droite. Pour l'instant, tout est au conditionnel. La zone n'est pas sécurisée. Un patrouilleur se rend sur les lieux. Autre information à l'heure actuelle qui vous concerne, si vous circulez du côté de Perpignan. Vous circulez à l'heure actuelle sur l'A9 en direction de Barcelone. Notez que la sortie 41 Perpignan-Nord est pour l'instant toujours impossible. Alors, pour l'instant, les pompiers sont présents sur les lieux. Il s'agit d'un fourgon qui a pris feu. Peut-être le feu en passe d'être maîtrisé, mais pour l'instant, donc, sortie toujours impossible. Le dépanneur, par exemple, est obligé de se rendre sur les lieux en marche arrière pour récupérer donc les restes du véhicule. Mais pour l'instant, donc, je le disais, les

0: Pompiers sont toujours présents sur les lieux, le patrouilleur également. Sortie impossible donc à Perpignan-Nord, sortie 41 si vous circulez en direction de Barcelone. Donc ça dépend aussi de votre destination finale. Vous pouvez sortir en amont avant à l'E4, c'est la sortie numéro 40. Ou alors après à Perpignan-Sud, la sortie numéro 42. Voilà donc pour les informations du moment. Je vous emmène aussi du côté d'Aix-en-Provence. Car il y a le dépannage d'un poids lourd gênant pour vous qui circulez sur l'A8 en direction de Lyon. C'est 8 km après avoir passé la possible bifurcation avec l'A51 du côté d'Aix-en-Provence. Cela impacte la bande d'arrêt d'urgence, la voie de droite, patrouilleurs, forces de l'ordre, dépanneurs sont présents sur les lieux. Donc vigilance encore une fois sur cette zone. Il faut vous décaler sur les voies les plus à gauche. Quelques zones de travaux également pour terminer ce point. Notez qu'à l'ouest de Lyon, tout d'abord, les sorties 37 Chazé-d'Azergues de la 89 sont fermées dans les deux sens. Alors là, vous pouvez sortir avant ou après à l'Arbrel, sortie 36, ou la tour de Salvani, numéro 38. Au-delà du réseau Vinci Autoroute, deux informations à retenir. La 47 fermée en direction de Lyon, tout d'abord au niveau de Stelitec, c'est la sortie numéro 15, et puis beaucoup plus loin, mais toujours la 47 fermée en direction de Lyon, à hauteur de Chasse-sur-Rhône, l'échangeur numéro 8. Tout au sud, dans la région de Montpellier, le trafic sur la 9 qui permet habituellement de contourner la ville est entièrement dévié sur la 709, l'axe de desserte locale, mais c'est valable uniquement dans le sens Espagne-Lyon. Suivez bien la signalisation établie à partir de Saint-Jean-de-Védas. Entre Arles et Saint-Provence, la 54 est fermée en direction de Marseille, entre Saint-Martin-de-Crau, sortie 12 obligatoire et Grands Échangeurs 14. Une fois hors autoroute, vous poursuivez via le réseau secondaire. Dans le Var, la 8 est fermée en direction de Nice de l'Italie, entre Brignoles, sortie 35 obligatoire et la bifurcation avec la 57. Là aussi, vous poursuivez via le réseau secondaire en suivant principalement la route départementale nationale 7 afin de rejoindre l'autoroute sur le secteur du Canet des Morts. C'est l'échangeur numéro 13. Enfin, à Toulon, l'autoroute est fermée dans les deux sens, entre Toulon-le-Port, sortie 16, et la Lavalette Centre, sortie 13. Ce qui inclut sur le parcours également le tunnel, par conséquent fermé aussi dans les deux sens. Vous suivez bien les déviations établies sur ce périmètre.
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1: Minuit et quart, retour à vos conditions de circulation qui pourraient évoluer du côté de Perpignan. Pour l'instant, donc, il y a au niveau de Perpignan Nord, si vous circulez sur l'A9 en direction de Barcelone, il y a eu l'historique rapidement, il y a eu un fourgon en feu dans cette sortie 41. Pour l'instant, donc, le véhicule, enfin, ou ce qu'il en reste, le fourgon a été pris en charge visiblement par un dépanneur et évacué. Alors pour l'instant, il y a peut-être encore les pompiers présents sur les lieux, le patrouilleur. Pour l'instant, donc, circulation toujours pas rétablie dans cette sortie 41 Perpignan Nord. Il va falloir donc agir en amont ou sortir après, ça dépend de votre destination finale. Mais pour l'instant, donc, si vous circulez en direction de Barcelone sur la 9, vous pouvez sortir avant à l'E4, la sortie numéro 40, ou après à Perpignan Sud, la sortie numéro 42, sortie 41, donc toujours impossible sur ce secteur. J'apprends d'ailleurs l'arrivée sur place des forces de l'ordre qui sont désormais sur place, qui s'ajoutent donc aux pompiers, aux dépanneurs et aux patrouilleurs présents sur les lieux. Autre information, si vous circulez du côté de Valence, dans la vallée du Rhône, donc sur l'A7 en direction de Lyon. Confirmation d'un poids lourd accidenté sur bande d'arrêt d'urgence 5 km après la sortie 15 Valence. Cela occasionne de la gêne sur la voie de droite. Les pompiers sont arrivés sur place, donc soyez vigilants sur ce secteur. La zone n'est pas encore totalement sécurisée. Dès que vous apercevez les pompiers, ces voyants, vous ralentissez et vous vous décalez sur les voies les plus à gauche. Voilà donc pour cette situation. Il y a également un dépannage toujours en cours, un peu après Aix-en-Provence, si vous circulez sur l'A8 en direction de Lyon, 8 km après la bifurcation possible avec l'A51, à Poix-Lorampane, le patrouilleur Alix a neutralisé la voie de droite, le dépannage est en cours, donc vigilance sur ce périmètre, là aussi, vous allez forcément vous décaler sur la voie du mieux, voire la voie la plus à gauche. Je termine avec quelques zones de travaux, par exemple dans la région de Montpellier. Le trafic sur la 9 qui permet habituellement de contourner la ville est entièrement dévié sur l'A709, l'axe de desserte locale, mais c'est valable uniquement dans le sens Espagne-Lyon. Suivez bien la signalisation établie au niveau de Saint-Jean-de-Védas. Entre Arles et Saint-Jean-de-Provence, l'A54 est fermée en direction de Marseille entre Saint-Martin-de-Crau, sortie 12 obligatoire, et Grands Échangeurs 14. Une fois hors autoroute, vous empruntez le réseau secondaire. Dans le Var, l'A8 est fermée en direction de Nice de l'Italie entre Brignoles, sortie 35 obligatoire et la bifurcation avec l'A57. Là aussi, vous poursuivez via le réseau secondaire en empruntant principalement la route départementale nationale 7 afin de rejoindre l'autoroute sur le secteur du Canet des Morts, l'échangeur numéro 13. À Toulon, l'autoroute est fermée dans les deux sens entre Toulon-le-Port, sortie 16 et la Valette Centre, sortie 3. Ce qui inclut sur le parcours le tunnel lui-même fermé dans les deux sens. Vous suivez bien les déviations établies donc sur ce secteur. Enfin, sur la Côte d'Azur, la sortie 47 Villeneuve-Loubet de l'A8 est fermée en direction d'Aix-Marseille. Vous pouvez sortir après à Villeneuve-Loubet-Plage, sortie 46. Et dans le Var, dans la continuité, la sortie 38 Fréjus-Est de l'A8 est fermée en direction d'Aix-Marseille. Et là, vous pouvez sortir après à Pugey-sur-Argence, sortie numéro 37. Bonne nuit et bon voyage avec nous sur le 107.7. Prochain point complet en ce qui concerne vos conditions de circulation, ce sera aux environs de minuit et demi.

dans ton téléphone, Lynn, sur le 1077. Je rappelle brièvement cette information. Si vous circulez du côté de Perpignan sur la 9 en direction de Barcelone, pour l'instant, la sortie numéro 41 Perpignan Nord est impossible. Cela fait suite à un véhicule, un fourgon qui avait pris feu. Circulation toujours impossible dans cette sortie pour l'instant. Donc, et ça dépend de votre destination finale. Vous pouvez sortir avant ou après, avant le 4 numéro 40, après Perpignan Sud numéro 42. L'infotrafic qui revient juste après un classique signé Marillion K-League.

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1: Minuit 31 minutes et je vous emmène dans le Var parce que ça s'accélère visiblement. Donc un accident s'est produit sur l'A57 qui conduit pour l'instant à la coupure de cet axe, l'A57, dans les deux sens de circulation. Alors pour l'instant, accident confirmé qui s'est produit au niveau du kilomètre 44-500. Donc ça vous concerne si vous circulez sur l'autoroute A57 en direction de Toulon, 7 km après la sortie 13, le Quinet des Morts. Ça vous concerne aussi dans l'autre sens si vous circulez en direction de Nice, Draguignan, 13 km après Carnoules, l'échangeur numéro 11. Alors pour l'instant, l'accident impliquerait deux voitures. L'accident implique deux voitures et cela conduit à la coupure donc de la 57 dans les deux sens de circulation, comme je viens de le définir. Donc patience si vous êtes à l'arrêt, parce que forcément il y a peut-être des véhicules à l'arrêt sur ce périmètre. Patience donc pour l'instant et sachez donc qu'il va falloir agir bien en amont pour éviter cette coupure. Les secours se rendent sur les lieux. Autre situation pour l'instant du côté de Perpignan, si vous circulez sur l'A9 en direction de Barcelone. Cela fait suite à un fourgon qui a été la proie d'un incendie. Pour l'instant, donc, incendie maîtrisé, mais situation qui voit la sortie 41 Perpignan-Nord en direction de Barcelone impossible. Les secours sont présents sur les lieux de cet événement. Si vous passez par là, pour l'instant, et ça dépend de votre destination finale, vous pouvez sortir avant ou après. Avant, sur l'A9 en direction de Barcelone, c'est la sortie 40, le 4. Après, c'est la sortie 40 de Perpignan Sud. Donc voilà la situation sur ce secteur. L'autre information, les autres informations, c'est un dépannage en cours du côté d'Aix-en-Provence. Si vous circulez sur l'A8 en direction de Lyon, 8 km après avoir passé la possible bifurcation A8 à 51, la voie de droite a été neutralisée pour vous permettre le dépannage d'un poids lourd. Le dépanneur est présent sur les lieux, tout comme le patrouilleur. Et pour l'instant, donc, la voie de droite est neutralisée. Vous ne circulez plus que sur la voie du milieu, voire la voie la plus à gauche. Autre accident, cette fois-ci dans la vallée du Rhône. Vous circulez sur l'A7 en direction de Lyon, 5 km après la sortie numéro 15 Valence. Il s'agit d'un accident impliquant un poids lourd. Ça gêne la voie de droite. Les pompiers ont été rejoints par les forces de l'ordre. Donc sur ce secteur, il y a un dépanneur qui va se rendre sur place. Lorsque vous apercevez l'événement, bien sûr, vous ralentissez et surtout, vous ne restez pas sur la voie de droite. Vous décalez au milieu, voire sur la voie la plus à gauche. Voilà pour les tout derniers événements en ma possession. Je termine avec quelques zones de travaux. Par exemple, à l'ouest de Lyon, les sorties 37 Chazé-d'Azergues de la 89 sont fermées dans les deux sens. Alors, vous pouvez sortir avant, après. Avant, après, c'est l'Arbrel numéro 36 ou la Tour de Salvani numéro 38. Au-delà du réseau Vinci Autoroute, deux informations à retenir parce que la 47 est fermé en direction de Lyon à deux reprises, tout d'abord à hauteur de Célitec, la sortie numéro 15, puis à hauteur de Chasse-sur-Rhône, la sortie numéro 8. Tout au sud, dans la région de Montpellier, le trafic sur la 9 qui permet habituellement de contourner la ville est entièrement dévié sur la 709, l'axe de desserte locale. C'est valable uniquement dans le sens Espagne-Lyon. Vous suivez bien la signalisation établie à partir de Saint-Jean-de-Védas. Entre Arles et Salon-de-Provence, c'est la 54 qui est fermée en direction de Marseille entre Saint-Martin-de-Crau, sortie 12 obligatoire, et Grans, échangeur 14. Une fois hors autoroute, vous empruntez le réseau secondaire. Dans le Var, l'A8 est fermée en direction de Nice, de l'Italie, entre Brignoles, sortie 35 obligatoire, et la bifurcation avec l'A57. Là aussi, vous poursuivez via le réseau secondaire en empruntant principalement la route départementale nationale 7 afin de rejoindre l'autoroute sur le secteur du Quinet des Morts. C'est l'échangeur numéro 13 à Toulon. Enfin, l'autoroute est fermée dans les deux sens entre Toulon-le-Port, sortie 16, et La Valette-Centre, sortie numéro 3, ce qui inclut donc fatalement sur le parcours le tunnel lui-même fermé dans les deux sens. Vous suivez bien les déviations établies sur ce secteur. Je termine en rappelant l'information la plus récente, à savoir qu'un accident a conduit à la coupure de l'autoroute A57 dans les deux sens de circulation. Accident survenu au kilomètre 44. Ça concerne donc ceux d'entre vous qui circulent en direction de Toulon, 7 kilomètres après le Canet des Morts, l'échangeur numéro 13. Et dans l'autre sens, si vous circulez en direction de Nice à Draguignan, c'est 13 kilomètres après Carnoul, la sortie numéro 11. Pour l'instant, donc, circulation interrompue au niveau de cet accident. Soyez patients si vous êtes à l'arrêt. Les secours arrivent sur ce secteur.
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1: Si vous aimez les polars, restez bien à notre écoute. François-Xavier Dillard est de retour en librairie et il sera notre invité dans Marque Page dans un instant. Après plusieurs succès, puis une pause de 5 ans, il revient donc avec un nouveau roman qui s'intitule La Ferme et on le retrouve dans moins de 5 minutes.

0: Diabaté Fatoumi en compagnie de M pour ce nouveau titre 7R sur le 107.7. Avant d'aller plus loin, direction le Var où il y a plusieurs choses. Tout d'abord, parmi les informations récentes, un piéton signalé dans la traversée de la Valette du Var. Donc, si vous circulez à l'est de Toulon, vigilance dans les deux sens de circulation entre la Valette Nord et la Valette Centre, entre les échangeurs 5A et 3 ou 3 et 5A. Piéton pour l'instant signalé sur ce périmètre. Et puis l'information récente et primordiale, coupure de la 57 dans les deux sens de circulation en raison d'un accident impliquant plusieurs véhicules. L'accident s'est produit au kilomètre 44 500. Ça veut dire que ça vous concerne dans les deux sens de circulation, que vous circuliez en direction de Toulon ou de Nice, la circulation est arrêtée. Donc pour l'instant, si vous m'entendez en direction de Toulon, vous ne pourrez pas vous engager à partir du Canet des Morts, l'échangeur numéro 13, et dans l'autre sens en direction de Nice à Draguignan, eh bien il ne faudra pas aller au-delà de l'échangeur 11 à Carnoul, quitter l'autoroute avant, sinon vous allez vous retrouver, comme c'est le cas déjà pour certains, bloqués à l'arrière de l'accident qui impacte les deux sens de circulation. Allez, comme promis, il est l'heure de marque-page. Nous recevons maintenant un auteur de polar qui est de retour en librairie. Il s'agit de François-Xavier Dillard. Il publie en effet La Ferme et il répond maintenant à Francine Thomas.
1: Bonjour François-Xavier Dillard.
2: Bonjour Francine.
1: Votre nouveau roman La Ferme commence avec une confession. Une infirmière qui va mourir s'adresse à un prêtre, page 11. Je dois vous parler d'une chose terrible que j'ai faite. C'est le tout début. Est-ce qu'on peut dévoiler ce qu'elle a fait ?
2: Oui, on peut dévoiler ce qu'elle a fait, puisque ça va être assez vite dévoilé dans le livre. Elle a participé à un échange de nouveau-nés. Et ce geste qu'elle a fait ou que le médecin a fait pour de très bonnes raisons est un geste qui va avoir une influence déterminante 20 ans plus tard.
1: Et on n'est pas dans « La vie est un long fleuve tranquille » dans ce livre.
2: Non.
1: Parce que la suite est un peu plus compliquée. Qu'est-ce qu'on peut dire ou pas pour garder le suspense ? On peut peut-être dire que le livre a dépassé le cadre de l'affaire familiale pour impliquer une grande organisation internationale ?
2: Oui, exactement. Mais j'avais habitué mes lecteurs à plutôt des drames intimistes, familiaux. Là, il y a une dimension familiale. J'arrive jamais à m'en sortir de ça. Mais c'est un livre qui s'inscrit dans le monde avec une héroïne qui voyage à travers l'Europe, avec des organisations internationales. J'ai voulu en fait un peu raconter le monde dans lequel on vit aujourd'hui, qui est un monde absolument incroyable, parce que finalement, on vit avec des moyens techniques, des téléphones, des l'intelligence artificielle, la génétique, des catastrophes naturelles, la guerre qui est à nos portes. On est quand même dans un monde de fous furieux, quoi. Et finalement, on continue à scroller sur nos portables, et ça, c'est dingue.
1: Alors, il faut dire un mot également de l'héroïne Axel, parce que c'est pas quand même une jeune femme tout à fait comme les autres.
2: Non, elle est pas tout à fait comme les autres. Elle a des dons un peu exceptionnels. Elle sait pas pourquoi. Et elle les cache finalement pendant toute sa jeunesse, parce que elle s'aperçoit vite que la différence est quelque chose d'assez mal toléré. Mais quand il va lui arriver ce qui lui arrive, c'est-à-dire un drame, puisque ses parents vont être assassinés, elle va bien être obligée de faire face à son passé et de comprendre pourquoi elle est si différente. Et c'est cette quête qui est intéressante pour moi, et c'est cette quête que j'ai voulu raconter comme un roman d'aventure. C'est vraiment un roman d'aventure, c'est vraiment ce que les gens appellent un page-turner, mais c'est vraiment ce que j'ai voulu. Il se passe des choses incroyables. D'ailleurs, si un jour ça devient un film, ce que je souhaite, il faudra un gros budget. Il y a quand même beaucoup, beaucoup de choses qui se passent.
1: Budget explosif, notamment.
2: Budget explosif, exactement.
1: François-Xavier Dillard, vous signez La Ferme chez Récamier. Et comme tous les bons polars, méfiez-vous du titre. Ici, rien à voir avec un petit drame champêtre. Votre histoire renvoie à toutes les plus grandes questions de notre monde contemporain. Merci beaucoup.
2: Merci beaucoup.
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1: Minute 47 et on part dans le Var où il y a à l'heure actuelle un accident qui impacte les deux sens de circulation sur la 57. Accident impliquant plusieurs véhicules, plusieurs voitures. L'accident est survenu sur la 57 aux environs du kilomètre 44-500. Pour l'instant, cela crée des bouchons dans les deux sens de circulation. Et pour l'instant, la consigne est double. Si vous vous trouvez du côté du Canet des Morts, ne vous engagez pas sur la 57, sinon vous allez vous retrouver à l'arrêt. Idem si vous circulez dans l'autre sens, en direction de Nice-Draguignan, il faut quitter l'autoroute avant d'arriver sur le lieu de l'accident. Quitter l'autoroute, c'est ne pas dépasser la sortie numéro 11, Carnoul, sinon vous allez vous retrouver à l'arrêt. L'accident s'est produit dans une zone de travaux double sens. Plusieurs véhicules immobilisés sur ce périmètre. Les secours qui sont présents sur les lieux, pompiers, forces de l'ordre, les patrouilleurs, donc vigilance et patience surtout, parce que pour ceux qui sont déjà à l'arrêt, ça risque de durer un petit moment sur ce périmètre. Du côté de Toulon également, je rappelle une alerte piéton, un piéton signalé dans la traversée de la Valette du Var. Vous restez vigilant dans les deux sens de circulation entre la Valette Nord et la Valette Centre, entre les échangeurs 5A et 3, ou 3 et 5A, vigilance. Donc, sur ce périmètre, les recherches sont en cours. Je rappelle également la situation du côté de Perpignan à l'heure actuelle. C'est consécutif à un fourgon qui avait pris feu. Si vous circulez sur l'A9 en direction de Barcelone, alors ça ne devrait pas durer bien longtemps, mais le nettoyage est en cours. Le fourgon qui avait pris feu a été évacué. Pour l'instant, au moment où je vous parle, la sortie numéro 41 Perpignan-Nord, toujours impossible en direction de Barcelone. Alors pour l'instant, la consigne, ça dépend évidemment de votre destination finale, mais vous pouvez sortir avant à l'E4 sortie 40 ou après à Perpignan Sud sortie 42 si vous êtes engagé sur la 9 en direction de Barcelone, mais ça pourrait évoluer dans les prochaines minutes parce que, je le rappelle, le nettoyage est en cours. Le fourgon a été évacué par le dépanneur. Sont toujours présents toutefois sur place les forces de l'ordre et les pompiers. Il y a également un accident qui est toujours d'actualité dans la vallée du Rhône. Si vous circulez du côté de Valence sur la 7 en direction de Lyon, accident impliquant une voiture et un poids lourd, 5 km après la sortie 15 Valence. Voie de droite neutralisée sur ce périmètre. Beaucoup de monde également, les patrouilleurs, les forces de l'ordre, les pompiers, donc vigilance sur ce secteur. Dernière info avant de revenir sur quelques zones de travaux, c'est un dépannage en cours un peu après Aix-en-Provence. Si vous circulez sur l'A8 en direction de Lyon, 8 km après la bifurcation A8 A51, la voie de droite est neutralisée. Le dépannage est en cours. Cela concerne donc un poids lourd. Des travaux qui vous concernent si vous circulez dans la région de Montpellier. À l'heure actuelle, le trafic sur l'A9 qui permet actuellement de contourner la ville est entièrement dévié sur l'A709. L'axe de desserte locale, c'est valable uniquement dans le sens Espagne-Lyon. Suivez bien la signalisation établie à partir de Saint-Jean-de-Védas. Entre Arles et Salon de Provence, la 54 est fermée en direction de Marseille entre Saint-Martin-de-Crau, sortie 12 obligatoire, et Grance, échangeur 14. Une fois hors autoroute, vous empruntez le réseau secondaire. Dans le Var, l'A8 est fermée en direction de Nice, de l'Italie entre Brignoles, sortie 35 obligatoire, et la bifurcation avec la 57. Là aussi, vous poursuivez via le réseau secondaire en empruntant principalement la route départementale National 7 pour rejoindre l'autoroute sur le secteur du Canet des Morts, l'échangeur numéro 13. Je rappelle que si vous circulez, vous continuez en direction de Toulon, là il ne faut pas s'engager sur la 57 en raison de l'accident donc dont je vous ai parlé au tout début de ce flash. Et puis à Toulon, l'autoroute est fermée dans les deux sens de circulation entre Toulon-le-Port, l'échangeur 16, et la Valette Centre, l'échangeur numéro 3, ce qui inclut sur le parcours le tunnel lui-même fermé dans les deux sens. Suivez bien les déviations mises en place. Je vais terminer quand même avec un petit retour sur la situation Sur la 57, je le rappelle, donc, il y a un accident impliquant plusieurs véhicules. C'est au niveau du kilomètre 44-500. Ça vous concerne dans les deux sens de circulation, puisque l'accident est survenu dans une zone de travaux à double sens. Pour l'instant, circulation interrompue, donc, au niveau du kilomètre 44-500, dans les deux sens. Patient, donc, si vous êtes dans ces bouchons. Pour l'instant, les consignes sont doubles. Si vous circulez en direction de Toulon, ne vous engagez pas sur l'autoroute à partir de l'échangeur 13, le Canet des Morts. Et dans l'autre sens, si vous circulez en direction de Nice-Draguignan, quittez l'autoroute avant Carnoul. Ne dépassez pas en tout cas Carnoul, la sortie numéro 11. Il faut quitter l'autoroute à cet endroit. Et comme je l'apprends à l'instant, levée de l'alerte piéton du côté de la Valette du Var. Bonne nuit et bon voyage avec nous sur le 107.7. Prochain point complet en ce qui concerne vos conditions de circulation, ce sera après 1h du matin. À 1h du matin, nous retrouverons Sébastien Poncheté de la rédaction du 107.7 pour le flash d'actu. Juste après changement de copilote, vous voyagerez toute cette nuit sur le quart sud-est du pays en compagnie de Sarah Chalbos.

misery. Priorité à l'infotrafic pour vous qui circulez à l'heure actuelle du côté de Nice. Vous circulez sur l'A8, vigilant dans les deux sens avec un animal errant signalé entre Saint-Laurent-du-Var et Cagnes-sur-Mer, entre les échangeurs 49 et 48 ou 48 et 49, vigilance dans les deux sens. Il a risque de traverser des chaussées. Un patrouilleur part à la recherche de l'animal. 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

0: Think About It, c'était Lynn Collins sur le 107.7. Bonne nuit et bon voyage avec nous. Il est 1h du matin.
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2: Bonsoir. Ce drame aujourd'hui dans le Val-de-Marne, d'abord appelé pour un incendie d'appartement à Choisy-le-Roi. Les pompiers ont découvert les corps d'un couple et de leur enfant. Un peu plus tard, les enquêteurs ont annoncé que les occupants étaient morts par balle. Pour l'heure, le parquet n'a pas donné plus de détails. En Suisse, les autorités évoquent un acte terroriste. Trois personnes ont été occupants étaient morts par balle. Pour l'heure, le parquet n'a pas donné plus de détails. En Suisse, les autorités évoquent un acte terroriste. Trois personnes ont été blessées à l'arme blanche ce matin.

0: de température ont été battues pour un mois de mai, avec parfois un risque pour la santé. Une école élémentaire de Souston dans les Landes a décidé de fermer ses portes pour préserver les enfants. Le thermomètre a affiché 53 degrés sous une verrière de l'établissement en début de semaine. Autre conséquence de ces fortes chaleurs, la pollution à l'ozone. En Ile-de-France, la circulation différenciée a été mise en place aujourd'hui jusqu'à samedi fin de journée au moins. Seuls les véhicules avec des vignettes critères de 0 à 2 ont le droit de circuler à l'intérieur du périmètre délimité par la 86. Les poids lourds de plus de 3,5 tonnes en transit ont l'obligation de contourner l'Île-de-France par la francilienne. L'animateur Nagui a porté plainte pour injure publique contre Cyril Hanouna pour des propos injurieux tenus à l'antenne et à plusieurs reprises, mais aussi contre le député Charles Alloncle pour complicité de harcèlement moral aggravé, mais aussi pour l'avoir jeté en pâture en pointant sa rémunération. Le sport, et à Roland-Garros, la jeune étoile montante du tennis français, Moïse Kouamé, 17 ans, s'est qualifiée aujourd'hui pour le troisième tour. Chez les femmes, la française Diane Paris, 92e mondiale, s'est aussi qualifiée. Il est 1h, passé de 2 minutes, c'est la fin de ce flash. Dans 1h, pour l'actualité, Julien Cognon. Pour l'instant, l'infotrafic, juste après, votre météo.
1: Merci beaucoup Sébastien, on vous retrouve très bientôt sur cette antenne. Et côté ciel, on se vendredi 29 mai dans le sud-est, un grand ciel bleu, un grand soleil et pas de vent. Que demander de plus? Attention toutefois, Météo France annonce des orages dans les Alpes de Haute-Provence pour l'après-midi. Côté température, en début de journée, comptez 24 de Marseille à Nice, 25 à Gap pour l'après-midi, 27 à Montpellier et Perpignan, 32 à Montélimar, 33 à Lyon pour les maximales.
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1: À 1h, bientôt passé de 3 minutes, retour à vos conditions de circulation en détail dans le sud-est du pays. Avec cette information principale à cette heure-ci, la coupure dans le Var de l'autoroute A57 dans les deux sens de circulation en raison d'un accident survenu dans une zone de chantier impliquant plusieurs véhicules. En direction de Toulon, il ne faut donc pas aller au-delà du Canet des Morts, numéro 13. En direction de Nice et de l'autoroute A8, il ne faut pas dépasser Carnoul, la sortie numéro 11, sinon dans les deux cas de figure vous allez vous retrouver à l'arrêt pour une durée indéterminée, le temps de permettre au secours de porter assistance aux personnes accidentées et bien sûr de libérer les voies à la circulation. Je vous retrouve à présent toujours du côté de l'autoroute A8, côté Provence. Vous roulez en direction de Lyon et de la 7, il y a un poids lourd en cours de dépannage sur voie de droite et bande d'arrêt d'urgence. Vous êtes concerné 8 km après avoir passé la jonction A8 à 51 km 9. Du côté de l'autoroute A7 dans la vallée du Rhône, vous roulez en direction de Lyon, 5 km après avoir passé la sortie 15 Valence-Romans, kilomètre 69, un poids lourd et une voiture étaient accidentés, le poids lourd a été évacué, toutefois la voiture est toujours présente, il y a toujours des intervenants sur place également, voie de droite et bande d'arrêt d'urgence sont neutralisées, vous passez uniquement sur les deux voies les plus à gauche. Il y a également des difficultés du côté de Perpignan si vous êtes sur l'autoroute A9, la sortie numéro 41 Perpignan-Nord est toujours fermé à l'heure actuelle puisqu'un poids lourd a pris feu dans cette bretelle de sortie un petit peu plus tôt. Le poids lourd a été évacué. Il y a toujours des intervenants présents sur place. Et puis il y a aussi des travaux et des fermetures. Dans les grandes lignes, je vous rappelle les infos principales entre Arles et Salon de Provence. La 54 est fermée direction Marseille entre Saint-Martin-de-Croix numéro 12 et Grance numéro 14. Du côté du Var, le tunnel de Toulon est fermé. L'autoroute est fermée dans les deux sens de circulation entre Toulon-le-Port numéro 16 sur la 50 et la Valette Centre numéro 3 sur la 57. Toujours dans le Var, la 8 est fermée, direction l'Italie entre Brignoles 35 et la bifurcation avec la 57. Et pour terminer, du côté de Montpellier, je vous rappelle que le trafic sur l'autoroute A9 qui vous permet de contourner la ville est actuellement entièrement dévié sur la 709 uniquement dans le sens Espagne-Lyon au niveau de Saint-Jean-de-Védas. Vous suivez bien la signalisation. Retour au trafic dans une dizaine de minutes.
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1: Il est 1h15, retour à vos conditions de circulation en détail dans le sud-est du pays sur le 107.7 avec la principale information à cette heure-ci qui vous concerne dans le Var avec la coupure de l'autoroute A57. Coupure de l'autoroute A57 en raison d'un accident survenu dans une zone de chantier impliquant plusieurs véhicules. C'est pourquoi l'autoroute est coupée dans les deux sens de circulation. Il y a pas mal d'intervenants présents sur place, les secours notamment pour porter assistance aux personnes accidentées. Conséquence, si vous roulez en direction de Toulon, il ne faut pas aller au-delà du Canet des Morts, numéro 13, en direction de Nice et de l'autoroute A8. C'est la sortie numéro 11 de Carnoule qu'il ne faut pas dépasser, sinon vous allez vous retrouver à l'arrêt pour une durée indéterminée. Et puis, cela vous concerne également tout à côté, puisque l'autoroute A8 est fermée en direction de l'Italie, entre Brignoles numéro 35 et la bifurcation avec l'autoroute A57. Vous devez donc suivre le réseau secondaire pour contourner ces difficultés. Bien que jusqu'à présent, il vous ait été indiqué de poursuivre sur l'autoroute A57, forcément en raison de cette coupure. Il faut désormais suivre le réseau secondaire. Il y a d'autres informations, d'autres événements qui vous concernent également du côté de l'autoroute A8. Je vous rejoins toujours dans le Var. La sortie Fréjus 38 est fermée en direction d'Aix-en-Provence. Vous pouvez sortir après, puger sur Argent numéro 37. Toujours sur l'A8, entre Nice et Cannes, la sortie Villeneuve-Loubet-40. Est fermée direction Aix. Vous pouvez sortir après Villeneuve-Loubet plage numéro 46. Je vous retrouve à Toulon. Le tunnel est fermé dans les deux sens de circulation. Entre Arles et Salon de Provence, c'est l'autoroute A54 qui est fermée direction Marseille entre Saint-Martin-de-Croix numéro 12 et Grand numéro 14. Vous devez obligatoirement sortir à Saint-Martin-de-Croix, emprunter le réseau secondaire et reprendre la 54 à Grand numéro 14. Plus au nord, je vous rejoins à l'ouest de Lyon. La sortie Chazé-d'Azergues numéro 37 de l'autoroute A89 est fermée dans les deux sens pour effectuer des travaux de fauchage. Vous pouvez sortir à l'Arbrel 36 ou bien la tour de Salvani numéro 38. Et puis, du côté de l'autoroute A47, il y a des fermetures en direction de Lyon. L'A47 est fermée au niveau de Stelitec numéro 15, mais également à hauteur de Chasse-sur-Rhône numéro 8. Et sinon, partout ailleurs, ça se passe bien. Allez, la route se poursuit en musique avec Servant Orchestra.

formidable, Joyce Jonathan, qui vous accompagne tout en douceur sur la route cette nuit. Côté trafic, la principale information à cette heure-ci, c'est toujours la coupure de l'autoroute A57 dans le Var. Vous êtes concerné en direction de Nice et de l'autoroute A8 dans une zone de chantier, également en direction de Toulon. Donc, c'est pourquoi le trafic est perturbé dans ce secteur-là. Il ne faut pas aller en direction de Toulon au-delà du Canet des Morts numéro 13 et en direction de Carnoul. Il ne faut pas dépasser justement Carnoul en direction de Nice et de l'autoroute A8. Je vous apporte davantage d'informations sur le sujet juste après la musique de Scorpion, Wind of Change.

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1: À 1h30, retour à vos conditions de circulation dans le sud-est du pays. L'information principale nous emmène dans le Var, où l'autoroute A57 est coupée dans une zone de chantier en raison d'un accident impliquant plusieurs véhicules survenus un petit peu plus tôt. C'est pourquoi la circulation est actuellement interrompue dans ce secteur. Bonne nouvelle toutefois, d'après les équipes qui sont présentes sur place et qui font leur maximum, la circulation ne devrait pas tarder à pouvoir reprendre progressivement. Encore un petit peu de patience dans ce secteur-là. Quoi qu'il en soit, pour l'heure, il y a des conséquences si vous roulez en direction de Toulon. Il ne faut pas aller au-delà du Canet des Morts numéro 13 en direction de Nice et de l'autoroute A8. C'est au niveau de Carnoul numéro 11 qu'il ne faut pas aller plus loin. Sinon, vous allez vous retrouver à l'arrêt pour une durée indéterminée. J'en profite également pour évoquer d'autres conséquences directes liées à cette coupure de l'autoroute A57. Ça vous concerne ? En raison de travaux qui sont sur l'autoroute A8, puisque l'autoroute A8 est fermée en direction de l'Italie, entre Brignoles 35 et la bifurcation avec l'A57, il faut donc suivre le réseau secondaire, de même pour ne pas se retrouver bloqué sur l'A57. Et puis toujours dans le Var, je vous rappelle également que l'autoroute est fermée dans les deux sens de circulation, entre Toulon-le-Port numéro 16 sur l'A50 et la Valette-Centre numéro 3 sur l'A57, ce qui inclut donc le tunnel. Pour terminer avec le Var, je vous rappelle également la fermeture de la sortie Fréjus 38 de l'autoroute A8 en direction d'Aix-en-Provence. Vous pouvez alors sortir à Puget sur Argence numéro 37. Je vous retrouve à présent en Provence, toujours du côté de l'autoroute A8. Vous roulez en direction de Lyon et l'autoroute A7. Un poids lourd est en cours de dépannage. Voies de droite et bandes d'arrêt d'urgence sont neutralisées. 8 km après la jonction A8 à 51 à hauteur du kilomètre 9 où vous passez donc uniquement sur les deux voies les plus à gauche. Toujours en Provence, entre Arles et Salon de Provence, c'est l'autoroute A54 qui est fermée, direction Marseille, entre Saint-Martin-de-Croix numéro 12 et Grance numéro 14. Vous devez donc sortir à Saint-Martin-de-Croix, suivre le réseau secondaire et reprendre la 54 à Grance numéro 14. Je vous rejoins du côté de Montpellier sur l'autoroute A9 où le trafic de l'autoroute A9 qui vous permet habituellement de contourner la ville est actuellement entièrement dévié sur l'A709, l'axe de desserte de l'agglomération, uniquement dans le sens Espagne-Lyon. C'est donc au niveau de Saint-Jean-de-Védas que vous êtes exceptionnellement orienté vers l'A709. Vous suivez bien la signalisation. Cap au Nord à présent, je vous retrouve à l'ouest de Lyon où la sortie Chazé-Dazergues 37 de la 89 est fermée dans les deux sens. Vous pouvez sortir à l'Arbrel 36 ou la Tour de Salvani 38. Et puis il y a également la 47 qui est fermée en direction de Lyon à hauteur de Stélitech numéro 15, mais aussi à hauteur de Chasse-sur-Rhône numéro 8. Et vous savez désormais tout.
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1: Le saviez-vous, votre pharmacien peut vous proposer un rendez-vous dédié de 30 minutes à 1 heure, plusieurs fois par an. Un échange pour mieux comprendre sa maladie ou son traitement, mais qui n'est pas ouvert à tous. Toutes les explications dans votre rendez-vous santé, juste après la musique de Navy. J'écoute du Miles Davis.

0: J'écoute du Miles Davis, la musique de Navi qui vous accompagne sur Radio Vinci Autoroute. Et bonne nouvelle pour vous qui m'écoutez depuis le Var. La situation est en train de revenir à la normale. L'autoroute n'est plus coupée en raison de cet accident sur l'autoroute A57. Je vous reparle de tout ça dans le détail aux alentours d'1h45. Allez, place à votre rendez-vous santé en partenariat avec le magazine Bien-être et Santé. Charlotte Latour est avec Juliette Legros, directrice de la rédaction du magazine.
1: Juliette Legros, vous proposez dans le numéro de ce mois de mai un dossier consacré aux entretiens pharmaceutiques. De quoi s'agit-il ?
2: Alors en fait, il s'agit d'échanges en tête-à-tête dans un espace de confidentialité entre donc le patient et le pharmacien. C'est en fait un accompagnement personnalisé. L'idée, c'est de permettre un suivi pour ceux qui souffrent de maladies chroniques et qui suivent un traitement au long cours. Alors, qui peut en bénéficier ? Les personnes sous traitement chronique par anticoagulant oral, les asthmatiques traités par corticoïdes inhalés et les patients sous traitement anticancéreux oraux. Et autre chose, les seniors qui sont polymédiqués, donc qui ont plus de 5 molécules au quotidien, peuvent eux aussi profiter d'un entretien approfondi qu'on appelle le bilan partagé de médication afin de sécuriser leur traitement.
1: Et tout pharmacien peut pratiquer ces entretiens ?
2: Alors oui, mais tous ne le pratiquent pas.
1: Oui, mais.
2: Donc oui et non, oui, à condition qu'ils soient formés, qu'ils soient équipés d'une cabine de confidentialité. Et il doit aussi respecter le cadre de l'assurance maladie en travaillant en lien avec le médecin. Donc oui, il le peut, mais si il peut pas disposer d'espace parce que sa pharmacie ne lui permet pas, si il ne peut pas dégager de temps, si il n'a pas été formé, il ne le fait pas, mais en tout cas, c'est entre ses mains.
1: Bon, ce qui est bien, c'est que ça permet d'avoir des réponses rapidement quand souvent un rendez-vous chez le médecin est difficile à obtenir.
2: Oui, et même au-delà de ça, il n'est pas rare qu'un patient à la sortie d'une consultation avec son médecin ne maîtrise pas toujours, voire oublie certaines informations
1: médicales. Oui, des fois
2: médicales.
1: Trop d'infos, voilà.
2: C'est compliqué, et du coup, ces entretiens vont permettre de revenir sur certains aspects du traitement, par exemple la posologie, les précautions d'usage, les effets secondaires, et il va aussi répondre à toutes les questions du patient. Donc ces entretiens, il faut savoir qu'ils sont longs et structurés, mais ça permet de sécuriser tout. Ils durent de 30 à 60 minutes, il ne s'agit pas d'un seul entretien, mais de 3 rendez-vous. Le premier, sans doute le plus important, permet de faire un état des lieux, d'évaluer les connaissances de la personne, d'identifier les points qui méritent d'être approfondis. Et les autres entrevues, donc elles sont espacées de quelques mois en général, elles donnent la possibilité de revenir sur des difficultés que le patient rencontre, et aussi au pharmacien de vérifier que le patient suit correctement son traitement. Donc à chaque fois, on se pose, le temps est pris pour expliquer ou réexpliquer ce qui doit l'être.
1: Merci Juliette Legros, Bien-être et Santé, magazine à retrouver dans toutes les pharmacies partenaires.
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1: 1h46, retour à vos conditions de circulation dans le sud-est du pays. Et ça s'améliore si vous m'écoutez depuis le Var où l'autoroute A57 était coupée en raison d'un accident impliquant plusieurs véhicules dans une zone de chantier, une zone de basculement de la circulation. Retour progressif à la normale. Le trafic a pu reprendre. Les véhicules ont été évacués. Pour l'heure, il reste encore un petit peu de gêne. Si vous souhaitez rejoindre cette autoroute A57 au niveau du Canet des Morts, l'entrée numéro 13, il faut attendre qu'un patrouilleur puisse se rendre sur place pour ouvrir à la circulation. Donc, patience dans ce secteur-là. Toujours dans le Var, j'en profite également pour vous rappeler que l'autoroute A8 est fermée en direction de l'Italie entre Brignoles 35 et la bifurcation avec l'autoroute A57. La sortie Fréjus numéro 38 est fermée, elle aussi en direction d'Aix-en-Provence cette fois-ci. Et puis entre Nice et Cannes, c'est la sortie Villeneuve-Loubet 47 qui est fermée également en direction d'Aix-en-Provence. Je vous retrouve à présent du côté de la Provence, toujours sur la 8, en direction de Lyon et l'autoroute A7. Il y a un poids lourd en cours de dépannage sur voie de droite et bande d'arrêt d'urgence. Vous êtes concerné 8 km après avoir passé la jonction A8 à 51 km 9. Vous passez uniquement sur les deux voies les plus à gauche. Je vous retrouve à présent plus au nord, du côté de l'autoroute A89 dans la Loire. Il y aurait des chevreuils errants à proximité des voies entre les sorties 31 Noir-Étable et 32 à Saint-Germain-Laval, kilomètre 465. Vous êtes concerné quel que soit votre sens de circulation. Il y a également des travaux dans ce secteur-là à l'ouest de Lyon, puisque la sortie Chazé-Dazergue 37 de la 89 est fermée dans les deux sens. Vous pouvez sortir à l'Arbrel 36 ou la Tour de Salvani 38. Et je vous rappelle également des fermetures du côté de la 47, à 47 fermée direction Lyon, à hauteur de Stélitech numéro 15, mais aussi à hauteur de Chasse-sur-Rhône numéro 8. Allez, partout ailleurs, ça roule bien. Je vous reparle de vos conditions de circulation en détail après l'actuelle météo de 2 heures, après la musique aussi. Place à YouTube, please.

Aiko Aiko à l'instant sur le 107.7. Côté trafic, ça revient doucement mais sûrement à la normale dans le Var du côté de l'autoroute A57 qui était coupée un petit peu plus tôt en raison d'un accident survenu dans une zone de chantier. Reprise progressive du trafic. Je vous en reparle après l'actuelle météo de 2 heures, après la musique aussi des Dire Straits, Calling Elvis, un classique.

0: Il est 2h.
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2: Bonsoir à tous. Les jours passent et les températures records se succèdent pour un mois de mai en France. Plus de 37 degrés enregistrés hier à Angoulême, Narbonne et Perpignan. 14 départements demeurent en vigilance orange, malgré une légère baisse des températures attendues demain dans l'ouest. Votre météo locale à suivre sur le 107.7. Hier, Sébastien Lecornu a rassemblé ses troupes à Matignon afin d'élaborer un plan d'endurance pour l'été, autour des feux de forêt ou encore l'état des nappes phréatiques. La patronne des écologistes, Marine Tondelier, a dénoncé l'impréparation du gouvernement. Également au cœur des discussions gouvernementales, les coupes budgétaires de l'État face au coût de la guerre au Moyen-Orient, estimées à 6 milliards d'euros. Bercy a annoncé hier soir le gel de plus de 3 milliards d'euros de crédits, couplé à 2 milliards d'économies via le gel des allégements de